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2: Benoît à la rédaction en chef. On passe un grand bonjour aujourd'hui à Winton Faraja Bitendelo qui nous écoute au sud Kivu. Il nous a écrit sur l'adresse africematin@rfi.fr. Excellente matinée.
3: Il est 7 heures à Paris, 5 heures en temps universel. Bienvenue à vous sur RFI.
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3: Et bonjour, ravi de vous retrouver en ce lundi de rentrée sur RFI. On est ensemble jusqu'à 10h pour un tour du monde de l'actualité. Au programme, la situation au Niger, le Népal, la Chine et un sommet à partir d'aujourd'hui, l'organisation de coopération de Shanghai. C'est à la une de votre journal, Diane Berger. Bonjour.
5: Bonjour Andréane, bonjour à toutes et tous.
3: Ouais, ça commence ce sommet à Bishkek en Asie centrale.
5: La capitale du Kyrgyzstan qui accueille donc le sommet de l'OCS, l'Organisation de coopération de Shanghai, qui regroupe plusieurs pays qui rejettent l'hégémonie américaine. En premier lieu, l'Iran et ses alliés. Et cela alors que Washington a repris cette nuit ses frappes contre l'Iran. Téhéran a répliqué contre des positions américaines au Moyen-Orient et un navire a pris feu dans le détroit d'Ormuz après avoir heurté des mines, selon les autorités iraniennes. Une catastrophe naturelle titanesque et une communication verrouillée. Près d'une semaine après les crues meurtrières autour de la frontière entre la Chine et le Népal, Pékin bloque la diffusion d'informations sur l'ampleur de la catastrophe sur son territoire. Et puis un nouveau vaccin, un candidat sur les rails pour lutter contre la souche responsable de l'épidémie d'Ebola en République démocratique du Congo. On vous expliquera ses particularités avec Patient Ligaudy.
3: De nombreux détracteurs des États-Unis se retrouvent aujourd'hui à Bishkek,
5: la capitale du Kyrgyzstan, qui accueille aujourd'hui et demain le 25e sommet de l'OCS, l'Organisation de coopération de Shanghai. Doivent s'y retrouver de nombreux chefs d'État alliés de la Chine, de la Russie. Et c'est loin d'être anodin dans ce contexte de guerre au Moyen-Orient, des alliés de l'Iran à Bishkek, Théo Bourgerigons.
6: C'est dans une capitale entièrement bouclée par les forces de l'ordre que se prépare le sommet de l'Organisation de coopération de Shanghai. 21 chefs d'État sont attendus mardi, dont le président chinois Xi Jinping, son homologue russe Vladimir Poutine, Massoud Pezeshkian, le président iranien ou encore le premier ministre indien Narendra Modi. L'agenda du sommet est gardé secret, l'information distillée au compte-gouttes, mais l'objectif semble clair, exprimer une solidarité de groupe envers l'Iran, comme le décrypte Sherbek Jourayev, cofondateur du think tank indépendant Crossroads Central Asia.
7: Tous pourraient s'accorder sur un message général où ils refusent d'accepter l'imposition unilatérale de règles par l'Occident et notamment par les États-Unis. Ce serait une réponse directe et ferme aux annonces de Washington selon lesquelles tout pays commerçant avec l'Iran serait sanctionné par les États-Unis.
6: Des menaces américaines qui visent surtout Moscou et Pékin. Bishkek, on tentera donc de faire front uni malgré les divergences d'un pays à l'autre sur la stratégie à suivre vis-à-vis de Washington. La tenue du sommet au Kyrgyzstan, membre fondateur de l'organisation, rappelle aussi l'importance de l'Asie centrale, affirme Sherbek Jourayev.
7: Avec deux guerres au nord, en Ukraine, et au sud, en Iran, l'Asie centrale devient un corridor économique vital pour relier la Chine à l'Europe.
6: Une conférence que Washington et Bruxelles suivront sans doute de très près. Théo Bourgerigons, Bishkek, RFI.
3: Et Washington, justement, a repris ses bombardements contre l'Iran.
5: Ce sont les premières frappes depuis un mois. L'armée américaine explique avoir visé l'île iranienne de Larak hier soir, après y avoir vu les gardiens de la Révolution préparer des lanceurs de roquettes chargés de mines dans le détroit d'Ormuz. Téhéran a promis des représailles et les attaques ont commencé, Siavosh Ghazi.
8: Le président iranien a été très clair. L'Iran ne cherche pas la guerre, mais répondra à toute agression contre son territoire. Après les deux attaques qui ont été menées contre l'île de Larak par les forces américaines, l'Iran a répondu en frappant d'une part deux bases américaines en Jordanie, des bases où sont stationnés des avions F-35, mais aussi des avions ravitailleurs, mais également une base américaine aux Émirats Arabes Unis avec des drones d'attaque, une base qui, selon l'armée régulière iranienne, est utilisée par les Américaines pour organiser et diriger les attaques contre l'Iran. Donc, c'est une réponse très dure de la part de Téhéran. Cette tension s'explique par le fait que l'Iran contrôle de plus en plus le détroit d'Ormuz et empêche le trafic maritime. Contrairement à ce que disent les Américains, il y a de moins en moins de bateaux marchands et de pétroliers qui traversent le détroit d'Ormuz, y compris par la partie sud du détroit qui se trouve dans les eaux territoriales omanaises. Donc c'est pour cette raison qu'il y a cette poussée de tension de nouveau entre l'Iran et les États-Unis.
5: Siavosh Ghazi, justement, Téhéran affirme qu'un navire a pris feu dans le détroit d'Ormuz après avoir heurté des mines iraniennes, alors même qu'hier, l'armée américaine assurait avoir fini le déminage des voies de navigation internationale.
3: Le premier ministre du Népal déplore une catastrophe d'une ampleur inimaginable et déchirante.
5: Après les crues dévastatrices qui ont ravagé la semaine dernière cette région montagneuse à la frontière chinoise, un secteur de l'Himalaya prisé des pèlerins et des alpinistes du monde entier. Le dernier bilan donné il y a quelques instants par les autorités népalaises vient de monter. Il est désormais de 903 morts et 4247 disparus. Les chances de les retrouver en vie sont devenues extrêmement maigres. De nombreux bâtiments sont également ravagés. Côté chinois, Pékin communique abondamment sur les opérations de secours. En revanche, pas de témoignages ni d'images sur la gravité de la crise. Une opacité particulièrement forte dans un Tibet sous haute surveillance, Claire Broadhurst.
9: Une vague de boue et d'eau emporte le poste frontière entre la Chine et le Népal. Des dizaines de personnes courent pour échapper au torrent. Ces images ont fait le tour du monde, mais en Chine, elles ont presque aussitôt disparu des réseaux sociaux. La télévision publique n'en a diffusé qu'une image fixe et depuis, les médias officiels montrent surtout les secouristes à l'œuvre. Équipes progressant dans les décombres, routes dégagées, moyens mobilisés. Presque rien sur les victimes. Aucun témoignage de survivants, aucune famille à la recherche d'un proche, très peu d'images amateurs. Difficile donc de mesurer précisément l'ampleur du désastre côté chinois. Les journalistes étrangers ne peuvent pas se rendre librement au Tibet et contacter des habitants les expose à des poursuites. Pékin publie des bilans mais contrôle étroitement le récit. Une consigne locale demande d'ailleurs au cadre du parti de préserver l'ordre social et la confiance de la population. Sauf qu'en effaçant les images et les appels à l'aide, les autorités chinoises ne masquent pas seulement la catastrophe, elles privent aussi les familles d'informations essentielles sur leurs proches disparus. Claire Broadhurst, Pékin, RFI.
5: Le calme semble être revenu à Niamey après la mutinerie qui a secoué la capitale du Niger dans la nuit de vendredi à samedi dernier, déjouée par la junte avec l'aide des paramilitaires russes du groupe Africa Corps. Plusieurs quartiers ont été bouclés, la sécurité renforcée. Il y a eu plusieurs morts et des arrestations, mais les autorités ne donnent pour l'instant aucun chiffre. Et le chef de l'État, le général Tiani, n'est lui toujours pas réapparu publiquement.
3: C'est à la une et également ce nouveau projet de vaccin contre la souche Bundibugyo du virus Ebola.
5: Face à l'épidémie qui touche la République démocratique du Congo, la CEPI, la Coalition pour les innovations en matière de préparation aux épidémies, va accorder plus de 16 millions de dollars au groupe égyptien Minapharm pour soutenir ses recherches. Objectif, pouvoir injecter son candidat vaccin à un être humain le plus vite possible. C'est le cinquième projet soutenu par la CEPI, mais patient Ligodi, il faut le préciser, ce produit reste expérimental et ne pourra pas être utilisé tout de suite contre l'épidémie.
10: La particularité de ces candidats vaccins tient d'abord à la technologie utilisée. Un virus très affaibli et incapable de se multiplier dans les cellules humaines doit servir de véhicule pour présenter au système immunitaire des protéines du virus Bundibugyo. Selon la Coalition pour les innovations en matière de préparation aux épidémies, CEPI, c'est le seul candidat de son portefeuille conçu pour stimuler à la fois la production d'anticorps et la réponse de certaines cellules immunitaires, avec l'objectif d'obtenir une protection complète et durable. Mais cette capacité doit encore être démontrée. Le projet doit d'abord passer par les études précliniques. Il entrera ensuite en phase 1, un premier essai chez l'être humain destiné à évaluer sa sécurité et sa capacité à provoquer une réponse immunitaire. La production sera partagée entre Berlin et Le Caire. La filiale allemande ProBioGen fabriquera d'abord le principe actif, puis Minapharm réalisera en Égypte les produits finaux. Le groupe prévoit ensuite de transférer également au Caire la fabrication du principe actif. Si la phase 1 est concluante, des essais plus avancés seront encore nécessaires avant une éventuelle autorisation d'urgence. La CEPI veut conduire au moins 2 vaccins contre Bundibugyo jusqu'à cette étape.
5: Patient Ligodi, et puis on rappelle les chiffres de cette flambée de cas d'Ebola depuis la mi-mai, début de la 17e épidémie du virus en cours, donc en République démocratique du Congo. Il y a eu 5945 cas confirmés, dont 2862 décès.
3: 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L'Islande ne deviendra pas le 28e pays membre de l'Union européenne.
5: Le non l'a emporté hier au référendum sur la reprise des négociations d'adhésion avec l'Union européenne, avec un peu plus de 52% des suffrages exprimés. Un vote serré et un revers pour l'Union européenne, Elena Loison.
11: C'est par une très courte communication que la Commission européenne a réagi hier après-midi en affirmant respecter le choix du peuple islandais, mais en rappelant aussi que l'Islande reste un partenaire proche de l'Union européenne. À Bruxelles, ce vote sonne comme un petit coup. Les conséquences concrètes sont certes très limitées car l'Islande fait partie...

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4: Et Arthur Ponchelet pour le journal. Bonjour Arthur.
6: Bonjour à tous. À la une, RFI est à Bidour ce matin, avant-poste de l'armée népalaise qui est toujours à la recherche de près de 4800 disparus. Le bilan des inondations à la frontière entre le Népal et la Chine s'est encore alourdi cette nuit. Il dépasse désormais les 900 morts. Le calme est revenu à Niamey, mais la sécurité est toujours renforcée dans la capitale nigérienne. Ce week-end, des soldats ont tenté de prendre la présidence. Mutinerie déjouée par l'armée, appuyée par ses alliés russes. La une, c'est aussi le sommet de l'Organisation de coopération de Shanghai à partir d'aujourd'hui au Kyrgyzstan. Notre reportage à Jaloud, ce village de Cisjordanie occupé où des Palestiniens subissent les violences des colons israéliens. Et puis notre invité dans 20 minutes, Andréane est climatologue, ancien vice-président du GIEC.
4: Oui, Jean Jouzel sera dans notre studio après un été caniculaire dans l'Hexagone entre sécheresse et incendie. Les mesures proposées par les candidats à la présidentielle sont-elles à la hauteur de l'enjeu, Jean Jouzel ? Répond aux questions d'Arnaud Pontus.
6: Les jours passent et l'espoir de retrouver des survivants à la frontière entre la Chine et le Népal s'amenuise. Les terribles inondations qui ont frappé une région touristique la semaine dernière ont déjà fait plus de 900 morts. Près de 4800 personnes manquent toujours à l'appel. Des hommes, des femmes, des enfants ensevelis sous la boue et les décombres. Des milliers de secouristes sont à leur recherche, mais les opérations sont compliquées car des ponts et des routes ont été détruits. Notre envoyé spécial Julien Chénion s'est rendu à Bidou, à 50 km de Katmandou, poste avancé de l'armée népalaise. Reportage.
7: Une dizaine d'hélicoptères décollent et se posent tour à tour sous le regard désorienté de Manisha, 19 ans, venue ici toute seule depuis Katmandou.
8: Mon père est mort dans la catastrophe. Ma mère vit à l'étranger. Je suis ici pour retrouver mon frère et ma sœur de 8 et 10 ans. On m'a dit qu'ils étaient encore vivants. S'il vous plaît, aidez-moi à les trouver le plus vite possible.
7: Ses proches sont coincés de l'autre côté de la rivière Trishuli. La route est coupée. Derrière une clôture barbelée, un militaire note le nom de Manisha. Elle espère monter dans un hélicoptère, mais déjà 30 personnes patientent devant elle. À côté, Ram, un paysan, a fait 12 heures de mobylette dans l'espoir d'avoir des nouvelles de son gendre et d'un ami.
9: Même s'ils sont morts, j'espère au moins qu'on nous ramènera les corps et qu'on pourra les identifier.
7: Il y a tout de même des survivants. Des listes de dizaines d'habitants secourus par l'armée sont affichées au mur. Parmi eux, Dawa, sa femme et ses enfants, héliportés après 3 jours, réfugiés en hauteur de leur village.
10: Je pense qu'au moins 20-25 de mes proches sont morts et des personnes âgées sont encore coincées dans mon village. Personne encore n'a pu les secourir.
7: Car 5 jours après la catastrophe au Népal et malgré les efforts déployés, les opérations de secours restent difficiles dans des zones souvent isolées et inaccessibles. Juliette Chénion, de retour de Bidour, RFI.
6: Et d'après le comité international de la Croix-Rouge, plus de 93 000 personnes ont besoin d'aide humanitaire sur place.
4: 48 heures plus tard, toujours aucun bilan de la mutinerie déjouée au Niger.
6: Dans la nuit de vendredi à samedi, des membres des forces spéciales ont tenté de prendre la présidence, la télévision nationale et plusieurs bases militaires. Ils se sont retranchés dans la base 101 avant que la garde présidentielle appuyée par ses alliés russes ne mette fin à la mutinerie. À Niamey, les autorités parlent de mouvement d'humeur de quelques soldats. À Tanguy Bihan, on attend toujours une prise de parole du chef de la junte.
11: Le général Tiani n'a toujours pas fait d'apparition publique depuis le début de la mutinerie dans la nuit de vendredi à samedi. À défaut d'une déclaration du chef de l'État, la télévision nationale a diffusé dimanche soir un reportage pour célébrer les bonnes relations entre l'Algérie et le Niger. Les deux pays se sont en effet récemment rapprochés après des mois de tensions. Pour marquer sa solidarité, l'Algérie a livré un peu de matériel militaire via 2 avions cargo et en a profité pour faire parader symboliquement des avions de chasse dans le ciel de Niamey. Ce dimanche a été marqué par un retour au calme au sein de la capitale où les contrôles ont été renforcés, surtout autour de la présidence. Samedi soir, après l'écrasement de la mutinerie, les autorités ont procédé à plusieurs arrestations. La junte n'a toujours pas communiqué le bilan des violents affrontements de samedi entre d'un côté les militaires rebelles, principalement issus de forces spéciales, et de l'autre côté la garde présidentielle appuyée par les forces russes d'Africa Corps.
6: Des combattants russes, dont on ne sait pas quel a été le rôle exact dans ces affrontements. L'actualité africaine ce matin, c'est aussi ce triste anniversaire. Ce lundi marque les 10 ans de la pire crise électorale au Gabon. Là non plus, toujours pas de bilan officiel. C'était en 2016, des soldats faisaient irruption dans le QG de Jean-Ping, adversaire d'Ali Bongo. Une décennie plus tard, RFI donne la parole aux victimes de ces violences. Grand reportage de François Mazet à écouter en podcast sur le site et l'application de RFI.
4: Pour la première fois en un mois, les États-Unis ont frappé le sol iranien.
6: L'armée américaine annonce avoir visé des lanceurs de roquettes qui s'apprêtaient à déployer des mines dans le détroit d'Ormuz. En représailles, Téhéran a lancé des missiles et des drones contre des bases américaines en Jordanie et aux Émirats Arabes Unis et dit avoir agi en légitime défense. Des frappes alors que le président iranien est attendu au Kyrgyzstan ce matin. Massoud Pezeshkian participe au sommet de l'Organisation de coopération de Shanghai. Vladimir Poutine, Xi Jinping et Narendra Modi seront aussi de la partie aux côtés de chefs d'État et de gouvernement des 10 membres de cette organisation. Que vient chercher le président iranien à ce sommet? Écoutez la réponse de Clément Terme, chercheur associé au programme Turquie-Moyen-Orient de l'Institut français des relations internationales.
0: Là. Priorité pour la République islamique, c'est de renforcer d'abord sa relation avec la Russie, puisque la Chine a bloqué pendant de très nombreuses années cette entrée de l'Iran. Et c'est à la demande de la Russie que l'Iran participe en tant que membre à part entière de l'Organisation de coopération de Shanghai à cette organisation. Donc il y a un enjeu bilatéral de relation avec la Russie pour la survie du régime, tout simplement. Et le deuxième élément, c'est de projeter une image d'un pays qui ne serait pas aussi isolé que veut le montrer l'administration Trump. Et le dernier enjeu, c'est de structurer un ordre international post-occidental, mais qui soit résolument anti-américain, avec l'espoir à très long terme de voir cette organisation évoluer comme l'OTAN finalement.
6: Le chercheur Clément Terme avec Nicolas Roca et on reviendra plus largement sur ce sommet de l'Organisation de coopération de Shanghai. Ce sera le dossier du journal de 7h, temps universel. L'actualité au Moyen-Orient, ce sont aussi ces nouvelles violences. Ce week-end, la Kousra, ce petit village de Cisjordanie occupé, devenu ces dernières semaines le symbole des violences des colons israéliens. Une dizaine d'entre eux s'en sont à nouveau pris à des palestiniens samedi en les attaquant à coups de pierre. Des journalistes ont aussi été pris pour cible. Benjamin Netanyahou a condamné avec une rare fermeté ces violences, les qualifiant de criminels. Mais il n'y a pas qu'à Kousra que les colons israéliens harcèlent les Palestiniens. D'autres villes et villages en sont victimes depuis des années. Ainsi, notre correspondante Frédéric Misselin s'est rendue à Jaloud il y a quelques jours, à une trentaine de kilomètres au sud de Naplouse. Là-bas, une famille a perdu sa maison, chassée par des colons extrémistes. Reportage.
5: J'ai été assiégé pendant 95 jours.
12: Mahmoud Toubassi et son épouse Aïda ont vécu un calvaire. Ce couple de Palestiniens possède deux maisons sur une colline en surplomb de Jaloud. En avril, les colons israéliens installent une tente à proximité, jettent des pierres, menacent de brûler la famille. Ils bloquent les routes. En juillet, ils coupent l'eau, l'électricité. Les Toubassi n'ont plus rien à manger ou à boire. Ils sont contraints au départ, explique Mahmoud.
5: Les colons armés sont venus un lundi. L'un d'entre eux m'a dit : tu ne veux pas partir ? Il m'a dit : tu as une heure. Après ça, on n'est plus responsable de ce qui arrivera.
12: Les Toubassi partent et les colons s'installent. Aujourd'hui, le couple s'est réfugié dans une maison de famille face à la colline. Dans le salon, un large écran, le système de vidéosurveillance filme leur maison désormais occupée.
5: Regardez, c'est un colon là, entre les deux maisons. Hier, ils étaient environ 7.
12: Aïda Toubassi regarde les images en larmes.
13: J'aimerais tellement que ce ne soit qu'un rêve et que je me réveille. Il y a des colons là-bas, dans ma maison. Qu'est-ce qu'ils font là-bas?
12: C'est la question que nous avons voulu poser aux occupants. La maison, difficilement accessible, est gardée par deux adolescents de 14 ans.
14: Ils ne font pas des interviews.
12: L'armée israélienne n'a rien fait pour déloger les colons. Frédéric Misselin, Jaloud, RFI.
4: Il est 6h09 en temps universel. Emmanuel Macron attendu aujourd'hui en Suède.
6: Le président français vient avec des contrats dans ses valises. Il doit sceller la vente de frégates françaises à son allié suédois. Un déplacement alors que Stockholm accélère son réarmement militaire sur fond de guerre en Ukraine. Sofia Katsenkova.
15: Oui, c'est un méga contrat. Stockholm va acheter 4 frégates à la France pour plus de 4 milliards d'euros. Livrés à partir de 2030, ces navires pourront traquer des sous-marins, intercepter des missiles et effectuer des frappes à longue distance. Mais les deux pays veulent aller plus loin. Paris et Stockholm doivent aussi signer un accord ce lundi. Ils prévoient la formation des équipages suédois, des exercices...
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18: Le collectif citoyen pour le climat au Beaujolais, Kézako. Une histoire de copains motivés par la même sensibilisation au dérèglement climatique et la volonté d'agir localement pour lutter contre le dérèglement climatique. Plusieurs réunions et ateliers participatifs ont été mis en place et en découlent des actions locales de sensibilisation et des réalisations concrètes sur le territoire. Pour nous en parler, Anne et Bertrand, membres fondateurs.
19: Je m'appelle Anne Mounier-Lompré et je viens du Beaujolais. C'est collectif citoyen pour le climat dans le Haut-Beaujolais. Donc on est parti de la commune de Chênelette, qui est à peu près centrale pour les créateurs de l'association. Et on s'est dit, bon, si on prend 15 km autour, donc voilà, ça c'est un peu notre zone d'action. Alors comment c'est né? C'est né justement avec Bertrand, tous les deux. On avait envie de faire quelque chose et plutôt sur la question environnementale. Donc, c'était au moment des marches pour le climat et donc on s'est retrouvés. Et puis nous, on a fait une manifestation au col des Écharmeaux. On a arrêté les voitures pour leur dire, on a quand même envie de faire quelque chose. Et de là, on s'est dit que si on avait envie de se constituer, de faire quelque chose d'un peu sérieux, avec vraiment de se poser les questions de qu'est-ce qu'on avait envie de faire et comment s'y prendre. Et donc c'est là où en fait il y a d'autres gens qui nous ont rejoints et on a fini, mais un an après, à se constituer en association.
20: Bertrand Fimbel et je viens de Poules-les-Écharmeaux dans le Beaujolais Vert. Et puis ça a été un travail un petit peu long parce qu'il y avait une démarche très spontanée pour faire du tracting au col des Écharmeaux. Et ensuite, il a fallu qu'on se pose pour définir, bon, alors si on est une association, il faut qu'on ait des statuts, il faut qu'on ait des objectifs, enfin, qu'on essaye de structurer un peu tout ça. Et du coup, on est arrivé sur 3 objectifs qui étaient sensibiliser, informer, agir et soutenir, et puis partager les connaissances. Donc, c'était les 3 gros objectifs de notre fondation.
19: C'est pour ça qu'on a démarré avec le Café Réparation, qui était donc la première grosse activité qu'on a mise en place et qui marche très, très bien encore, et qui a l'avantage de faire venir des gens locaux qui découvrent le concept, qui viennent faire réparer gratuitement, enfin c'est prix libre en fait, leurs objets. Donc c'est vraiment des gens du coin, exceptionnellement il y a des gens qui viennent de plus loin, mais en fait il y a de plus en plus de cafés réparation. Donc voilà, ça permet de rencontrer. On a un SEL aussi, qui est un système d'échange local, qui permet de faire, c'est une sorte de troc amélioré. Et voilà, ce sont des gens qui partagent des valeurs et qui vont se retrouver pour échanger des choses comme ça. Donc ça c'est bien parce que vraiment c'est très local. Voilà, c'est toujours sur cette zone du Haut-Beaujolais et pas beaucoup plus loin.
20: Fondamentalement, un des principes est d'agir ou de soutenir les initiatives locales. Si quelqu'un décide, par exemple, de travailler sur les déplacements à vélo et qu'il a envie de démarcher ou de monter ou de soutenir une association ou quoi que ce soit, ben à ce moment-là, nous, on est derrière parce qu'on a un petit peu de moyens. On n'est pas riche, mais on a quand même quelques moyens. Et à partir de là, nous, on va faire caisse de résonance sur cette initiative-là pour, voilà. Mais ça peut être ça, mais ça peut être n'importe quoi d'autre. On l'a fait pour regrouper ou pour identifier ou pour lister tous les producteurs locaux, vraiment locaux ou bio. Ou voilà, les circuits qu'on a appelés les circuits d'ici, et on l'a mis à disposition du reste du monde en disant, ben voilà, à Poules-les-Écharmeaux, si vous voulez acheter des légumes frais bio en circuit court, ben voilà, c'est ça le truc. Et on a publié un tableau là-dessus. On a aussi démultiplié, ou on a aussi diffusé une information sur un groupe de covoiturage WhatsApp qu'on a créé et qui fonctionne. Voilà.
18: À quel rythme se tiennent les rendez-vous?
19: On se retrouve une fois par mois. Le premier samedi matin de chaque mois, on se retrouve à la salle des associations de Chênelette. Et là, en fait, on a donc le café réparation qui est actif. Et en parallèle, il y a une permanence du sel. Il y a aussi une permanence de l'atelier Cousette, qui sont des personnes qui viennent avec leur machine à coudre et du tissu recyclé, enfin voilà, de récupération, et qui vont faire des sacs à vrac, ce genre de choses. Voilà, l'idée, c'est prendre aussi l'habitude de de recycler, c'est-à-dire que là, il y a du tissu, on n'en fait rien. Il y a différents ateliers qu'on a qui se retrouvent le samedi matin, et depuis peu, on a donc créé les ateliers malins du samedi matin. Donc chaque mois, en parallèle du café réparation, on fait un atelier donc dans une autre salle sur tout un tas de sujets. Donc ça peut être Windows 10 qui s'arrêtait, quelle est l'alternative plutôt que de racheter un ordinateur. Ça peut être ce week-end où on a fait des créations de fours solaires.
20: On a fait éco-conduite.
19: Avec la Transporterie, qui est une association amie, qui a appris aux personnes à comment conduire de façon plus économique et plus écologique, les deux en fait.
17: Parce qu'on se rend compte
19: que c'est ça, mais en fait c'est très étonnant parce que ce sont des petites choses qui changent vraiment. Enfin, il y a des personnes qui nous ont dit, mais c'est impressionnant, vraiment, de litre au 100 a clairement réduit en fait. Donc voilà, on fait des ateliers comme ça qui marchent plutôt bien.
17: Alors, et tous ces bons plans, on peut les retrouver ensuite en ligne ou...
19: Alors, on n'est pas encore... parce que c'est récent, en fait. C'est depuis cette année qu'on a lancé ça.
17: Non, parce que je me dis que c'est une très bonne...
19: Oui, oui. En fait, on avance là. On a les ateliers qui sont à peu près calés pour toute l'année. Mais effectivement, je ne suis pas sûre qu'on les trouve encore sur le site. C'est un point qu'il faut qu'on améliore.
20: La communication, elle se fait via le site. Que tout le monde peut accéder en cherchant Climat au Beaujolais. On tombe sur le site du 3CHB. On a aussi une page Facebook et là, la page, elle publie régulièrement les événements qui sont à venir. Je crois qu'on refera éco-conduite à l'automne. Il est question de faire venir la LPO, la Ligue de Protection des Oiseaux. On va parler hébergement oiseaux. Voilà. Donc ça, c'est un peu au fil de l'eau sur la page Facebook, mais effectivement, Atelier Malin, c'est sur le site. La thématique, elle vient un petit peu une fois qu'on sera calé, quoi.
18: Les prochains rendez-vous pour le collectif citoyen pour le climat au Beaujolais. C'est le 5 septembre prochain que fait sa rentrée pour le 3CHB sur le thème « Réussir son compost domestique en 9 mois ». C'est ce que proposera l'atelier Malin du 5 septembre, salle des associations de Chênelette. Animé par Guillaume Viricel, maître compositeur, de 10h à 12h, il viendra nous expliquer les méthodes, l'utilisation et les avantages de la décomposition naturelle de son biodéchet en compost nourricier pour nos jardins. Il nous rappellera également les directives de la loi AGEC, loi anti-gaspillage pour une économie circulaire, notamment en termes de tri de nos biodéchets. Un programme qui est accessible à tous, quelle que soit la taille de son jardin ou balcon. Et sans oublier le café réparation du collectif citoyen climat du Haut-Beaujolais. Chaque premier samedi du mois, les bénévoles vous attendent à Chênelette, à l'étage de la salle des associations, de 9h à midi. On répare et ça repart. Participation libre. Et petite nouveauté, le 5 septembre, le collectif citoyen climat du Haut-Beaujolais sera présent sur le forum des associations à Poules-les-Écharmeaux et Clavaisol le matin et sur celui de Beaujeu l'après-midi. Chic! Anne, Bertrand, merci.
19: Avec merci. Plaisir.
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2: Vous écoutez RFI, les 8h à Niamey, 9h à Paris. Et 7h en temps universel lors d'un nouveau journal sur la radio du monde à la une. Diane Berger, le sommet de l'organisation de coopération de Shanghai.
4: Les pays qui la composent se réunissent à Bishkek, la capitale du Kyrgyzstan, avec pour objectif contrer la domination américaine. Au-delà de ce projet commun, les divisions sont nombreuses, notamment au sujet de la guerre au Moyen-Orient. Parmi les membres de l'organisation, l'Iran, qui a de nouveau été frappé par les États-Unis après un mois sans attaque directe. Comment faire venir les secours quand les routes sont coupées, les ponts détruits? Au Népal, les opérations des secouristes relèvent du défi 5 jours après les crues qui ont tué au moins 900 personnes. Nous verrons aussi dans ce journal les grandes leçons que l'on peut tirer de la mutinerie déjouée à Niamey, la capitale du Niger, dans la nuit de vendredi à samedi. Et au Mexique, des milliers de personnes demandent justice pour leurs proches disparus. On en compte plus de 130 000 dans le pays.
2: On débute donc ce journal avec le 25e sommet de l'Organisation de coopération de Shanghai.
4: Ses membres se retrouvent aujourd'hui et demain à Bishkek, au Kyrgyzstan. Ensemble, ils représentent 3,4 milliards d'habitants, un quart du PIB du globe. L'organisation, fondée sous l'impulsion de la Chine, de la Russie et de plusieurs pays d'Asie centrale, s'est élargie. Sont donc attendus notamment Massoud Pezeshkian, le président iranien, et Narendra Modi, le premier ministre indien, des pays au profil très différent, mais avec un objectif commun, lutter contre l'hégémonie américaine. Bonjour Nicolas Roca.
5: Bonjour.
4: C'est le dossier de ce journal, ce sommet de Bishkek, qui est donc avant tout un rassemblement sans les États-Unis et leurs alliés.
5: Oui, rappelez-vous de Xi Jinping entouré par Vladimir Poutine et Kim Jong-un, ou encore serrant la main de Narendra Modi l'année dernière en Chine. Nouvelle démonstration de force cette année du dirigeant chinois pour les 10 États membres et les pays observateurs ou bien partenaires. L'organisation a un objectif clair. Emmanuel Véron, chercheur au Centre associé de géopolitique de HEC.
6: C'est nécessairement une occasion pour les pays participants, et notamment les pays qui ont du poids dans l'organisation, donc Chine bien sûr, Russie sûrement moins, et puis d'autres, de manifester l'importance de sa capacité à organiser un forum international régulier qui n'est pas dans la sphère occidentale.
5: Et l'organisation ne cesse de s'élargir avec de nombreux pays invités, à l'image du Togo cette année, l'ajout fréquent de nouveaux membres. Certains pourraient être annoncés à Bishkek.
4: Et donc ces États sont réunis par leur rejet de l'Occident, mais ils ne parlent pas pour autant d'une seule voix, Nicolas.
5: Oui, car l'organisation fait cohabiter de grands rivaux, l'Inde et la Chine, l'Inde et le Pakistan, l'Iran et différents pays du Golfe. Se réunir, discuter malgré les différences, c'est aussi l'objectif d'une structure opposée à celle de l'OTAN qui réunit les États-Unis et leurs alliés. Emmanuel Linco, professeur à l'Institut catholique de Paris et directeur de recherche à l'IRIS.
7: L'OTAN est une organisation militaro-politique et avec un système d'alliance contraignant ce qui est totalement inexistant au sein de l'organisation coopération de Shanghai. Et c'est précisément là où sans doute le bât blesse, c'est-à-dire que c'est une organisation qui est force de proposition, mais qui a réalisé en définitive peu de choses.
5: Difficile d'avancer concrètement, même sur les questions de sécurité, priorité pourtant de l'organisation, alors que l'Inde et le Pakistan, par exemple, ne cessent de s'accuser mutuellement d'aider des groupes terroristes.
4: Ces limites, elles sont aussi visibles quand on scrute la crise au Moyen-Orient. Un pays membre de l'Organisation de coopération de Shanghai, l'Iran, a d'ailleurs encore été frappé cette nuit.
5: Oui, le sujet devrait être au cœur des 2 jours de réunion, mais imaginer une réponse collective est difficile. La Chine, le principal partenaire économique de l'Iran, est menacée par les sanctions américaines, mais le président chinois est attendu à Washington fin septembre. L'Inde est partenaire stratégique des États-Unis, tandis que la Russie, partenaire militaire de Téhéran, le président iranien Massoud Pezeshkian sera présent à Bishkek avec plusieurs objectifs, selon Clément Terme, spécialiste de l'Iran, chercheur associé au programme Turquie-Moyen-Orient de l'IFRI.
8: La priorité pour la République islamique, c'est de renforcer d'abord sa relation avec la Russie pour la survie du régime, tout simplement. Et le deuxième élément, c'est de projeter une image d'un pays qui ne serait pas aussi isolé que veut le montrer l'administration Trump. Et le dernier enjeu, c'est de structurer un ordre international post-occidental mais qui soit résolument anti-américain.
5: Téhéran espère aussi chercher au Kyrgyzstan des soutiens économiques alors que le pays est contraint par le blocus américain du détroit d'Ormuz de poursuivre ses échanges à travers ses frontières terrestres.
4: Nicolas Roca du service international de RFI.
2: On en parlait, les États-Unis ont donc de nouveau frappé l'Iran pendant la nuit.
4: Il n'y avait pas eu de telle attaque depuis un mois. Les représailles de Téhéran ont commencé dans la foulée. Les forces iraniennes revendiquent avoir ciblé des positions américaines en Jordanie et aux Émirats. Un pétrolier a aussi pris feu dans le détroit d'Ormuz après avoir heurté des mines. Le retour des affrontements après plusieurs semaines de calme donc. Washington misait plutôt ces derniers temps sur l'étouffement économique de son ennemi. Alors comment expliquer ce changement de stratégie des États-Unis? Élément de réponse avec notre correspondante à New York, Karine Houghton.
1: C'est une attaque surprise mais très ciblée, explique le centre de commandement américain. L'Iran dispose encore de suffisamment de drones et de missiles pour tirer sur les navires transitant par le détroit d'Ormuz et ses lanceurs de roquettes ont été détruits pour éviter qu'ils n'attaquent le transport maritime commercial et les marins civils. Washington signale qu'en plus du paquet de sanctions économiques annoncé la semaine dernière, il continuerait à refuser à l'Iran ce moyen de pression qu'est le détroit dont il veut profiter. Ça, c'est la version officielle. On peut se demander aussi, alors que la presse a souligné la semaine dernière à l'occasion des 6 mois de conflit, comme les réserves de munitions américaines étaient au plus bas, si l'administration Trump n'avait pas eu envie de faire un pied de nez et de signaler à son public qu'elle maîtrisait encore la situation. Cela a fonctionné, Fox News en a immédiatement fait sa une. Le résultat des marchés, lui, ne s'est pas fait attendre. Les prix du pétrole brut ont augmenté hier à l'annonce de l'attaque américaine. Le prix du baril de pétrole américain a ainsi progressé de 1,8%. Karine Houghton, New York, RFI.
2: Le bilan s'est encore alourdi au Népal après les crues meurtrières de la semaine dernière.
4: Il est désormais de 903 morts, 4247 disparus. Les chances de les retrouver en vie sont particulièrement faibles 5 jours après la catastrophe. Les dégâts sont conséquents, des villages entiers sont paralysés par la boue, les routes sont détruites. Pour les secouristes et les ONG, difficile d'atteindre toutes les personnes qui ont besoin d'aide. Guillaume Delteil.
9: Immédiatement après la crue meurtrière, Handicap International a envoyé une équipe dans les zones sinistrées pour évaluer les besoins. Mais nous sommes toujours dans une phase de compréhension de l'ampleur de la catastrophe, explique Gilles Nouziès, le directeur Asie de l'organisation, car une grande partie de la zone n'est toujours pas accessible.
10: Plus on remonte le cours de la rivière vers le nord, donc vers la frontière avec la Chine, plus l'accès est compliqué par les dégâts causés par la crue. Je pense que tous les ponts ont été emportés, les routes ont été soit détruites, soit encombrées de boue et de débris.
9: Des routes secondaires existent, mais la saison des pluies les rend difficilement praticables. Et habitants comme secouristes et humanitaires vivent aussi avec la menace d'une nouvelle catastrophe.
10: Notre équipe a dû retarder de 24 heures son déploiement sur la zone, précisément en raison de risques de surcatastrophe. Il y a beaucoup de barrages qui ont été emportés ou endommagés par la crue et qui sont susceptibles éventuellement de lâcher à leur tour. Donc le contexte est dangereux, la situation n'est pas stabilisée.
9: Des dizaines de milliers de personnes ont été regroupées dans des centres d'accueil, mais autorités et organisations humanitaires peinent à évaluer combien d'autres demeurent isolés et fragilisés.
4: Guillaume Delteil.
2: Le calme semble être revenu à Niamey, la capitale du Niger.
4: Mais les questions sont nombreuses après la mutinerie impliquant notamment des agents des forces spéciales dans la nuit de vendredi à samedi. Une mutinerie déjouée par la junte nigérienne et les paramilitaires russes du groupe Africa Corps. Les autorités ne donnent pas pour l'instant de chiffres précis, mais il y a eu plusieurs mutins arrêtés, des personnes tuées. La sécurité a été renforcée, mais cet épisode va laisser des traces. C'est ce que souligne Mathias Ungpe, politologue béninois, responsable de l'Institut électoral pour la démocratie en Afrique.
11: Disons que ce qui s'est passé samedi laissera quelques séquelles. D'abord, à la suite d'une tentative de rébellion est toujours ou généralement suivie d'une purge ou des sanctions au sein de l'armée. Disons que la manière dont on gère peut accentuer les fractions, ça peut accentuer les tensions au sein de l'armée. La deuxième séquelle que je vois, c'est que ça peut affecter, ne serait-ce qu'à court terme, la capacité opérationnelle. Puisque maintenant, vous avez une armée où les corps ne sont pas complètement d'accord. Il faut aller à la base des vraies sources, des vraies causes qui ont poussé des militaires à se révolter contre leurs frères. et que les actions à mener aillent dans le sens également de la recherche des solutions aux vrais problèmes auxquels l'armée nigérienne est confrontée.
4: Le politologue Mathias Ungpe, il répondait à Guillaume Thibault. Et si vous souhaitez approfondir la situation à Niamey 48 heures après la mutinerie, c'est aussi à lire sur notre site www.rfi.fr.
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13: Centre scolaire 361 rue Pierre-Monté à Villefranche-sur-Saône. Rafraîchissement des peintures, aménagement intérieur, bâtiment neuf, revalorisation de la salle motricité, salle d'atelier, d'activités artistiques, aménagement d'espace extérieur, salle polyvalente et salle des profs attendent les élèves des classes maternelles et élémentaires pour une ouverture de rentrée très favorable en septembre. Et tout d'abord, un rappel du contexte de la réhabilitation du groupe scolaire avec les professionnels du bâtiment.
14: Émilie Steinmetz, directrice des bâtiments à la mairie de Villefranche. Donc, il s'agit du projet d'extension-réhabilitation du groupe scolaire Pierre-Montet qui s'inscrit dans le projet plus global de rénovation du quartier de Belle-Roche. L'objectif principal est de construire un nouveau bâtiment permettant d'accueillir un gymnase, un restaurant scolaire et des locaux périscolaires et scolaires. Et cet aménagement a permis de dégager des espaces dans les bâtiments existants permettant l'aménagement de locaux supplémentaires, donc deux classes en maternelle et un atelier, et de 6 classes supplémentaires en élémentaire et de locaux aussi, ateliers, salle des maîtres. Donc la partie neuve, évidemment, qu'on est sur laquelle on part de zéro, mais sur les bâtiments existants, il y avait vraiment une partie réaménagement complet des espaces, recloisonnement, reprise des sols, des murs, des plafonds, etc. pour pouvoir répondre aux nouveaux usages aussi du scolaire, des classes, du fonctionnement pédagogique actuelle. Pour l'instant, on a pris possession des deux bâtiments existants pour pouvoir faire le déménagement, puisque c'est l'ensemble du groupe scolaire Bontou qui est transféré au sein du groupe scolaire Pierre-Montet. Mais donc, on aura un établissement scolaire parfaitement opérationnel pour accueillir tous les enfants. Oui, alors dans les locaux, donc au-delà des classes habituelles, au niveau élémentaire, on a aménagé une salle des maîtres en bonne et due forme pour permettre les réunions de l'équipe pédagogique. Des ateliers, une classe Ulysse, ce sont des classes pour accueillir les enfants qui ont des besoins particuliers. Au niveau de l'élémentaire, c'est tout. Et au niveau de la maternelle, également un atelier pour les activités pédagogiques et des classes supplémentaires, une couchette supplémentaire. Et dans le bâtiment neuf, une véritable salle de périscolaire pour l'accueil du matin et du soir, et également faire un appoint de surface pour l'école pour pouvoir aussi faire des activités hors classe plus spécifiques. Et le gymnase, oui. Alors, 290 mètres carrés. Alors, ça, c'est plutôt Isabelle qui vous dira lesquels. Mais en tout cas, il y a possibilité. L'aménagement avec la passerelle qui donne directement sur la rue Pierre-Montet permet un usage hors temps scolaire par les associations et clubs de la ville. Pour le gymnase, je peux vous dire qu'il sera équipé pour pouvoir mettre poteaux de volley, panneaux de basket. Et puis qu'on a un petit terrain de hand sur la cour. Basket, volley dans le gymnase. Et puis badminton sur potelet mobile. Mais les tracés seront prévus au sol. Voilà.
13: Les étapes clés d'une démarche vertueuse de rénovation énergétique et des recommandations d'éco-construction.
15: Je suis Adeline Sarrazin, architecte chez Meiosis Architecture. Donc on est une agence d'architecture spécialisée en éco-construction et bioclimatisme basée à Lyon. On va dire notre credo, c'est surtout de s'orienter plutôt sur le confort des personnes qui seront dans les bâtiments, plus que de créer un objet architectural. Donc de vraiment s'ancrer dans un site, dans l'environnement, dans les usages pour vraiment que ce soit utile et que ce soit selon le vouloir des gens qui vont y vivre.
13: Alors justement sur ces aménagements, puisqu'on parle de climat,
15: Tout d'abord tous les matériaux qui ont été utilisés sont des matériaux bio et géosourcés. On est en ossature bois, laine de bois, avec aussi bien en toiture qu'en mur extérieur. On a mis des protections solaires sur l'ensemble des menuiseries, ce qui est vraiment très important surtout pour le confort d'été. Et au niveau de la ventilation, très importante dans les équipements publics en général. On a privilégié une ventilation naturelle qui ne demande pas de CTA et de maintenance, où en fait c'est juste des ouvrants qu'on voit d'ailleurs juste ici dans les menuiseries, et des autres ouvrants en partie haute comme la grille qu'on voit là-bas, qui en fait aspirent l'air et qui ventilent l'air hygiénique naturellement. Au niveau de thermique, l'enveloppe thermique est extrêmement bonne avec des murs qui font entre 24 et 37 cm d'épaisseur avec de l'isolant. Donc c'est extrêmement bon thermiquement. Toutes les menuiseries sont des menuiseries bois, double vitrage, avec contrôle solaire sur certaines menuiseries. Et après, on a essentiellement aussi travaillé dans le site, ce qui est vraiment très important, avec l'orientation du bâtiment, des ouvrants en partie nord pour pouvoir apporter de la fraîcheur et de l'air frais, et d'autres ouvrants en partie sud, mais en partie haute, sous une casquette pour qu'ils soient protégés. Et on a aussi également travaillé la ventilation nocturne pour rafraîchir le bâtiment la nuit. Donc on va avoir des formations qu'on va faire auprès des usagers pour bien leur expliquer comment utiliser ce bâtiment à bon escient. Ne pas boucher les entrées d'air, quand ouvrir les fenêtres.
13: Sur l'aménagement de l'extérieur,
15: donc on a travaillé ensemble avec un paysagiste qui s'appelle Le Ciel par-dessus le toit, et avec un bureau d'études structure des pays, un bureau d'études thermique, STREM, un bureau d'études qualité environnement, donc Tribu, enfin un bureau d'études acoustique, et tous ensemble, on a travaillé ensemble le projet du début à la fin. Donc le paysage, il a été vraiment travaillé en corrélation avec le bâtiment et ensemble.
13: Et enfin, aménagement et fonctionnement du centre scolaire recomposé avec...
12: Isabelle Plantier, donc je suis responsable de la direction éducation jeunesse et sport à la ville de Villefranche.
16: Muriel Blanc, je suis adjointe à l'éducation.
12: Donc à la rentrée, on aura 290 enfants qui vont intégrer l'école. Certains étaient déjà là, d'autres viennent de l'école Jean Montou, puisqu'on ferme l'école Jean Montou puisqu'elle est détruite. Avant, on avait sur le quartier donc 3 écoles. La préfiguration, c'était d'en avoir 2, donc on a essayé d'aménager cette école pour accueillir, pour pouvoir absorber tous les enfants du quartier, quoi. Donc c'est pour ça qu'il y a des salles de classe qui ont été créées au niveau de l'élémentaire à la place de salles de restaurant, d'une salle d'évolution, puisqu'en fait, en contrepartie, donc, il y a eu la construction d'un gymnase et d'une salle de restauration toute neuve dans ce nouveau bâtiment. Ils vont avoir des locaux tout neufs, donc voilà, il y en a qui vont peut-être pas reconnaître l'école qu'ils fréquentaient il y a 2 ans. Vous avez pu voir aussi, on a aménagé certaines pièces avec des brasseurs d'air, donc ça aussi c'est nouveau. Cette période de canicule, ça sera un plus pour l'école.
13: Donc si je comprends bien, il y a une partie élémentaire, une partie maternelle, c'est les mêmes entrées?
12: Non, donc il y aura 2 entrées différenciées, une pour les maternelles, une pour les élémentaires, mais il y aura quand même un lien entre les deux bâtiments, puisqu'il y a des familles qui vont déposer leur enfant en maternelle et qui ensuite accompagneront leur enfant en élémentaire, mais il y a bien 2 entrées différenciées, quoi.
13: C'est donc des classes qui correspondent au quartier, voilà,
12: oui,
13: c'est ça?
12: Tout à fait. Ici, on est en réseau d'éducation prioritaire. Donc, en fait, on a des classes dédoublées. Donc, ça concerne les grandes sections pour les maternelles et ça concerne les CP et les CE1 pour les élémentaires. Donc, ça veut dire qu'en grande section, on a 14 élèves maximum. Et pour les CP et CE1, c'est des groupes de 12 élèves.
13: Et à l'avenir aussi, j'imagine, on va peut-être tout me demander tout ça, Muriel Blanc. Une satisfaction, j'imagine, que de voir pousser un aménagement que l'on porte?
16: Oui, tout à fait, une très très grande satisfaction. On a fait le tour ensemble, vous avez pu constater combien c'était qualitatif. Et moi, je suis très fière et très reconnaissante de tous les gens qui ont œuvré pour ça, pour arriver à faire un outil pour les jeunes qui puissent apprendre dans des conditions maximum, dans des classes les plus agréables possibles.
13: Donc, effectivement, chaque école a un rayonnement, en quelque sorte, hein, au niveau des habitants et des enfants qui y habitent.
16: Oui, bah, surtout le quartier de Belleroche actuellement, mais qui est en pleine rénovation. Donc, on espère que cette rénovation va amener un plus pour le quartier. Donc, effectivement, ce sont des périmètres scolaires qui sont établis entre la ville et l'éducation nationale et qui permettent de dire où les enfants peuvent aller dans les écoles du territoire. L'important, c'est qu'ils soient au plus près de chez eux, que ce soit le plus logique pour eux. Bien évidemment, la rentrée est déjà préfigurée, donc ce sont les mêmes dispositifs qui existaient auparavant, plus qu'on n'a pas une augmentation d'élèves, on n'espère pas trop de diminution, parce que vous savez qu'il y a une baisse de la natalité, ça c'est un problème français, donc voilà, mais actuellement tout le monde va pouvoir avoir sa classe et pourra être accueilli.
13: Est-ce qu'effectivement cette baisse de démographie, on la sent déjà au niveau plus général sur le côté scolaire de la ville?
16: Oui, oui, sur la ville de Villefranche, si je ne me trompe pas, Isabelle, il y a combien de classes qui vont être fermées?
12: Il y a 4 fermetures de classes maternelles et une ouverture. Et 4 fermetures de classes en élémentaire.
13: Sur quelle école plus particulièrement?
12: Alors, des écoles du centre-ville, Manon Roland, on ferme une classe de maternelle. Condorcet, sur le quartier de Bellini. Lamartine et Bantou.
13: Merci.
12: Merci.
16: Merci à vous.
13: centre scolaire Pierre Montet à Villefranche-sur-Saône, sur le quartier de Belleroche. Des classes maternelles et élémentaires pour cette rentrée de septembre.
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2: 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La ferme de Chenèvre. Vivre en éco-village ne signifie pas systématiquement vivre isolé de tout et rejeter tous les aspects du capitalisme. Pour fonder un éco-village, il faut s'entourer de personnes qui ont les mêmes motivations, les mêmes envies et visions de la vie. Comment s'organisera l'éco-village? Comment sera réparti le travail commun? Les décisions seront-elles prises de manière démocratique? Qu'en est-il des questions financières? Acheter un terrain, des maisons, les matériaux, les outils? Tant de questions auxquelles il faut réfléchir avant de se lancer. À travers ce podcast, Kaizen, Colibri et la coopérative Oasis ont voulu donner la parole à tous ces citoyens en transition. Chenèvre est une ancienne ferme traditionnelle située dans le Jura, composée de 25 hectares de terre et de 3 bâtiments en pierre qui témoignent de l'histoire du lieu. Le projet d'éco-hameau actuel réunit une dizaine de personnes qui s'activent à redonner vie au site sous la forme d'un écolieu convivial ouvert à l'expérimentation. L'obtention d'un crédit de la NEF a permis le démarrage d'une exploitation en maraîchage bio et en traction animale. La réhabilitation en éco-construction des bâtiments pour accueillir des logements, des communs et un fournil professionnel. On y trouve également un atelier de céramique et d'ébénisterie, une cave viticole et des activités autour de l'accueil, de la rencontre et du partage des savoirs. Dans cette émission, la voix des oasis, Yurgos, est là pour nous accueillir et nous présenter la dynamique de ce lieu ressource. Salut Yurgos.
3: Voilà, nous on l'appelle la ferme de Chenèvre.

0: extérieur, j'ai pu m'apercevoir que plusieurs fois la notion d'oasis pouvait être mal interprétée. Surtout qu'on est dans un territoire vraiment très dynamique et on est loin, très loin d'être au milieu d'un désert. Et voilà, il y a cette notion, on se considère pas à part de ce qui nous entoure, on essaye d'être partie prenante de ça. On est un lieu ressource sur pas mal de sujets, mais on n'est pas là pour apprendre aux autres, pour dire aux autres ce qu'ils doivent faire. C'est un lieu d'expérimentation avant tout.
1: Il y a deux mots que j'aimerais que tu définisses avant qu'on aille plus loin, c'est le mot tiers-lieu et le mot ressource. Donc, qu'est-ce que tu entends par un lieu ressource et qu'est-ce que c'est que pour toi? Quelle est ta définition du tiers-lieu?
0: Eh ben justement, pour moi, un tiers-lieu, c'est un lieu d'expérimentation. Je dis pas, c'est pas un lieu qui cherche à aller, à se différencier forcément du reste de la société, etc. Mais c'est des tiers-lieux, c'est des endroits où on peut essayer de construire un petit monde à l'intérieur du grand monde, selon nos idéaux, et où on arrive à essayer de mettre en pratique nos idéaux, nos pensées, nos avis aussi bien politiques qu'écologiques que sociétales. C'est en tout cas un lieu un peu en dehors de la société où on arrive à expérimenter ces choses-là. C'est ça que j'appelle un tiers-lieu.
1: Donc, je m'intéressais peut-être plus à ton itinéraire à toi. Donc, tu t'appelles Yorgos. On est sur la ferme de Chenèvre, quelque part dans le Jura. Donc, on vient d'arriver. On voit, quand on arrive, les jardins, un corps de ferme qui est en train d'être restauré. Quelques habitats légers, ci et là. Donc, présente-moi le lieu. Parle-moi du projet. Et qu'est-ce qui vous a emmené ici? Et comment s'est passée l'acquisition de ce lieu?
0: Effectivement, c'est une vieille ferme. Et en ce sens-là, je trouve qu'on s'inscrit dans une réalité qui est déjà existante et dans cette volonté d'expérimentation. C'est en fait une ferme, les parties les plus anciennes dateraient du XIIIe siècle. Donc c'est une ferme très ancienne qui a un historique dans la région qui était vraiment intéressant. Je pense que les gens qui ont habité ici depuis des siècles et des siècles ont toujours eu pour principe une certaine autosuffisance et une certaine souveraineté alimentaire, énergétique. Et on le voit à travers la diversité des choses qui étaient faites ici. C'était le milieu paysan de l'époque, mais qui est tout à fait en corrélation avec notre mode de fonctionner actuel. Donc c'est très agréable d'avoir pu trouver un lieu qui avait déjà ça. En fait, c'était pas un terrain vierge où on devait tout faire. On est parti de l'existant et de l'historique de la région. On essaye de le respecter tout en essayant de le valoriser. Et en fait, au tout début, moi, habitant dans le village, je ne connaissais même pas ce lieu. J'ai habité 2 ans sans jamais être venu ici parce que c'est une ferme qui est assez isolée, qui est assez à l'extérieur. Et c'est Manon, donc Manon Canel, qui est maraîchère en traction animale, qui démarrait son activité, qui a eu vent de cette vente parce qu'elle se faisait via la SAFER. Donc il n'y a que les agriculteurs qui peuvent y prétendre. Elle, étant agricultrice, a dit « moi je suis très intéressée par ce lieu, vous devriez tous aller le voir, c'est un lieu magnifique, mais pour moi toute seule c'est beaucoup trop gros, c'est beaucoup trop important ». Donc du coup, elle a fait une réunion ouverte, et il y a une quinzaine, voire une vingtaine de personnes qui sont venues, et voilà, elle a dit « voilà, il y a cette vente ». Qu'est-ce que vous pouvez imaginer faire là-bas? Qu'est-ce que vous auriez envie de créer? Comment est-ce qu'on peut essayer de faire quelque chose ensemble? Et suite à cette première réunion, on a tous visité le lieu, on a continué à se voir de manière assez régulière, assez hebdomadaire. On a dû procéder assez rapidement parce que la vente était déjà en cours depuis un moment. Donc on a mis un an. Le groupe a mis un an à se constituer et à pouvoir travailler à l'achat de ce lieu.
1: Comment est-ce qu'on constitue un groupe? Quelles sont les erreurs à ne pas faire quand tu choisis ton collectif pour te lancer dans un projet de tiers-lieu ou un projet agricole ou un projet de ce type-là?
0: Grâce au MOOC des Oasis, je pense qu'on a évité pas mal d'impairs.
1: Le MOOC, peut-être définis ce que c'est.
0: Le MOOC, c'est une formation en ligne, gratuite en l'occurrence, qui est composé de vidéos explicatives, d'exercices à faire chez soi et de choses comme ça. Mais du coup, grâce à ce langage commun et grâce aux écueils qu'on avait pu observer dans d'autres écolieux grâce à ce MOOC, du coup, on a pu, notamment un des outils qui permet de constituer le groupe à sa base, c'est ce que les Colibris appellent la raison d'être du projet, essayer d'avoir un objectif commun, des valeurs communes. Après, il y a tout un travail de définition de ces valeurs, parce qu'on peut avoir des valeurs communes, mais on n'a pas forcément tous la même définition. Nous, au bout d'un an, il y avait un groupe de 10 personnes qui était bien constitué.

0: Mais ça nous a pas empêché d'avoir des problèmes par la suite, de devoir aller jusqu'à l'exclusion d'un de nos membres. Après, c'est pas un écueil en soi, parce que ça nous a appris, ça nous a tous permis de grandir, et on aurait difficilement pu éviter ça avant d'y être confronté. Mais pour moi, le principal, c'est que tout le monde puisse établir un cadre de sécurité qui est sain pour lui-même ainsi que pour le groupe. Donc on a tous déterminé, avant d'acheter le lieu, nos conditions d'entrée et de sortie du projet. Et ça a été quelque chose d'important. J'ai pu observer dans d'autres projets qui avaient eu des problématiques, qui n'avaient pas fait ça au préalable, que du coup, ils se posaient la question une fois le problème... Une fois que le problème était présent, tandis que là, on a tous été d'accord sur comment moi j'entre dans le projet, comment je ressors. Une maraîchère ne peut pas sortir comme ça du projet où elle cultive des terres. Il faut plusieurs années pour pouvoir sortir du projet. Quelqu'un qui en habitat léger ne peut pas sortir du projet en plein hiver. Enfin, et voilà, on a tous des conditions différentes. Et à la place de chercher une égalité, je pense qu'on a cherché plutôt une équité, afin que chacun puisse s'exprimer librement et sentir que ses conditions étaient acceptées par le groupe. Et donc là, on a pu se lancer plus sereinement dans les démarches de banque, l'endettement collectif et la prise en charge de cette responsabilité qui est quand même assez importante.
1: Mais c'est quand même une sacrée aventure, parce qu'au départ, il y a une idéologie, une envie de vivre autrement, de vivre différemment, d'être peut-être plus en phase, plus en accord avec ses valeurs, cette quête de sens dont on parle beaucoup aujourd'hui. Mais de passer du rêve à la réalité, c'est un sacré saut.
0: Et bah, c'est ça qui est motivant pour le coup, parce qu'on peut passer beaucoup de temps à discuter, à rêver, à écrire, à lire, c'est très intéressant et c'est indispensable, mais à un moment donné, je pense qu'arriver à peut-être, je vais pas dire un certain âge parce que c'est faux, mais en tout cas moi, dans mon expérience personnelle, j'étais arrivé à un moment de ma vie où j'avais besoin de faire coller mes idéaux, mes idées avec des pratiques et avec un changement de mode de vie, non pas radical, hein, progressif, mais... Il y avait vraiment cette volonté d'expérimenter ces idées, de voir si elles marchaient dans le concret ou pas.
1: Alors quelles idées et quel âge tu as commencé ta transition, ton changement de vie, ou en tout cas l'envie d'être plus en lien, plus en phase avec ce qui se passe à l'intérieur de toi?
0: Moi, ça s'est passé quand j'avais 30 ans. De 20 à 30 ans, j'avais beaucoup d'idéaux, mais je m'en donnais pas forcément les moyens, à beaucoup travailler, à travailler dans des conditions pas forcément agréables. Et en étant citadin, etc. Enfin, moi, voilà, j'habitais à Lyon, j'étais chef cuisinier. Du coup, j'avais pas mes soirées, pas mes week-ends. Et en fait, je donnais beaucoup à mon métier au détriment de ma vie personnelle. Et je pense que c'est aussi ces expériences-là de ma vingtaine, de rentrer dans le monde du travail, dans le monde des responsabilités, qui m'a poussé aussi vers une autre voie. Ensuite, j'ai fait un voyage pour justement poser un peu ça et puis aller voir un peu ce qui se passait ailleurs. Et je pense que c'était pas possible pour moi, suite à ce voyage, de revenir dans un mode de vie qui n'était pas en corrélation avec ce que j'avais envie de vivre. Ce décalage devenait trop difficile à vivre pour moi. Et donc je savais que ce choix se ferait au détriment d'un certain peut-être confort de vie, d'une certaine aisance financière. Mais en ayant conscience de ça, je voulais pas, on va dire, mourir sans avoir essayé de faire les choses différemment et sans avoir essayé de faire quelque chose qui, pourtant, quand j'avais 20 ans, me paraissait fou et irréalisable. Et encore la veille du projet, je pense que ça me paraissait un peu fou, un peu utopique. Mais c'est d'aller tester où est l'utopie, quoi. Où est l'infaisable, où est l'irréaliste. Il n'y a qu'en le faisant que je pouvais appréhender cette limite-là, quoi.
1: Et c'était quoi cette vision du projet que tu avais avant de te lancer? Donc, est-ce que tu imaginais donc récupérer un corps de ferme et monter ça en collectif?
0: Bah, cette vision, je pense qu'elle est venue l'éducation populaire. Cette notion d'éducation populaire que j'avais pu lire, observer dans des livres d'histoire ou chez des sociologues, etc., qui est arrivée après la Seconde Guerre. Cette notion d'apprendre en faisant était vraiment importante pour moi. Et d'avoir un ancien bâtiment, moi j'ai toujours eu envie de construire ma maison, mais sans forcément vouloir faire un compagnonnage de 3 ans, etc., sans vouloir m'y consacrer entièrement. Ici, j'ai pu apprendre énormément de choses en faisant, en expérimentant, et en le faisant dans un cadre coopératif, pas pour quelqu'un, pas commandité par quelqu'un, mais dans l'intérêt de tous et avec le rythme que j'avais envie. Notamment, voilà, il y a eu cette volonté d'expérimenter la construction. J'ai pu avoir un terrain pour construire ma petite maison. Mon dôme géodésique, c'était un vieux rêve. J'ai construit ma petite maison. Et au-delà de ça, il y avait plein de choses dont j'avais envie qui me paraissaient pas possibles en restant tout seul dans mon coin. La volonté d'avoir des animaux était pas compatible pour moi avec celle de voyager. C'était trop de contraintes. Et le collectif offrait beaucoup plus de possibilités à ce niveau-là. Enfin, sur globalement la mise en commun du temps et des énergies, j'y voyais beaucoup d'avantages. L'idée de créer une boutique collective avec plusieurs activités, ouvrir une boutique seule pour vendre ses poteries ou son ébénisterie, c'est pas facile. Mais par contre, si on est plein d'artisans, on va peut-être générer plus d'intérêt, etc. Au niveau énergétique, écologique, ça me paraissait compliqué pour moi d'investir dans une vraie phytoépuration. C'était trop cher pour moi, pour mes moyens en tout cas. Mais avec le groupe, on a réussi à se donner les moyens de coller un peu plus à nos idéaux écologiques, notamment à travers la phytoépuration, système de toilettes sèches, récupération d'eau de pluie, etc. C'est des choses dont j'avais envie, mais j'avais pas les billes, les connaissances et les moyens en étant tout seul. Tandis que l'intelligence collective a permis de faire émerger plein de solutions qui étaient compliquées d'aller chercher tout seul, quoi.
1: Mais j'aimerais qu'on revienne sur la dimension collective du projet. Donc tu me parlais de Manon, qui était maraîchère en traction animale, qui avait repéré cet endroit, ce lieu. Donc à partir de là, elle a eu envie de l'acheter et vous vous êtes mis à plusieurs. Vous étiez, je crois, une dizaine de personnes, de jeunes au début, à investir. Donc comment est-ce que vous vous êtes réunis? Comment est-ce que vous avez constitué ce collectif? Et j'aimerais que tu nous retraces un peu l'itinéraire et que tu poses pierre par pierre pour donner un peu des clés à celui qui a peut-être aussi cette envie d'aller dans la direction du collectif.
0: Une des spécificités de ce projet, c'est que du coup, il s'est construit sur une opportunité. C'est pas un groupe qui s'est composé à la recherche d'un lieu. On peut souvent observer ça. Là, c'est l'opportunité qu'a généré la création de ce groupe. Il fallait aller vite parce que la vente se faisait dans l'immédiat. Donc, on a eu un an pour faire les démarches. Et donc, le groupe s'est composé assez vite. Et c'est pour ça, je pense qu'on a mis beaucoup de travail sur la gouvernance et sur le apprendre à se connaître les uns les autres. On a commencé après ce MOOC, une des premières étapes, c'était de faire une formation CNV ensemble, de faire les trois modules.
1: Communication non violente.
0: De communication non violente. Et ça a été un de nos premiers investissements. On a mis ensemble de l'argent dans cette formation. Et je parlais du MOOC comme d'un langage commun. Je pense que la communication non violente nous a vraiment apporté ça aussi. Dans toute l'appréhension qu'on pouvait avoir des besoins des autres et la gestion de conflits qui pouvaient arriver en cas de problème. En tout cas, ça nous a permis d'aborder ces questions sereinement, avec du recul. Moi, je suis pas pro CNV, j'adhère pas forcément aux idéaux portés par Rosenberg, etc. Mais en tout cas, en tant que langage commun, et ça a été vraiment très très utile pour apprendre à se connaître, apprendre à se livrer et apprendre à écouter. Donc parallèlement, il y a eu la démarche financière qui était d'acheter le projet. Le lieu valait 330 000 euros. Donc on a allé voir ensemble toutes les banques. Toutes les banques étaient disponibles et toutes les banques conventionnelles nous ont répondu non, sans forcément de motif. Et donc à chaque fois, il fallait revoir notre argumentaire, essayer de communiquer un peu mieux sur le projet. Et au final, c'est avec la NEF, Nouvelle Économie Fraternelle, que nous avons pu effectuer le prêt. Alors au sein de la NEF, c'est une banque qui est différente. L'argent qui est prêté, il vient des sociétaires de la banque. C'est des gens qui posent leur épargne et qui décident eux-mêmes à qui ils prêtent cet argent. Simplement, jusqu'alors, ils n'avaient financé en région Bourgogne-Franche-Comté que des biocopes, des activités professionnelles rentables. Et c'était la première fois que se posait la question de financer un écolieu. La démarche a pris longtemps. Au bout de la 9e proposition, et on est arrivé après 9 allers-retours à une solution qui convenait à la fois à nous et à la fois aux sociétaires de la NEF. Donc ils ont accepté de nous prêter l'argent et on a pu donc acheter le lieu.
1: À partir du moment où tu deviens propriétaire à plusieurs d'un lieu, est-ce que tu as des structures d'accompagnement pour pouvoir nous aider à faire face à toutes les contraintes administratives ou toutes les contraintes d'une manière plus globale auxquelles on n'a pas forcément pensé avant de se lancer dans cette expérience de tiers-lieu ou d'écolieu ?
0: Je pense qu'effectivement, on est très bien doté en France là-dessus. Il y a énormément d'accompagnement. En dehors des tiers-lieux dans le domaine associatif, en France, il y a énormément d'accompagnements qui sont gratuits, financés par l'État. Je pense à France Active, France Compte Actif, qui participe au développement associatif. Je pense à l'ALDES, à Poligny, qui se charge de faire des DLA. Donc, c'est... dispositifs locaux d'accompagnement qui peut venir au sein d'une association faire un vrai diagnostic, voilà, tout ça est gratuit. Au-delà de ça, il y a bien sûr le réseau Colibri, le réseau des oasis. À travers ces MOOC, donc il y avait la première formation en ligne sur bâtir son oasis, mais il y en a eu d'autres, spécifiques sur la gouvernance partagée, spécifiques sur la permaculture, sur l'éco-construction, sur l'éducation aussi. Donc tout ça, c'était une grosse ressource d'information. Et pour ce qui était de l'échange à proprement parler, il y avait aussi les compagnons Oasis qui, moi, m'ont permis d'avancer sur certaines questions à travers cet accompagnement. Il y a d'autres accompagnements qui vont venir dans l'avenir, notamment un accompagnement qui est proposé par les Colibris, que moi je trouve très pertinent, qui sont en train de mettre en place depuis un peu plus d'un an. C'est la coopérative Oasis, où ils peuvent prêter de l'argent à des lieux comme le nôtre, et où les intérêts du prêt sont transformés en prestations de services. C'est-à-dire que le taux d'intérêt, on ne peut pas en France pratiquer un taux zéro, mais on peut par contre prendre ces taux d'intérêt et donner en échange une prestation de service, quelqu'un qui va venir faire un diagnostic permaculturel par exemple sur le lieu, ou qui va venir nous aider dans une gestion de conflit, ou qui va venir nous aider à une mutation de statut économique. En fait, ça leur permet à eux de fournir du travail à plein de personnes qui travaillent dans ce domaine-là, et à nous de bénéficier d'énormément d'informations et de soutien. Donc je trouve que c'est donnant-donnant, et ce genre de système, j'espère, se pérennisera et se développera.
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1: J'aimerais qu'on parle un peu de l'idéologie. Pourquoi venir vers ce mode de vie? Pourquoi vouloir se diriger vers un écolieu, un éco-habitat, un éco-hameau? J'aimerais que tu me parles quelles sont les valeurs en fait que vous partagez tous au sein du collectif. Tu me parlais au tout début d'autonomie, de souveraineté. Est-ce que c'était quelque chose d'important pour toi et pourquoi?
0: Moi, je suis arrivé dans le projet avec plein de valeurs. Et au fur et à mesure, ces valeurs s'affinent, elles se définissent, elles se rapprochent un peu plus du concret. Je pense que notamment une des valeurs que j'avais dans le projet, c'était une valeur de... je suis arrivé avec une valeur de volonté d'autonomie et d'autosuffisance. On s'est dit qu'on pouvait produire, à l'heure actuelle, il y a déjà du pain qui est produit sur place, du fromage, du vin, des légumes, de la poterie, etc. Et en fait, grâce à l'expérience que j'ai eue dans le projet, maintenant je ne parlerai plus des mêmes valeurs. Même si c'est la même envie, je parlerai plus de souveraineté alimentaire. Parce que la notion d'autosuffisance me paraît aujourd'hui loin de ce que moi j'ai envie. Au final, j'ai réalisé l'impact concret que pouvaient avoir ces valeurs. Voilà, j'ai envie de continuer à consommer du café, du chocolat, du tabac, etc. C'est des choses qu'on peut pas produire. Mais par contre, j'ai envie de consommer intelligemment et de voir tout ce qui se fait aux alentours, d'essayer d'être au plus proche des gens qui produisent, de savoir comment ça se fait, comment eux ils travaillent, d'aller les aider, d'échanger avec eux et d'être complètement souverain de mon alimentation et de ce que je consomme en point de vue énergétique, sans pour autant me prétendre autosuffisant. Et pour beaucoup de valeurs, je pense que ça a évolué de cette manière-là, ça s'est affiné avec le projet, notamment la notion de bienveillance, qui était vachement attirante au début au sein du projet et qui devient un peu plus précise au fur et à mesure. J'ai du mal à dire qu'est-ce qui est vraiment différent par rapport à la société civile. En fait, la société civile, moi j'ai l'impression qu'elle est aussi diversifiée qu'un projet à 10 personnes. On se rend compte qu'il y a autant de diversité dans un petit projet comme ça que dans le grand projet. Il y a au sein de notre gouvernement, il y a des gens qui essayent de faire des choses très bien, d'autres qui pensent plus à leurs propres intérêts, etc. Mais c'est des choses qu'on peut revivre au sein à une petite échelle. C'est beaucoup plus on arrive mieux à l'appréhender à une petite échelle. Mais j'ai pas envie, moi, de remettre les mots de notre époque sur le dos de la société civile. J'ai pas envie qu'on soit dans cette démarche là de d'adversité, en fait. Pour moi, c'est avant tout l'être humain, l'individu, qui est responsable. Et c'est des êtres humains qui constituent ce projet, aussi bien que la société civile. Donc, c'est pas pour moi la société qui est responsable des mots, c'est les êtres humains qui doivent se responsabiliser et s'ouvrir à différents types de pratiques et à différents types de changements. Ce que je pourrais reprocher à la société civile, c'est peut-être de pas écouter et de pas prendre compte des réelles expérimentations qui sont faites à part de cette même société. Je pense notamment à l'habitat léger. Enfin, voilà, il y a des tas de... On peut tout à fait avoir un logement hyper performant écologiquement, hyper agréable, confortable, pour 5-6 000 euros. C'est une réalité qui permettrait aussi de répondre à des vrais besoins de société. Mais ça, voilà, c'est pas pris en compte. Moi, je suis pour qu'on puisse expérimenter à côté, mais il faut que l'échange aille dans les deux sens à un moment donné. Après, ça avance à une vitesse différente. Il y a voilà, des lois, les lois Allure, notamment qu'ont permis aux habitats légers de fonctionner avec vachement plus d'aisance. Je pense à l'économie sociale et solidaire, le nouveau ministère qui a été créé dans ce sens. Voilà, il y a une réelle dynamique. C'est à nous d'en faire partie et c'est à nous de faire en sorte que cet échange ait lieu en tant qu'individu, pas en tant qu'écolieu et en tant que gouvernement, enfin, en tant qu'individu. C'est comme ça qu'on peut échanger, selon moi.
1: J'aimerais qu'on fasse un tour du lieu, ou peut-être qu'on peut le faire d'ici, qu'on tu nous expliques un petit peu ce qu'il se passe dans cet environnement. Donc on a bien ce corps de ferme qui est central, mais il y a plein d'activités. Quand on arrive, il y a un parking avec différents panneaux, je crois que tu as le fournil, tu me disais que vous faites votre pain. Donc dresse-moi un petit peu le panel de tout ce qu'on peut retrouver comme activité, parce que l'idée c'est aussi de pouvoir générer un modèle économique autour de vos modes de vie.
0: À l'heure actuelle, dans notre projet, c'est pas les individus qui viennent servir un modèle économique collectif, c'est plus un modèle économique collectif qui vient servir des individus. En fait, on a chacun notre activité professionnelle et on s'arrange grâce à ce lieu pour qu'elle se réalise et qu'elle se concrétise de la meilleure manière qui soit. Par exemple, le fournil, il y a un des membres qui faisait partie d'un fournil qui n'était pas ici, qui était dans un petit local, en conditions de travail qui leur permettaient pas de travailler de manière sereine et de pouvoir augmenter leur production. Du coup, on leur a proposé de faire un local adapté à leurs besoins, donc beaucoup plus grand, beaucoup plus adapté à leur démarche de production. Donc ils ont pu concevoir réellement un local adapté à eux, leurs envies de travail, sans que pour autant nous on intervienne dans leur manière de travailler. Mais le fait de leur offrir ce potentiel, ça leur a permis de venir, d'embaucher d'autres personnes et de passer en scope. Ils ont pu passer en scope quand ils sont venus ici et du coup ils ont augmenté leurs moyens de production et ça leur permet de générer de l'emploi. Donc voilà, le lieu est un lieu de potentialité en fait, pour permettre à des gens de réaliser voilà, leurs ambitions. En corrélation, bien sûr, avec ces idéaux-là, mais voilà, les idéaux coopératifs, pour nous, qu'ils soient passés en scope, c'est vraiment quelque chose de fondamental. Et du coup, ça a permis toute une synergie. Aujourd'hui, le lieu, par exemple, est, grâce à la boulangerie, le siège social de Nature et Progrès en Bourgogne-Franche-Comté. Et voilà, ce lien, il se fait de cause-conséquence. Et en fait, d'ouvrir simplement un lieu, d'offrir un potentiel, eh ben, s'ensuit une escalade de bonnes choses à une échelle beaucoup plus large. Donc je parlais du fournil là. Il y a aussi Manon qui est installée en maraîchage en traction animale, qui a pu bénéficier des terres attenantes à la ferme. À l'heure actuelle, il y a 35 hectares de terrain. Il y a 8 hectares de forêt dans ces terrains-là. Il y a beaucoup de pâturage et un peu de terrain labourable donc, pour son activité. Là où le collectif a intervenu dans cette activité-là, c'est-à-dire que le maraîchage en traction animale peut demander des gros renforts de main-d'œuvre à certains moments, des herbages, récoltes, etc. Et donc le groupe est là pour fournir cette main-d'œuvre, cette aide en temps voulu. Et en échange, Manon, qui elle fait des légumes plein champ, des légumes de conservation, bah, elle prend du temps, elle, à côté, pour faire un jardin spécifique pour les besoins du groupe. Tout ce qu'elle ne produit pas habituellement, des tomates, des artichauts, des radis, de la salade, etc. C'est pas des légumes qu'elle produit, mais elle peut prendre le temps de produire ça pour nous, étant donné que nous, on va l'aider sur son activité. Ce genre d'échange est, voilà, gagnant-gagnant, encore une fois. Il y a aussi une activité, une céramiste qui s'est installée. C'était sa première installation. Donc on est dans une région déjà avec un historique sur la céramique qui est assez fort. Historiquement, Salins, c'était vraiment une ville de céramique, où les porcelaines de Salins étaient très réputées. C'est quelque chose qui a un peu disparu aujourd'hui, mais c'était tout à fait cohérent de venir ramener ça dans la région. Et du coup, elle a pu bénéficier d'un grand local, bénéficier d'un endroit où donner des cours, ce qu'elle n'avait pas avant, et de pouvoir aussi vendre sur place. C'est-à-dire qu'il y a plein de gens qui vont venir sur le lieu. Ça, c'est valable pour toutes les activités professionnelles, mais il y a des gens qui vont venir acheter du pain, par exemple, et qui vont voir la poterie, qui vont être intéressés par ça aussi. Il y a des gens qui vont venir pour découvrir l'écolieu, qui vont être intéressés par les poteries, par la démarche. Voilà, cette idée de fabriquer soi-même le support qui va recevoir l'alimentation qu'on a produit, etc. C'était vachement pertinent, vachement cohérent dans l'ensemble. Et son activité a pu très bien démarrer. Je pense en partie, bien sûr, grâce aux efforts de la potière, mais aussi grâce à la synergie du lieu. Je pense aussi à... c'est pas une activité professionnelle, mais on fait du lait de chèvre. On a pu avoir un élevage de chèvres, de 7-8 chèvres, parce qu'on avait le collectif. La personne qui s'occupe de ça est éducateur Montessori. Donc il travaillait la moitié de la semaine en ville, et puis il pouvait être la moitié de la semaine ici, mais il ne pouvait pas s'en occuper tout seul. Et donc, encore une fois, c'est le collectif qui a permis la création de cette activité qui n'est pas professionnelle, qui a peut-être vocation à le devenir, mais ça reste une activité importante pour nous. Et au-delà de ça, il y a plein de gens, enfin, des gens au sein de ce projet qui n'ont pas d'activité professionnelle ici. En fait, on a un peu tous les cas de figure. Des gens qui bossent dans des relais d'assistantes maternelles à l'extérieur. Moi, par exemple, je suis traiteur ambulant, donc je travaille à l'extérieur, même si je peux profiter des matières premières qui sont produites par le lieu. Il y a des gens aussi qui font partie réellement du projet, des 10 personnes, qui ne travaillent pas sur place et qui ne vivent pas sur place, qui sont dans le village, mais qui ont un réel intérêt à pouvoir venir ici avec leurs enfants et pouvoir participer à la construction d'un projet comme ça. En fait, j'ai l'impression que c'est vraiment une richesse d'avoir on n'a pas tous le même intérêt, quoi. On a des intérêts différents et on construit ensemble pour autant. Et ça amène réellement une richesse et une diversité qui permet à cette intelligence collective d'être encore plus fructifiante.
1: Non, seul on va plus vite, mais ensemble on va plus loin.
0: Oui, c'est absolument ça. Ouais, c'est absolument ça.
1: Et pour
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1: Une phrase.
3: 10 heures.
1: Pour me définir la ferme du Chenèvre, où est-ce qu'on est, qu'est-ce qui se passe, quel est ce lieu, comment est-ce que tu le présenterais?
0: Pour moi, c'était la notion de diversité. Le fait que on soit pas tous paysans, on soit pas tous artisans, on soit pas tous travailleurs sur place, on soit pas tous habitants sur place. On a vraiment un peu tous les cas de figure différents au sein de ces 10 personnes qui composent le projet, et on crée avec cette diversité. Donc pour moi, c'est vraiment un des points forts et un des points, en tout cas, que moi j'apprécie beaucoup dans ce projet. Je ne sais pas si ça nous différencie des autres lieux, ce n'est pas mon propos, mais je dirais avant tout que la ferme de Chenèvre, pour parler en mon nom, c'est un endroit où j'ai voulu construire un monde propice à élever des enfants dans de bonnes conditions, construire un petit monde à l'intérieur du grand monde pour expérimenter, partager et grandir. Et moi, je serais très heureux de faire grandir mon enfant ici, ouais, vraiment.
1: La Voix des Oasis a donné la parole à Yurgos, un des habitants de la ferme de Chenèvre, un lieu collectif où chacun développe une activité en lien avec les grands enjeux environnementaux actuels.
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2: La pause maternelle. Bonjour et bienvenue dans la pause maternelle sur Ma Calade. Nous sommes ensemble jusqu'à 11h. Cette émission est donc destinée aux mamans pour parler sans tabou de sujets en lien avec la maternité qui peuvent toutes nous toucher. Le but de cette émission est donc de leur permettre de venir témoigner de leur vécu. Chaque mois, nous recevons un témoignage de manière anonyme ou indirecte d'une maman ou d'un papa. Nous avons eu récemment un papa. Et nous échangeons autour de son expérience. Aujourd'hui, émission un peu particulière puisqu'on ne sera que Lucille et moi. On a souhaité vous parler d'un sujet qui, je pense, peut parler à beaucoup de personnes, beaucoup de mamans, qui est être entrepreneuse et mère. Je suis accompagnée de Lucille, qui est musicothérapeute clinicienne au cabinet Laissons Naissance. Bonjour Lucille, comment tu vas aujourd'hui?
3: Eh ben très bien, très bonne année.
2: Oui, déjà, bonne année, oui,
3: 2026.
2: Oui.
3: Et je trouve que c'est on donne beaucoup la parole aux mamans, mais on n'oublie pas non plus que nous aussi on est maman et que du coup on a peut-être des choses à dire.
2: Exactement.
3: Sur le fait de pouvoir concilier et la maternité et le travail d'entrepreneur, parce que c'est jamais facile d'être maman, oui, et d'être mumpreneur, comme ils disent.
2: C'est ça.
3: Donc je trouvais ça intéressant qu'on puisse aborder cet angle-là aussi. D'autant que les mamans, oui, qu'on a reçues sont souvent aussi entrepreneurs à côté.
2: C'est vrai.
3: Voilà.
2: Il y aura beaucoup de choses à dire.
3: Exactement, il y aura beaucoup de choses à dire.
2: Écoute, pour commencer, moi, je propose qu'on se présente parce que on est, comme tu disais, mère et entrepreneuse, et on va aussi parler de notre expérience à nous, de notre vécu à nous, et ce qui nous a aidés, ce qui est compliqué pour nous et tout ça. Donc voilà, je te laisse la parole, Lucille, pour te présenter.
3: Alors du coup moi c'est Lucille, Lucille Laissons Naissance pour le petit surnom parce que j'aime bien, ça rappelle mon cabinet, et puis ça permet aussi de revenir à la source. Comment me décrire? Eh bien je dirais que je suis une personne humaine, une femme, maman qui aime accompagner les êtres humains, et les faire revenir à la source justement. Pas juste parler de naissance, on pourrait croire que j'aime parler que de naissance, mais en fait oui, de la naissance de l'être humain en soi, pas que de périnatalité. J'aime comprendre ce qui se passe, et je pense que ça c'est depuis que je suis petite, parce que je pense qu'on ne devient pas thérapeute ou accompagnant pour rien non plus. Et moi petite, je me posais la question de qu'est-ce qui se passe pour les gens en ce moment, est-ce qu'on pense la même chose et est-ce qu'ils vont bien, et voilà, c'était les grandes questions qui m'obsédaient petite. Et du coup, aujourd'hui, ça me permet d'y répondre et d'aller voir, mais qu'est-ce qui se passe pour vous? Comment ça va aujourd'hui? Et voilà, donc je suis maman de 4 enfants, belle-maman d'une grande fille maintenant de 21 ans bientôt. Demain d'ailleurs, elle a 21 ans, demain. Waouh!
2: Ça passe vite.
3: J'ai 4 enfants, j'ai toujours voulu avoir 4 enfants. D'aucuns diront que j'ai de la chance et je le reconnais aussi, parce qu'on n'a pas toutes les mêmes facilités pour pouvoir procréer. Et moi, ça n'a pas commencé facile non plus, la procréation, parce que j'ai commencé par une grossesse extra-utérine, donc c'était pas d'emblée le truc dont on rêve. Et je suis issue d'une famille métissée, avec un papa blanc, une maman noire, et tout ce qui peut être autour de toute cette question aussi de racialisation dans un pays où la norme n'est pas forcément d'être de cette couleur-là aussi, et d'avancer quoi qu'il arrive. Et je dirais que je suis un être humain résilient, féminin. Et qui se définit par le fait qu'elle a envie de créer du lien dans ce monde et de rendre ce monde un peu plus humain à travers mes accompagnements. Alors je me prends pas pour MacGyver ou pour Superman, simplement je pense que on peut tous faire sa part, oui, et que moi c'est comme ça que j'ai envie de faire ma part dans ce monde là. Voilà. Qu'est-ce que je pourrais dire d'autre? Je crois que j'ai terminé.
2: Moi, il y a une question qui me vient quand même, c'est que tu as 4 enfants.
3: Ouais.
2: T'es entrepreneuse,
3: ouais.
2: Mais vous avez fait des choix qui sont pas courants, on va dire, en France.
3: Oui.
2: C'est de faire l'institution en famille.
3: Oui, oui, oui, c'est vrai qu'on fait aussi l'instruction en famille depuis... officiellement depuis 2019, parce que la loi avait pas encore changé, hein, l'âge était pas abaissé à 3 ans, donc du coup les enfants, lorsqu'on a commencé, c'était en 2017, ils étaient encore petits, en fait, ils avaient pas encore l'âge même d'aller à l'école, oui, à 3 ans, donc on a commencé en 2019, mais du coup ça fait depuis 2017 que les enfants nous suivent un peu dans nos pérégrinations, parce que mon mari est musicien professionnel, moi j'ai toujours un petit peu baguenaudé et tout ça, et du coup oui, on fait l'instruction en famille. Alors c'est pareil, c'est pas le démarrage qu'on aurait voulu. Je sais pour certains que c'est un choix conscient. À partir du moment où ils ont eu des enfants, ils ont conscientisé le fait de faire l'instruction en famille. Et pour nous, ça s'est pas passé comme ça. C'est plutôt un accident de parcours qui s'est transformé en chemin familial, parce que nos enfants ont été victimes de violences, très clairement. On en parle, hein, en ce moment, des violences qui sont faites dans les établissements scolaires, que ce soit des établissements privés ou publics, d'ailleurs.
2: Ouais.
3: Et il se trouve que nous, notre choix de départ, c'était de choisir une école Montessori et ensuite de les mettre dans le public, parce que Montessori prenait à partir de 2 ans et demi, 3 ans, et qu'on s'est dit que ça pouvait être l'occasion aussi de se former à l'autonomie, de se socialiser avec d'autres enfants. Vous remarquerez que je ne dis pas sociabiliser, je dis socialiser. Et donc, du coup, on les a mis dans cette école-là. Bon, mauvais bingo, parce que justement, quand je dis que c'est important de prendre soin de sa santé mentale, et la personne qui était en charge de s'occuper des enfants, n'était pas très bien, et donc a pu les maltraiter et les maltraiter. Je sais que là, pour le coup, c'est ma posture de maman à ce moment-là qui a reçu cette information-là. On peut toujours imaginer que quand une maman dit « mes enfants ont été maltraités », on va toujours essayer de regarder. Enfin, moi, je me rappelle avoir eu un peu les regards méprisants, genre « oui, bon, l'école, c'est pas parfait, mais quand même, de là à dire maltraité ». Alors moi, je précise, comme ça, on sera beaucoup plus clair, qu'à partir du moment où on étrangle des enfants et où on les malmène, où on les maltraite, voire même sexuellement, on peut parler de maltraitance et de violence et de stress post-traumatique pour des enfants.
2: Oui, voilà. Tout à fait.
3: Même avant ça.
2: Mais là, c'est sûr qu'il y avait, pas de doute possible.
3: Voilà.
2: Et je rebondis un petit peu. Tu parles donc des violences faites aux enfants.
3: Oui.
2: J'ai vu passer ce week-end une information où c'est la Cour de cassation, si je dis pas de bêtises, qui condamne toutes les violences physiques et morales sur les enfants, même ce qu'on pourrait appeler dans le langage courant en français, une simple fessée.
3: Une simple fessée n'est jamais simple.
2: Tout à fait.
3: Voilà.
2: Tout à fait. Mais en France, encore aujourd'hui, on entend « Ah, mais ça va, c'est qu'une fessée ».
3: J'en suis pas mort.
2: Voilà, j'en suis pas mort.
3: Voilà.
2: Non, tu n'en es pas mort physiquement, mais psychologiquement et psychiquement.
3: Et émotionnellement, ça t'a peut-être déconnecté. Donc moi, je pense que tu parles de quelque chose en plus qui touche vraiment au domaine dans lequel j'ai décidé de me spécialiser, qui est à la fois la maternité, d'être au plus proche et d'être vraiment l'accompagnante des mamans, et en plus des mamans qui ont peut-être subi des traumas ou dont les enfants ont subi des traumas. C'est-à-dire que... alors déjà d'expérience de terrain, c'est-à-dire en tant que maman après ces événements-là, il a fallu aussi gérer au niveau social les regards des gens, les discours des gens qui ne savaient pas se présenter à un procès, répondre aussi en notre propre nom, parce que être responsable, faire des enfants c'est une chose, être responsable d'enfants lorsque du coup ils subissent quelque chose et pouvoir parler aussi en leur nom, leur laisser de la place, voir les autorités aussi, c'est autre chose aussi, et je pense que c'est là qu'on prend toute la dimension aussi de être parent.
2: Oui.
3: Pas juste faire le parent, mais
2: exactement,
3: être parent. Et donc je sais aussi dans ces cas-là comment ça peut être vraiment dur pour les parents et pour les enfants, qu'on soit bien d'accord, à quel point ça peut entacher le lien. Et donc j'ai décidé de poursuivre ce que je faisais déjà quand j'étais petite, c'est-à-dire de poursuivre la création du lien ou la recréation du lien. Je vais pas parler de toute ma vie, ça va être comme Emmerich, hein, au bout d'un moment, il y a multiples choses qui ont pu se passer dans ma vie qui font qu'aujourd'hui je suis la personne que je suis et que je me présente à vous de cette manière-là, avec cette manière de parler. Les violences intrafamiliales, je peux connaître une éducation aussi où du coup Il y a quand même un socle. Enfin voilà, j'ai la chance d'avoir grandi dans un paysage métissé et donc d'avoir eu, eh ben oui, malgré une certaine défaillance d'un côté, eh ben un certain socle de l'autre qui fait que du coup j'ai pu avancer. Et donc me présenter à vous de cette manière-là. Et de l'autre côté, je pense que ce que ça révèle, cette histoire de cassation, c'est que ça y est, on acte en France, ouais. Comme ça a pu être en Suède. Vous me verrez souvent passer du coq à l'âne, mais j'ai un peu une pensée comme ça.
2: Un arborescence.
3: Mais parce que ça revient sur les violences intrafamiliales et extérieures aussi à la famille et les violences sociales et systémiques, c'est que là, pour le coup, le système reconnaît que les enfants n'ont pas à être maltraités de quelque manière que ce soit au niveau verbal, que ce soit au niveau physique, que ce soit au niveau mental, du harcèlement aussi, du chantage ou ce genre de choses, qu'on n'a pas le droit de le faire. Là où c'est important, et là où c'est un levier que je trouve extrêmement important pour nous, c'est de dire à toutes les personnes qui ont vécu ces violences-là, et pas celles qui disent « ça m'a pas tué », parce que ça, je pense que c'est quelque chose qui reviendra plus tard, comprendront plus tard. Mais celles qui le pensent, celles qui pensent qu'elles ont vécu quelque chose qui n'était pas normal, mais qui continuent d'avancer, qui sont à l'intérieur un peu cassées, un peu blessées, eh ben qu'on dise là aujourd'hui non en fait. Ce que ces enfants vivent ou ce qu'un enfant peut vivre lorsqu'il y a une violence, ça n'est pas normal. Mmh. Et même si c'est votre parent qui le fait, ça n'est pas normal. Et je pense que c'est la première chose que je fais que lorsque mes patientes viennent me voir, c'est de leur dire c'est pas de ta faute. Et j'entends ce que tu me dis et il n'y a rien d'horrible, il n'y a rien de dégueulasse. En toi, en fait, voilà. C'est la situation en elle-même qui est pas entendable, qui n'est pas recevable parce que tu n'avais rien fait,
2: oui.
3: Parce que tu n'avais rien demandé et donc du coup tu n'as pas à te sentir honteuse ou honteux parce que je parle du coup aux enfants de ces mamans-là aussi ou aux enfants qui subissent du harcèlement, mais du coup oui ils ont pas. Ils sont pas responsables de ça. Je pense que du coup, le fait que en cassation on puisse dire vous n'êtes pas responsable de ça et que c'est une violence et que c'est reconnu comme une violence, c'est bien. Ça fait du bien. Oui. Ça soulage.
2: Oui, carrément, voilà. Tout à fait.
3: Ouais.
2: Donc voilà, c'était la petite aparté, mais nécessaire quand même.
3: Ouais.
2: C'est parce qu'on n'en parlera jamais suffisamment des violences.
3: Complètement.
2: Et de l'impact que ça a et de la gravité des choses. Alors.
3: Qu'on peut pas nier aussi.
2: Oui.
3: Ce serait important de dire qu'on ne peut pas le nier.
2: Oui, oui, oui, oui.
3: Que voilà.
2: Après, on va essayer de modérer toute culpabilité. Ça arrive à toutes les mamans, un jour ou un autre, de s'énerver contre son enfant.
3: Ouais. Mais du coup, c'est ça. Oui.
2: Et qu'il y ait une claque qui parte, une fessée ou des cris ou et on le sait toutes, c'est pas bien, c'est pas ok, mais ça arrivait parce que il s'est passé quelque chose en vous et c'est là-dessus où il faut travailler. C'est ok, qu'est-ce qui s'est passé à ce moment-là en moi qui m'a fait en arriver là?
3: C'est pour ça que moi je me vois plus comme une anthropoclinicienne que comme une musicothérapeute. La musicothérapie, c'est un outil pour moi qui me permet d'aller au cœur de cette problématique, c'est-à-dire de voir la maternité non pas comme un fait, mais comme un élément de passage dans la vie qui amène des mouvements à la fois sociaux, à la fois une branche économique, à la fois comment est-ce qu'on se situe maman dans cette société, comment est-ce que la culture, comment est-ce que la filiation, bref, il y a quelque chose aussi qui fait que la maternité est dans ce système et ce système, il y a quelque chose qui va pas, il y a quelque chose qui est violent.
2: Exactement.
3: Si les mamans en arrivent à du coup plus que hausser le ton, à aller vers des actes où bah oui, elles peuvent culpabiliser et tout ça, et oui, je sais, il faut pas dire, vous pourriez vous sentir coupable, dire ouais, mais voilà, elle nous dit ça, mais il faut pas frapper nos enfants, mais elle sait pas, si, parce que ça m'est arrivé aussi, en fait, très bien, ok, ça m'est arrivé aussi de déborder.
2: Je pense que toute maman, ça arrive à un moment donné.
3: Mais la question, c'est pourquoi ça arrive.
2: C'est ça.
3: La question, c'est pourquoi ça arrive, et donc là, d'avoir une approche anthropologique et clinique de la situation, et de dire, hey, si ça arrive, c'est peut-être parce que les mamans sont isolées, Oui. Si ça arrive, c'est peut-être parce que de génération en génération, comme le dit Alice Miller, en fait, on se transmet la violence. Parce que déjà, elle, quand elle revient dans son livre, c'est pour ton bien. Elle voit en plus des choses qui arrivent déjà au XIIe siècle, des représailles, des choses qu'on pouvait faire subir à des enfants. Or, c'est comme si on découpait l'être humain en disant, toi, tu es un enfant, et après, il y a les adultes. Il n'y a pas de passage entre les deux ? En fait, si l'enfant qui a subi des brimades, qui a subi des violences, ce sera l'adulte de demain. Donc, il va pas l'oublier d'un coup.
0: Oui.
3: Il va pas, par maturité, ce mot m'agace aussi, il va pas se transformer et se dire que du coup, ce qu'il a vécu, oui, c'était pas... Oui, bien sûr, si on a envie de fuir, si on a envie d'ensevelir ce qu'on a vécu, bien sûr que c'est ça qui va se passer. Mais si on a envie de mettre un pas dans la réalité et de comprendre que ce qu'on a vécu, c'était pas normal et que ça fait la personne qu'on est aujourd'hui avec certaines blessures, certaines armures, certaines choses où on va se protéger de l'autre ou certains comportements qui vont être peut-être des fois répétitifs et compagnie, de comprendre pourquoi, que c'est pas juste nous les responsables, mais c'est qu'aussi autour de nous, il y a tout un système qui n'agit pas. Je sais que c'est aussi, on va faire culpabiliser peut-être tous les Français en disant ça, mais pardon, mais la Suède, après la Seconde Guerre mondiale, et pourtant, ils étaient pour une forme... Voilà, le nazisme, pour eux, c'était pas quelque chose qui était à renier. Enfin, en tout cas, voilà, ils pouvaient très bien prendre cette direction-là. Puis à la fin de la Seconde Guerre mondiale, ils ont commencé à changer de braquet et à se dire, OK, on va arrêter les violences faites aux enfants.
0: Ouais.
3: Et parce qu'une petite fille est décédée, ils ont décidé de faire une loi carrément qui porte le nom de cette petite fille et de dire, on arrête de faire des violences. Alors, je suis pas ultra spécialisée là-dedans. Il faudrait peut-être appeler Marion Cuert. Au passage, bien sûr, Radio Calag. Marion, si ça pourrait être intéressant si jamais... Mais n'empêche qu'ils ont mis en place tout un système qui est basé sur l'enfant. C'est-à-dire, c'est le futur et on mise sur l'enfant.
0: Ouais.
3: C'est quand même différent de on mise sur les adultes et les adultes vont former les enfants. Non, là, ce serait bien qu'on puisse changer de braquet et se dire, ben, on est tous accompagnants.
0: Oui.
3: On est tous humains et donc on apprend. Bien sûr que l'adulte, il y a un truc asymétrique. On a des expériences qui font que du coup, on va te dire, non, le feu, ça brûle. N'y va pas. Bien sûr que ça, on va prévenir ce genre de choses. Bien sûr qu'on peut prévenir, même là, je prends les gros sabots, mais on peut prévenir sur plein d'autres systèmes, plein d'autres domaines. Mais l'être humain qu'on a en face de nous, il a aussi une humanité, il a aussi des gestes qui font que si on le casse pas, si on l'embête pas d'une certaine manière sur certaines choses qui sont naturelles dans le développement d'un être humain, eh ben en fait... il va développer d'autres capacités.
0: Oui.
3: Et on le voit dans d'autres pays. Donc à l'échelle d'un pays, me dites pas la Suède est trop petit parce que ça c'est pareil. À l'échelle d'un pays, on voit que ça s'est transformé.
0: Oui.
3: Que c'est possible. Et moi je trouve que c'est toujours mieux de dire oui mais c'est difficile, c'est dur de mettre des choses en place. Je trouve que c'est toujours mieux de dire mais regardez là-bas il y a un exemple. Il y a un exemple durable depuis plus de 50 ans. Ça existe. Même 80 ans, t'imagines. Oui. Ça existe. Ça veut dire que là, maintenant, sur 2-3 générations, ça existe. C'est là, c'est en place.
0: Et ça fonctionne.
3: Donc, qu'est-ce qui fait que chez nous...
0: Ça ne fonctionne pas.
3: Ça ne fonctionne pas. Et c'est pas dire on est moins français ou quoi que ce soit.
0: Ouais.
3: Je suis profondément française et j'adore mon pays. Il n'y a pas de problème là-dessus. Mais il faut le reconnaître. Il y a des choses qui ne fonctionnent pas en discussion. Enfin, je sais pas, toi, tu le sais. Peut-être c'est pareil. T'es maman aussi. Mais dans les conversations, on se rend bien compte que des fois, oui, bon, c'est vrai que ça, c'est pas... Oui, bon, c'est vrai, ça que c'est... Mais pourquoi est-ce qu'on a ce petit truc? Alors, moi, je suis beaucoup sur le psychocorporel et sur la voix, mais pourquoi est-ce que, du coup, on a toujours ce... Oui, c'est vrai, mais c'est pas, mais bon, qu'est-ce que tu veux faire? Ben, faisons.
0: Voilà. Oui, et après, il y a aussi les gens qui restent dans leur ligne de conduite à s'entêter, à pratiquer des choses qui ne fonctionnent pas, sans se dire, peut-être qu'il faudrait que je me remette en question. Ça aussi, je trouve qu'en France... Ouais. On a énormément de mal à se remettre en question.
3: Se remettre en question, c'est pas évident. C'est remettre en question tous les schémas qui t'ont construit depuis petit. C'est-à-dire les choses que t'as pu enfouir.
0: Oui.
3: Et puis après.
0: Oui, mais c'est comme ça aussi quand même qu'on évolue.
3: Mais c'est comme ça qu'on évolue, mais il y a des fois, c'est plus difficile. Pour moi, c'est. Alors c'est là que tu vois, je trouve que parfois, quand on parle d'éducation bienveillante et tout ça, je trouve que c'est là qu'on peut, en fait, pour moi, être dans une pratique où je m'occupe pas mal de personnes qui ont vécu des traumas, c'est difficile à recevoir.
0: Oui, oui,
3: quand
0: non,
3: on
0: mais,
3: te
0: oui,
3: dit,
0: carrément.
3: Oui, mais tu vois, c'est comme ça qu'il faut être avec les enfants. On ne peut pas faire comme ci, comme ça et tout ça. Alors, je pense même que ce que j'ai pu dire avant pouvait faire penser ça. Mais par contre, je sais que ça peut être difficile aussi de recevoir le truc, de voir une vidéo, je sais pas, sur TikTok, Instagram, qui te dit, oui, bah alors c'est comme ça qu'il faut faire avec les enfants, parce que, oui, mais quand toi tu l'as pas reçu.
0: Ah ouais, mais ça, mais totalement.
3: Quand par toi contre, tu.
0: Totalement d'accord avec toi.
3: Quand toi tu n'as pas conscience d'avoir reçu quelque chose, puis qu'en fait voilà, ces vidéos-là font comme un électrochoc, mais il faudrait que tu changes de braquet, mais c'est pour ça que ça me fait devenir un peu fou là-dessus.
0: Bah, dans ces moments-là, enfin, c'est surtout, ok, il faut faire comme ça, ok, mais alors, comment je fais pour pouvoir réussir? Qu'est-ce que je dois changer en moi? Qu'est-ce que. Et en fait. Moi, j'aime beaucoup la visualisation. C'est que, OK, il arrive ça, dans un moment de calme où on est optimal. Se dire, OK, mon enfant, il fait une crise en plein supermarché. Qu'est-ce que. Je me mets dans la situation. Qu'est-ce que je ressens à ce moment-là? Et travailler là-dessus, je trouve que, mine de rien, la visualisation, c'est un super pouvoir, en fait, pour anticiper les potentiels moments qui nous mettent en difficulté.
3: Moi, je trouve que, alors, je vais parler de mon outil qui est la musicothérapie, mais du coup, la musique permet d'ouvrir à certaines émotions et donc de préparer aussi, comme la visualisation, ça permet pour moi de préparer le terrain. Dans ce domaine-là, qui est la maternité, la périnatalité et le post-trauma et tout ça, je mets bien toutes ces guillemets-là parce qu'il y a d'autres musicothérapeutes qui évoluent dans d'autres domaines. Moi, ma spécialisation, c'est celle-là. Et je vais vous dire pourquoi je parle de prévention à ce moment-là, parce que ça permet de prévenir certains mécanismes comportementaux qu'on peut avoir sans s'en rendre compte. Et donc, le travailler en amont avec un accompagnant, ça permet quand même de se dire, ah, voilà ce qui me tiraille, voilà ce que je ressens, et de pouvoir le dire sur le moment. Donc, quand on se retrouve au magasin avec son enfant qui se roule par terre ou qui fait une crise pour je ne sais quoi, parce que c'est comme ça, il y a des crises, et ben en fait, on a déjà travaillé là-dessus. Donc, finalement, après, on va aller faire

0: Mais on va pas faire que parler de moi, parce que du coup, tu es aussi maman, Élodie.
1: Oui, oui, et puis on a un peu dévié sur les violences éducatives, mais qui, je pense, une aparté qui est importante à faire. Mais voilà, oui. Donc moi, je suis donc doula. J'ai fondé Doucela. Donc c'est de l'accompagnement périnatal sur tous les plans, que ce soit en avant la grossesse, pendant la grossesse, pendant l'accouchement, en postpartum, enfin voilà. Et j'accompagne sur tous les domaines de la périnatalité, et donc du coup ça englobe aussi l'allaitement et le sommeil de l'enfant, qui va forcément avec, enfin forcément pas pour l'allaitement, ça va pas forcément avec, mais à un moment donné toute maman est traversée est-ce que j'allaite, est-ce que j'allaite pas. Donc voilà, donc j'accompagne aussi là-dedans, qu'on peut préparer pendant
0: c'est
1: la grossesse.
0: C'est une nouveauté d'ailleurs, parce que tu dis peut ou ne peut pas, mais avant il n'y avait pas de...
1: Oui.
0: La question ne se posait pas,
1: oui.
0: En fait. Donc,
1: c'était naturel.
0: Voilà. Enfin, naturel soit d'allaiter, soit de,
1: oui.
0: soit de passer directement au biberon, en fait.
1: Oui, oui.
0: Là, la question s'est posée, je pense, avec notre génération, à ce moment-là.
1: Ça commence à revenir.
0: Mmh.
1: Tout doucement. Donc voilà. Donc moi, ça fait 2 ans bientôt que je suis lancée pleinement dans ce projet. Enfin, ce qui n'est plus un projet aujourd'hui, mais ça a été quelque chose qui a été énormément réfléchi. Donc moi, j'ai 3 enfants. Et avant d'être doula, j'étais soigneur animalier. Donc c'était un métier qui était très prenant.
0: Moi, ça me fascine à chaque fois que tu dis ça. Je suis désolée, mais ça me fascine. Ça me fascine.
1: Donc voilà, donc c'était très prenant parce qu'en fait on s'occupe d'êtres vivants et c'est nos protégés, c'est un métier passion, donc on se donne corps et âme dans ce job. Et puis il y a ma fille, mon premier enfant qui est arrivé, et là il s'est passé quelque chose en moi. J'étais moins disponible pour mon job, pour mes animaux, même si voilà, je m'en occupais toujours pleinement, mais c'est vrai que le soir je traînais moins au boulot, fallait qu'ils coopèrent un peu plus parce que j'avais ma fille à m'occuper le soir en rentrant. C'est vrai que quand ma fille était malade, en fait je ne vais pas au travail, je m'occupe de ma fille parce qu'elle est malade, alors que avant ça moi j'étais malade, j'allais au travail même malade parce que voilà, c'était ma passion et il fallait que je m'occupe de mes animaux.
0: Je pense qu'on pourra en parler après sur le fait de switcher sur l'entrepreneuriat et de comment est-ce qu'on se traite dans l'entrepreneuriat.
1: Exactement, je pense.
0: Ouais. À la fois en tant que maman et à la fois en tant que salarié, si on l'a déjà été. Quelle est notre manière de travailler aussi?
1: Exactement. Donc voilà. Et moi, en fait, c'est à l'arrivée de mon deuxième, 2 ans plus tard, où j'ai senti qu'il y avait quelque chose qui se passait en moi et qu'il fallait qu'il y ait des changements. Et à l'époque, c'est vrai que ma direction n'était pas... Comme tout patron, hein, évidemment, faut de la rentabilité et de l'efficacité au travail. Et je n'étais pas du tout efficace.
0: Très clairement, je suis...
1: Ah, mais je l'avoue complètement, parce que déjà je ne dormais plus la nuit.
0: Oui.
1: Voilà, donc forcément, on ne peut pas être à 100% quand on dort, qu'on est réveillé toutes les heures. Ce n'est pas possible. Et en plus de ça, j'avais mon fils qui avait un RGO, donc très très compliqué.
0: Oui.
1: Et quand j'ai repris le boulot à 3 mois, qu'on m'annonce on va faire des nocturnes, comment vous dire que mon fils ne dort pas la nuit, donc il est hors de question que je fasse des nocturnes, et que ça n'a pas été très bien accueilli. Je me suis dit il y a quelque chose là qu'il va falloir revoir, dont mes priorités.
0: C'est-à-dire là où tu travaillais, du coup ils allaient ouvrir aussi la nuit?
1: Ouais. Ils avaient, alors pas toutes les nuits, mais voilà, ils avaient le projet de temps en temps de faire des nocturnes. Donc ça demandait quand même beaucoup plus d'investissement.
0: Et est-ce que c'est chouette pour les animaux aussi, ça, d'ouvrir la nuit? Qu'est-ce que t'en penses?
1: Ça dépend lesquels.
0: Ouais.
1: Les animaux nocturnes, génial.
0: Ouais.
1: Génial pour eux. Mais les animaux qui ne sont pas nocturnes, qu'on dit diurnes, alors pas du tout.
0: Oui, enfin j'imagine, tu vois, un tigre blanc, par exemple.
1: Oui,
0: qui vient, il y a du bruit, enfin voilà, tu as passé toute ta journée peut-être dans le bruit, ou alors peut-être la veille dans le bruit et le soir, enfin après tu fais des animaux qui font les 3-8 quoi, c'est un petit peu...
1: aucune tranquillité, enfin.
0: Mais tu vois, moi je trouve que ça parle beaucoup de regretter Michel Audan, tu vois, qui parle aussi de l'industrialisation de nos vies et de comment est-ce que la maternité a pu se transformer. Mais finalement, si tu vois, on a ce genre d'idée aussi pour les animaux étant aussi nous-mêmes des animaux,
1: oui.
0: Tu vois, il y a quand même quelque chose qui peut ne pas fonctionner. Enfin, je sais pas, c'est pas pour remettre en question totalement leur organisation, mais la manière de penser la chose.
1: Et puis ça n'a pas fonctionné, puisqu'après ça a été arrêté. Mais
0: ouais, bon, d'accord.
1: C'est un autre sujet. On va pas dévier là-dessus, mais voilà. Donc c'est vrai que tout ce raisonnement de la part de ma direction, qui n'était pas du tout à l'écoute je suis en plein postpartum, à ne pas confondre avec la dépression du postpartum, qui sont quand même deux choses différentes, parce que là en ce moment sur les réseaux, je vois beaucoup de femmes dire je suis en postpartum, et en fait qui parlent de dépression du postpartum. Donc voilà, c'est deux choses différentes.
0: Oui, alors là, ça c'est pareil, les raccourcis. Ouais. Je pense qu'on va parler de beaucoup de choses. On va peut-être découper ça.
1: Oui, je pense qu'il y aura besoin de
0: plusieurs. Il y a plusieurs choses à dire, oui, à ce niveau-là.
1: Oui, oui.
0: Sur les raccourcis qu'on peut faire et comment est-ce que. Enfin, comment toi tu te positionnes par exemple par rapport à ça, de ces annonces qui sont faites comme ça sur les réseaux sociaux.
1: Enfin, pour moi, il y a beaucoup de désinformation dans les. Alors déjà, en règle générale, sans les réseaux sociaux, il y a beaucoup de désinformation,
0: oui.
1: Beaucoup de fausses croyances qui sont véhiculées par l'entourage et donc du coup via les conseils non sollicités. Mais alors les réseaux sociaux, ça devient c'est de plus en plus compliqué, je trouve. On trouve vraiment. Alors ça peut être génial les réseaux sociaux, mais en même temps, ça peut être catastrophique parce qu'il y a des choses qui sont véhiculées qui sont complètement infondées.
0: Oui, alors la dernière en date, moi, que j'ai vue sur les réseaux sociaux, c'était le fait que les garçons et les filles avaient un cerveau différent. Et donc que les garçons avaient plus besoin de bouger. Alors là, je vous parle directement. Hein. Mais que les garçons avaient plus besoin de bouger et que les filles, elles, non.
1: Oui.
0: Alors clairement, ils n'ont pas rencontré mes enfants.
1: Moi non plus.
0: Voilà. Et en fait, tout ça, c'est basé sur des recherches de 1960 quelque chose. Depuis, ça a quand même beaucoup, beaucoup évolué. Ouais. Pour pouvoir l'avoir étudié aussi, je suis désolée, mais non, il n'y a aucune preuve scientifique. Aucune,
1: non.
0: Que le cerveau des garçons est différent de celui des filles et que les filles, du coup, seraient moins sportives et que les garçons seraient... Non, le petit truc social qui se passe, c'est que peut-être que les filles, à un moment donné, on leur dit d'être plus calmes, peut-être qu'il y a un conditionnement social.
1: Exactement.
0: Et que, du coup, ce conditionnement, qui est pour moi aussi une violence là-dessus, on est tous conditionnés. Mais il y a des conditionnements qui peuvent être violents et d'autres qui ne le sont pas. Voilà, tout est peut-être conditionnement. Par contre, peut-être qu'à force de répéter aux filles que du coup elles ne doivent pas faire telle ou telle chose, peut-être qu'elles arrêtent. Enfin, je voyais une des amies de ma fille qui me disait moi, j'ose plus courir parce qu'on transpire, c'est pas cool. Enfin, voilà.

0: moderne. Ouais. Or, ce n'est pas le cas.
1: Et moi, ça me fait penser à un truc, c'est que nos odeurs corporelles, c'est grâce à nos odeurs corporelles que les interactions sociales se créent aussi, et notamment les relations amoureuses.
0: Oui.
1: On n'est pas attiré par une personne, on est attiré par les phéromones qu'elle dégage et l'odeur qu'elle dégage.
0: Exactement.
1: Ça c'est pareil, on n'en parle pas, mais on ne tombe pas amoureux d'un physique, on tombe amoureux d'une personne. Bah,
0: peut-être que si, à force de masquer les odeurs.
1: Oui, oui. Mais du coup, c'est pas un amour sincère au final.
0: Non. C'est plutôt sur toi en tant qu'objet qui peut m'intéresser plus que la relation en elle-même d'humain à humain, de comment
1: exactement.
0: Ça... Ouais, exactement.
1: Donc on a encore dévié. On est désolé.
0: Moi, je ne suis pas désolée. Tu dis à chaque fois qu'on dévie que je... En fait, c'est une conversation. Après, libre à vous de nous écouter, de ne pas nous écouter.
1: Mais voilà, il va falloir... c'est comme ça, la pause maternelle, ça part dans tous les sens. On part d'un sujet, mais...
0: Je pense que ça rejoint tout, c'est-à-dire que nous, en tant qu'entrepreneurs sur les réseaux sociaux, qui essayons aussi de faire de la psychologie, de faire de la pédagogie, de pouvoir ramener aussi certaines notions aussi prouvées scientifiquement et compagnie, c'est pas évident d'être... mais finalement, pour moi, les réseaux sociaux, c'est la même chose, c'est juste la version 2.0 des forums.
1: Oui,
0: on avait ça sur les forums. Tu allais sur un forum, tu posais une question, et là, t'avais tout le truc, enfin... des fois tu te retrouves avec des choses, ah oui non mais si t'as ça mais tu vas être éventré, il va se passer ci, enfin c'était toujours ultra catastrophal. Et en fait non, tu vas peut-être voir ton médecin, il va dire bah non c'est rien en fait, faut juste mettre de la crème.
1: Ouais, c'est ça.
0: Donc je pense que tout simplement les forums ont eu leur version 2.0 et c'est ce qu'on retrouve sur les réseaux. Et alors là je pense les réseaux sociaux tous.
1: Oui.
0: C'est-à-dire que avant j'avais une petite idée en me disant peut-être que du coup il y en a qui sont plus sérieux que d'autres et tout ça. Non.
1: Non.
0: En fait, je trouve que c'est des guerres d'ego, de chapelle et d'émotions qui sont pas placées aux bons endroits, qui ne sont pas apprivoisées pour la plupart des gens. Donc, de toute façon, pour moi, il y a quelque chose qui révèle la violence qu'il y a autour de nous.
1: Oui, oui, oui.
0: Et toi, du coup, tu as pensé donc à cette reconversion?
1: Oui, donc plein postpartum, si j'étais épuisée, enfin, j'allais au boulot en mode robot, même mes collègues, des fois, ils me voyaient arriver le matin, mais... Et puis, des fois, je leur disais, je te laisse les clés, je ne touche pas aux trappes ou aux portes, ou... moi, je suis là que pour ramasser le caca aujourd'hui. Je ne suis pas en état de faire autre chose que ramasser du caca, parce que soigneur animalier, c'est quand même 80% de notre temps où on ramasse du caca. Je tiens à casser cette image idyllique où on câline les animaux toute la journée.
0: Sauver Willy.
1: Ah non, pas du tout. Non.
0: Ah, ça m'a cassé mon rêve.
1: Non, c'est les pieds dans le caca toute la journée.
0: Voilà. Ah, c'est intéressant.
1: Et je vous cache les crachats des chimpanzés le matin à 8h du matin parce qu'ils sont pas contents et qu'ils s'impatientent.
0: Donc je vais rester sur l'image de sauver Willy.
1: Voilà.
0: C'est agréable.
1: Ce poste qui m'a c'est pas ça qui fait que j'ai arrêté soigneur animalier, étonnamment. Mais voilà, c'était vraiment...
0: Oui, parce que ça fait partie du travail aussi.
1: Oui. C'est vraiment cette difficulté, en fait, à allier ma vie de famille, l'image de la vie de famille que j'avais et que je voulais créer, à ce boulot qui était très prenant. Donc voilà, donc j'ai commencé à réfléchir tout doucement à ce que j'allais faire et à ma reconversion et à mon aventure dans l'entrepreneuriat, parce que je savais que je ne voulais plus bosser pour un patron. Je voulais ma liberté. Et on reviendra sur le sujet de la liberté en tant qu'entrepreneur, qui n'est pas du tout celle qu'on espère quand on se lance.
0: Oui. Parce qu'il y a le joug du patron aussi, mais c'est vrai que moi c'est aussi ça qui a fait que je me suis lancée. C'est pas ce qui s'est passé pour mes enfants, ça s'est passé après.
1: Ouais.
0: Mais avant, il y a aussi eu de l'abus de la part de mes patrons, très simplement. Et du coup, non plus une envie de pouvoir être à la tête aussi de ma propre entreprise et de pouvoir aussi, comme je le dis aussi à mes patients, de pouvoir contribuer d'une certaine manière à la société, et d'une chose qui me paraît beaucoup plus vertueuse que ce que je pouvais recevoir au quotidien et que mes collègues pouvaient recevoir aussi. Parce qu'on parle, on peut parler des violences au travail, mais il y a les violences qu'on reçoit directement et il y a les violences aussi qu'on perçoit dans l'environnement du travail. Et je trouve que voilà, ça, moi, c'est quelque chose. Et pourtant, avant, j'étais bibliothécaire d'orchestre, vous voyez, c'est pareil, c'est le rêve, même si c'est un métier qu'on ne connaît pas, mais bibliothécaire d'orchestre, il y a déjà orchestre, donc on imagine déjà les violons, les tubas, les flûtes et compagnie.

0: le chef d'orchestre, la scène. Enfin, moi, tu vois, j'ai cette image-là. Je me parle d'un orchestre, j'ai les rideaux qui s'ouvrent, oui. Les instrumentistes qui jouent de manière un peu désorganisée, puis d'un coup, c'est parti, hop, il faut jouer. Et là, ça commence à faire, je sais pas quel morceau, tu vois, mais il y a tout cet univers-là magique. Oui. Et puis, il faut imaginer que derrière, il y a toutes les petites fourmis. Moi, j'adorais être la petite fourmi derrière avec toute l'équipe. Enfin, voilà, je me... voulu être en haut, tout en haut, tout le temps, mais du coup j'aimais bien ce côté-là de participer à l'élaboration de ce spectacle-là. Or, dans l'élaboration, il peut aussi y avoir de l'abus de la part des chefs qui, eux, considèrent que du coup il faut être un peu tyrannique pour pouvoir mener le jeu, ou alors les collègues avec les jalousies, les choses comme ça. Enfin bref, c'était... Et y avait d'autres choses aussi, moi, qui m'enfermaient. C'était que j'avais pas envie de discuter tous les jours, de retrouver toujours certains collègues qui pouvaient me faire toujours la même blague, souvent en dessous de la ceinture, pour me parler de leur vie ou créer effectivement c'était créer du lien, mais j'ai pas envie d'en créer de cette manière-là tous les jours. J'avais l'impression que ça allait être un jour sans fin. Je sais pas toi, mais voilà.
1: Moi, étonnamment, j'ai eu de la chance parce que faut dire que, enfin, j'avais dans mon équipe, il y avait plus d'hommes que de femmes. Et c'est vrai que, d'ailleurs, je me suis surtout bien entendue avec les hommes de mon équipe et une collègue en particulier. Enfin, non, il y a eu plusieurs collègues, mais vu qu'on n'était pas beaucoup et que c'est vrai que l'équipe féminine. Bouge beaucoup. Alors autant les hommes, ils restent plus longtemps dans le métier de travailleur animalier que les femmes, on devient maman et voilà, il y a beaucoup plus de turnover chez les femmes. Mais c'est vrai que j'avais une équipe masculine quand même très très soutenante. Forcément il y avait toujours des blagues. Et voilà, les hommes.
0: Alors après, les blagues, je disais le collègue, mais ça peut être aussi la collègue. Hein. C'est vraiment, il y avait c'était YL quoi.
1: Après là je vais généraliser, mais c'est vrai que ça arrivait qu'ils fassent des blagues un peu salaces. Hein. Et ça me dérangeait pas. Mais voilà, après, ils savaient jauger. Moi, j'ai cette chance, c'est qu'ils savaient vachement jauger. Mais voilà, après, c'était pas quotidien.
0: Et puis, ça dépend. Enfin, tu vois, les blagues qui peuvent être comme ça, moi, ça me dérange pas non plus. En soi, ce qui me dérangeait, c'est si ça allait directement sur mon physique. Sur le physique d'une collègue.
1: Tout dépend de la manière dont c'est fait.
0: Tu vois, ça pouvait être un petit peu peu détourné et mal placé.
1: Ouais.
0: Et du coup, tous les jours, mal placé.
1: Oui, à un moment donné.
0: Sur le postérieur des collègues, ça pouvait être un petit peu embêtant, quoi.
1: Je comprends totalement.
0: Voilà.
1: Mais voilà, moi, j'avais vraiment cette chance. Et puis, moi, voilà, j'avais des collègues qui étaient papas aussi. Donc, c'est vrai qu'il y a une vision de l'éducation et de la parentalité quand même assez rapprochée. Donc, voilà, ça permettait aussi de partager des choses. Et c'est pour ça qu'aussi, quand j'arrivais le matin avec un œil ouvert, un œil fermé, ils comprenaient totalement que je n'étais pas en capacité de faire certaines actions. Mon responsable aussi, d'ailleurs. J'avais un super responsable. Et puis après, je suis tombée enceinte de mon troisième. Et là, mon corps m'a dit stop. Il va falloir arrêter.
0: Je prendrai bien tes derniers mots parce qu'il va falloir qu'on mette un peu de musique.
1: Ah, oui. Non, mais ça va trop vite. Et on se retrouve après un petit temps de musique alors.
0: Allez, c'est parti.

0: Nous sommes de retour sur la pause maternelle, sur Macalade, votre rendez-vous maternité mensuel, tous les premiers lundis du mois. Donc avec Lucille, on a souhaité faire cette petite émission un peu particulière au sujet d'être mère et entrepreneuse. Il y aura une deuxième partie.
1: Oui, ça va être en deux volets. Hein. Voilà. Là, du coup, on parle déjà des débuts, c'est-à-dire des prémices qui nous ont, déjà peut-être nous connaître plus aussi, d'une certaine manière, et après qui nous ont amené à
0: vous présenter en fait notre cheminement vers l'entrepreneuriat, et après dans la deuxième partie, on ira un peu plus explorer. Qu'est-ce que c'est qu'être mère et entrepreneuse. Moi j'expliquais un petit peu mon parcours, et donc j'en étais à parler de ma troisième grossesse où mon corps m'a totalement lâché et dit stop. Moi qui, pour les deux premières grossesses, j'ai jamais eu de nausée, rien de tout ça, enfin pas de nausée, pas de vertige, rien. Pour cette troisième grossesse, très vite j'ai eu des nausées, des vertiges aussi, et surtout une sciatique de chaque côté. Alors ça, c'était une catastrophe, parce qu'en tant que soigneur animalier, qui a un métier quand même très physique, je ne pouvais plus monter nulle part. Enfin, vraiment, chaque mouvement était un supplice pour moi. Et encore une fois, voilà, j'ai eu la chance d'avoir un super responsable. Et quand je lui ai évoqué cette difficulté-là, il a été top. Il a mis des choses en place pour me soulager. Il m'a changé de secteur. Un secteur qui était moins physique, mais qui me demandait moins de grimper, parce que c'est surtout le fait de monter, parce que j'étais au primat où il fallait les monter dans les box et puis dans les enclos. Et là, voilà, c'était un métier où je conduisais un engin, et puis on avait un stagiaire sur ce secteur-là, donc qui pouvait beaucoup m'aider. Donc j'ai fait ici. Et c'est vrai que très vite, j'ai voulu que mon patron, il embauche ma remplaçante pour pouvoir la former. Parce que pour moi, c'était logique de pouvoir former la personne qui allait me remplacer sur le secteur que j'étais. Surtout que, en plus de ça, je m'occupais des phoques. Et les phoques, c'est quand même très particulier. C'est des animaux qui sont quand même très stressés et très peureux. Ouais. Et qu'ils ont besoin, en fait, de créer une relation avec la personne qu'ils ont en face pour pouvoir travailler correctement. Et plusieurs fois, je lui en ai parlé, jusqu'au jour où il m'a dit « Mais votre congé maternité, c'est dans 3 mois ?» Et là, j'ai regardé, je lui ai dit « Mais vous croyez vraiment que je vais tenir 3 mois ?» Dans mon état, c'est ma troisième grossesse, ma deuxième, déjà, Simon me disait de me calmer. Je lui ai dit « Ça va pas du tout physiquement, je lui ai dit, je ne tiendrai pas, en fait, 6 mois. Donc j'ai compris que, de toute façon, il n'embaucherait personne tant que je serais partie. Donc je suis partie. Je suis allée voir mon médecin.
1: Tant que tu serais pas partie, tu veux dire ?
0: Tant que je serais pas partie, ouais. Voilà. Donc je suis allée voir mon médecin qui m'a arrêtée sans problème, et donc j'ai été arrêtée très tôt. Et du coup, c'est vrai que mon congé maternité m'a permis aussi de réfléchir à ma reconversion.
1: Et qu'est-ce qui fait que du coup t'as penché sur doula est-ce que t'as penché en premier sur doula ?
0: Alors je savais que je voulais faire quelque chose autour de la maternité, mais c'est vrai que ça a mis du temps à. On m'avait déjà parlé de doula parce que j'ai ma demi-sœur qui est naturopathe et qui a habité longtemps au Canada, et donc au Canada les doulas sont très répandues, et plusieurs fois elle me disait je te verrais bien doula, et c'est vrai que ça me parlait pas sur le coup. Et en fait je suis devenue maman. Moi l'allaitement au début c'était je vais essayer, je verrai ce que ça donne, et puis ma première j'ai allaité 4 ans. Et pour moi c'était une évidence, en fait, l'allaitement. Enfin, pour moi c'est une évidence de devenir mère et allaiter. Après voilà, c'est ma vision des choses. C'est pas pour autant qu'une maman qui donne le biberon, elle fait les choses mal. C'est pas ça que je dis.
1: Oui, c'est pas pour autant qu'en tant qu'accompagnante, tu vas forcer un allaitement.
0: Pas du tout.
1: Ça me fait toujours rire parce que du coup, on prend des gants énormes pour dire on va pas vous froisser. En fait, ça suffit. En fait, prenez ce que vous avez à prendre, et s'il y a quelque chose qui ne va pas, c'est pas grave. Il suffit de vous avez notre boîte mail, il suffit de nous renvoyer un petit mail.
0: Oui, voilà, on discute par mail,
1: on en discute. Et en fait, du coup, justement, je pense que ça peut être aussi une manière d'interagir et de répondre aussi dans les émissions. Enfin, en fait, on a une vision. Je pense que c'est ça qu'il faut décorréler aussi, et que les réseaux sociaux ont un petit peu implémenté. C'est-à-dire que
0: les injonctions
1: et c'est on va aller sur le personal branding, c'est-à-dire qu'on va être attiré par une personne, sa personnalité, son truc et tout ça. Et effectivement, lorsqu'on est dans une alliance thérapeutique ou d'accompagnant accompagné, forcément qu'il y a ce lien qui se crée. On va aller créer le lien avec une personne et c'est ça qui fait que ça match, comme en amitié, comme en amour. Voilà. Mais à un moment donné, ce qu'on pense, moi je le dis souvent à mes patientes, ouais, mais t'es en train de me juger ou quoi que ce soit. Enfin, souvent elles peuvent avoir peur de ça. Et moi je leur dis, non, je m'en fiche.
0: Oui,
1: c'est pas dur. C'est juste de dire, ça, ce qu'il y a à l'intérieur de ma tête est décorrélé. Enfin, pour moi, il n'y a pas de. Tu me racontes ton histoire et ton histoire à ce chemin-là, je le respecte tout autant que le chemin que je prends.
0: Oui.
1: Donc voilà, il n'y a pas de. Je ne suis pas là pour juger, en fait. Je suis pas là pour. Et si je juge, je veux me poser la question, moi, pourquoi est-ce que je juge? C'est ça, c'est un retour à moi de dire, pourquoi est-ce que là, je suis en train de penser ça? Ah oui, peut-être que ça me chatouille, peut-être parce que c'est quelque chose que je n'ai pas encore travaillé, moi-même. Oui. Peut-être que c'est quelque chose que j'ai travaillé et du coup, ça me génère une impatience. Ok, bon, du coup, ça veut dire que moi, je dois trouver les outils et les ressorts en moi pour pouvoir accompagner la personne là où elle en est dans son chemin aussi. Enfin, il y a un travail aussi de retour, de va-et-vient constant. Et je pense pas que on soit si blessé ou blessant, blessante quand on exprime. Voilà, c'est.
0: Oui, je pense.
1: T'as pas culpabilisé parce que t'as allaité ton enfant.
0: Non, alors, pas du tout.
1: Tu vois.
0: Non, et justement, je prône le. Si t'es pas à l'aise à l'idée d'allaiter, n'allaite pas, en fait. Enfin, sauf si. L'idée t'a traversé l'esprit, mais que tu veux pas aider, mais que t'as peur de regretter. Là, ok, je vais t'accompagner pour creuser, pour essayer de comprendre pourquoi, et peut-être que tu changeras d'avis, peut-être pas, et c'est ok, il y a aucun problème. Et si j'ai une maman qui fait appel à moi et qui me dit, par contre, je ne veux pas aider, ben ok, très bien, il y a pas de problème.
1: Ouais, en fait, ce n'est pas du prosélytisme.
0: Ouais, voilà.
1: Voilà. Je pense que c'est peut-être le mot à dire. Oui. Accompagner, ce n'est pas du prosélytisme. Parce que vous voyez une personnalité sur les réseaux sociaux, vous voyez une personnalité dans un cabinet, que ça veut dire qu'à un moment donné, la personne doit faire inception à l'intérieur de votre cerveau. Oui. En fait, vous avez le droit de penser comme vous pensez.
0: Exactement. Et un bon ou une bonne accompagnante, c'est justement celle qui va vous accompagner sur votre chemin à vous que vous avez choisi, pas sur le sien à elle, sur lequel elle est elle.
1: Ouais, je pense que là le truc qui s'est passé, c'est que effectivement on a parlé un petit peu de bribes de nos parcours de vie et compagnie, de comment est-ce que de maman, voilà, en devenir à maman effective, et comment est-ce que maintenant on gère avec l'entrepreneuriat et ce début là qui fait qu'après voilà, il y a ce petit truc qui se met. Oui, mais attention. Mais en fait, nos parcours de maman sont faits comme ça. Il y a des choses où c'était chouette, où ça a été chouette, où c'est encore chouette. Et il y a des choses où c'est complètement chaotique. Et c'est tout à fait normal, parce que si on réussissait tout, je pense qu'on s'ennuierait, parce qu'on n'aurait rien à travailler.
0: Oh oui, carrément.
1: Donc, on a des défauts et on n'est pas Instagrammable.
0: Ouais.
1: Donc,
0: pas du tout.
1: Voilà. Donc, en fait, on va pas vous dire c'est comme ça qu'il faut faire et l'exemple qu'on vous montre, c'est exactement comme ça. Non. L'idée de la pause maternelle, de toute façon, et je pense aussi des métiers qu'on emprunte, c'est comment est-ce que vous voyez la chose de votre côté. Moi, je parle souvent de faire entendre sa voix ou devenir la personne qu'on a envie d'être.
0: Mmh.
1: Devenez la personne que vous avez, vous, envie d'être.
0: Exactement.
1: Pas un modèle copier-coller de maman que vous avez entendu à un micro ou vu devant un écran qui vous ont fait sentir de telle ou telle chose, parce que ça fait appel à vos manques, à vos désirs profonds, à des espèces de besoins qui n'ont pas été assouvis. Donc, du coup, vous allez aller vers ce truc-là. Mmh. Non, peut-être pas forcément. Si ça génère de la jalousie en vous, eh ben, c'est qu'il y a quelque chose à travailler.
0: Exactement.
1: Si c'est du bonheur, c'est qu'il y a peut-être quelque chose aussi à faire là-dessus, c'est que ça vous plaît. Enfin, voilà, c'est juste se re-questionner dans votre espace, qu'est-ce qui vous plaît, qu'est-ce qui vous plaît moins et pourquoi. Toujours la question de pourquoi.
0: C'est ça, exactement.
1: Et nous, ça a été ça, c'est pourquoi finalement. Moi, je suis devenue thérapeute parce que au départ, après la bibliothèque d'orchestre, j'ai donné des cours de chant et de musique. On a déménagé, donc j'ai changé complètement d'activité. Et en fait, les mamans qui venaient, les personnes qui venaient me voir étaient principalement des mamans. Et après, c'était principalement leurs enfants.
0: Ouais.
1: Et sauf que c'est des enfants qui arrivaient avec des difficultés ou des mamans qui arrivaient avec des difficultés et souvent avec des violences sous-jacentes, soit intrafamiliales, soit de violences conjugales ou des violences de type inceste. et compagnie. Donc je me suis dit que là, la prof de musique ou la bibliothécaire d'orchestre allait servir à rien, que oui, ma personnalité pouvait servir, mais que c'était important quand même de se former sur ce genre de choses et du coup d'avoir une pratique clinique, ouais, de l'accompagnement et tout ça. Et c'est pour ça, moi, que du coup, je suis devenue ça. C'est parce que les personnes qui ont fait appel à moi, bon, je le dis souvent en rigolant et ça les fait rire, je pense qu'ils, voilà, ils l'entendront, ils voulaient pas partir.
0: Oui.
1: Ils voulaient pas partir, en fait. Ils voulaient pas aller ailleurs. Donc, du coup, bah, je me suis formée. C'est tout.
0: Tu as été appelée par la musicothérapie.
1: J'étais appelée par l'accompagnement, ouais, et me dire, OK, je fais ça. Et parce que j'ai, parce que pas comme une sauveuse, oui, c'est nul, ça me saoule, mais c'était pas ça, c'est parce que véritablement ça a l'air de les aider et moi ça ne me dérange pas de, ouais, me former pour pouvoir les aider, et même au contraire je prends ça vraiment très très au sérieux. Donc allez, banco, on y va. Donc j'ai trouvé un autre prof super fou qui m'a formée et et c'est parti.
0: Et donc c'est vrai que moi...
1: Et toi, pour toi, c'était quoi?
0: Ouais, bah du coup, voilà, le boulot, c'était plus possible pour moi parce que voilà, c'était de moins en moins en adéquation avec ma vie de famille. Et c'est vrai, je sais pas pourquoi, j'ai toujours senti qu'à un moment donné, mes enfants auront besoin que je sois présente pour eux. Mmh. Parce que moi, je n'ai pas eu comme j'aurais eu besoin quand j'étais petite. Et c'est vrai que du coup, je mets un honneur particulier, peut-être un peu trop présent parfois parce que ça peut m'épuiser, à justement être présente pour mes enfants. Et du coup, j'ai réfléchi à, OK, il me faut une activité qui me permette d'être disponible, ouais, pour mes enfants, mais en même temps qui me passionne. C'était important pour moi, ça me passionne toujours autant. Et j'aime être au service des gens, leur apporter du bien-être, comme j'ai pu faire avec les animaux que je me suis occupée en étant soigneur animalier. Vraiment, leur bien-être, c'était... Alors, que leur enclos, il n'était pas débroussaillé. Alors, ça, c'était le cadet de mes soucis, aux grandes dames de mon patron. Mais alors, moi, mes animaux, il fallait qu'ils
1: soient bien.
0: Qu'ils aient une présence... parce que bah, c'est des animaux qui sont en captivité et qui ont besoin qu'on les stimule quand même. Du coup, mais voilà, j'avais besoin beaucoup d'être présente pour eux. Et je savais qu'il fallait que je me tourne vers quelque chose où j'étais présente pour les gens. Et en fait, bah, la maternité, ça me passionnait. Donc je me suis formée à la périnatalité et à l'accompagnement périnatal, au coaching périnatal et parental, au sommeil, à l'allaitement. Et je, voilà. Donc pour moi, c'est essentiel d'avoir un accompagnement global auprès des mamans, tout en étant disponible pour mes enfants, et à raison, puisque sur mes trois enfants, aujourd'hui, j'ai deux enfants qui ont des suivis
1: lourds.
0: Je le vois pas comme lourd,
1: ouais,
0: mais voilà, régulier. Donc ils ont deux rendez-vous par semaine. Donc c'est important pour moi de pouvoir allier mes deux plannings, maman et professionnel, d'où l'accompagnement périnatal en tant qu'entrepreneur. Et je pense qu'on va, ouais, devoir clôturer donc cette première partie sur ces derniers mots. Merci Lucille de nous avoir partagé ton parcours.
1: Merci à toi.
0: Avec plaisir.
1: Également.
0: Qui était pour nous essentiel de vous le faire partager pour après vous amener sur justement être mère et entrepreneur et les difficultés et les avantages qui sont nombreux des deux côtés. Donc voilà, et du coup on se retrouve sinon tous les premiers lundis du mois à 10h. N'hésitez pas à nous écrire à l'adresse mail de l'émission qui est lapausematernelle@outlook.fr. On vous lira, on vous contactera et on pourra programmer une émission si vous le souhaitez. Et il n'y a aucun sujet tabou, vraiment, on tient à ça, c'est qu'il n'y a aucun sujet tabou, même un sujet qui vous tient à cœur mais qui vous paraît complètement anodin. N'hésitez pas à nous écrire, ce sera avec grand plaisir. Et en fait, vous vous rendrez compte qu'il n'est pas si anodin que ça. Donc n'hésitez pas à nous écrire. La pause maternelle.
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Hein? 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Je crois qu'ils dansent avec les requins.

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1: Bonjour à toutes et à tous, Jérôme Bernard pour ce bulletin d'ONU Info. Au menu de l'actualité, l'épidémie d'Ebola progresse toujours plus vite que la riposte en République démocratique du Congo. Des artistes congolais se mobilisent au service de la prévention contre Ebola. Et le chef de l'ONU appelle à remettre à plat les opérations de paix de l'organisation. L'épidémie d'Ebola en République démocratique du Congo ne faiblit pas malgré les progrès accomplis pour lutter contre le virus. Le chef de l'ONU appelle la communauté internationale à se mobiliser alors que les moyens disponibles risquent d'être épuisés d'ici quelques semaines. Pour Dr Marie-Roselyne Bélisère, responsable des urgences de l'Organisation mondiale de la santé en Afrique, 5 priorités doivent maintenant guider la riposte pour prendre un coup d'avance sur l'épidémie. Parmi elles, faire des communautés de véritables partenaires, renforcer la surveillance, la détection des cas et le suivi des contacts. Au micro de ONU Info, elle cite d'autres priorités.
2: On doit aussi pouvoir faire que les personnes qui sont malades dans la communauté puissent accéder le plus tôt que possible à des soins. C'est d'augmenter aussi la capacité d'arriver peut-être à 3000 lits de manière à ce que nous puissions, une fois que cette communauté soit d'accord de venir vers les structures de santé, que la capacité d'accueil puisse répondre à cette demande de la communauté. Nous devons aussi protéger les agents de santé. Il y a 155 agents de santé qui ont été infectés dans cette épidémie et malheureusement, on en a perdu près d'une cinquantaine. Donc, ça doit être aussi pour nous une priorité de les protéger, de renforcer non seulement leur capacité technique, mais aussi de déployer le matériel nécessaire pour la prévention et le contrôle des infections qui pourrait aussi protéger ses employés. Et enfin, je pourrais dire aussi, c'est de maintenir une solide préparation transfrontalière. On doit vraiment maintenir ce niveau de préparation pour éviter la propagation de cette épidémie.
1: Contre Ebola, les blouses blanches ne sont plus seules à donner l'alerte. Des artistes congolais mettent leur notoriété au service de la prévention. Dernière en date, Lokua Kwanza, ambassadeur national de l'UNICEF, appelle à reconnaître rapidement les symptômes, à consulter sans attendre et à éviter les comportements à risque. On écoute son message.
3: Ebola n'est pas qu'un mot. C'est une réalité qui brise des vies, qui emporte des mères, des pères, des enfants, trop tôt. Chaque décès est une histoire interrompue, une famille plongée dans la douleur. Mais au cœur de cette épreuve, il y a aussi des raisons d'espérer. Si vous présentez des symptômes tels qu'une forte fièvre, des vomissements, une fatigue intense, d'autres signes inhabituels, n'attendez pas. Rendez-vous immédiatement dans le centre de santé le plus proche. Plus tôt la maladie est détectée, plus grandes sont les chances de guérison. Protégeons-nous et protégeons ceux que nous aimons. Évitons les contacts à risque, respectons les mesures de prévention et suivons les conseils des équipes de santé. Ensemble, brisons la chaîne de transmission. Je remercie chaleureusement tous les partenaires qui soutiennent déjà la riposte. Grâce à leur solidarité, des vies ont pu être sauvées. Mais le besoin reste immense. Aujourd'hui, la lutte contre Ebola nécessite un engagement encore plus fort. Les équipes de santé, les centres de traitement et les activités de prévention ont besoin de ressources pour poursuivre leur travail et atteindre chaque communauté affectée. Chaque contribution peut sauver des vies, protéger davantage d'enfants et donner de l'espoir aux familles touchées. Ensemble, mobilisons-nous pour mettre fin à Ebola.
1: Face à un monde marqué par le plus grand nombre de conflits armés depuis 1945, le chef de l'ONU appelle à remettre à plat les opérations de paix de l'organisation. Présentant mercredi devant l'Assemblée générale un examen de l'ensemble des missions de paix, Antonio Guterres a plaidé pour des opérations plus souples, ciblées et agiles, davantage centrées sur la diplomatie et les solutions politiques. On l'écoute.
4: Au fil des décennies, les États membres ont mis en place et adapté un large éventail d'opérations de paix pour répondre à des défis en constante évolution. Mais les opérations de paix sont avant tout des instruments politiques. Leur succès dépend de l'adéquation de leur mandat aux besoins sur le terrain, de la volonté des partis et du niveau de soutien politique du Conseil de sécurité et des États membres. Un impact durable exige que les États membres, les Nations Unies, le pays hôte et les partenaires internationaux œuvrent ensemble dans un esprit de responsabilité partagée et dans la poursuite d'un objectif commun. J'exhorte les États membres à s'appuyer sur cet examen lorsqu'ils envisageront les différentes options pour adopter les opérations de paix des Nations Unies, a donné suite à ses recommandations au sein des organes intergouvernementaux compétents et investir dans la paix. J'exprime ma sincère gratitude aux États membres pour leur appui et ce processus d'examen. Et je vous remercie de contribuer à rendre les opérations de paix des Nations Unies plus efficaces, plus efficientes dans l'utilisation des ressources et plus porteuses de résultats. Nous devons nous adapter à un monde en mutation et ensemble nous devons trouver la volonté et les ressources de tracer des voies vers la paix.
1: Voici fin le bulletin de l'ONU Info. Vous pouvez nous retrouver sur Internet et sur nos comptes médias sociaux, X et Facebook. Merci de votre fidélité. À bientôt.
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3: Merci de rester avec nous à l'écoute de RFI, les midis à Paris, 10h en temps universel. Le journal, c'est tout de suite avec vous, Karine Bellicha, bonjour.
4: Bonjour Caroline, bonjour à tous. Téhéran est présent au sommet de l'Organisation de coopération de Shanghai organisé au Kyrgyzstan. Ce forum de pays organisé pour contrer l'influence occidentale au moment où les bombardements américains ont repris contre l'Iran après un mois de pause. Bruxelles fait bonne figure face au vote islandais contre la reprise des négociations d'adhésion, mais le résultat est amer. L'Union européenne perd l'occasion de donner un nouvel élan à sa politique d'élargissement, tandis que ses détracteurs eurosceptiques se réjouissent. Est-ce le début de la fin pour Novak Djokovic à l'US Open? Le tennisman serbe de 39 ans, blessé au dos, a été sorti dès le premier tour, une première en 20 ans dans un tournoi du Grand Chelem. De la situation en Iran, il en sera donc question à Bishkek, dans la capitale du Kyrgyzstan, au sommet de l'Organisation de coopération de Shanghai, groupe de pays en plein essor, entendant contrebalancer l'influence occidentale, comme les dirigeants russes, Vladimir Poutine, chinois, Xi Jinping, indien et pakistanais. Le président iranien, Massoud Pezeshkian, a fait le déplacement avec plusieurs objectifs que détaille Clément Terme, chercheur associé au programme Turquie-Moyen-Orient de l'Institut des Relations Internationales.
5: La priorité pour la République islamique, c'est de renforcer d'abord sa relation avec la Russie, puisque l'existence même de ce partenariat entre l'Iran et l'Organisation de coopération de Shanghai est lié à la volonté russe d'intégrer l'Iran à cette organisation, puisque la Chine a bloqué pendant de très nombreuses années cette entrée de l'Iran. Et c'est à la demande de la Russie que l'Iran participe en tant que membre à part entière de l'Organisation de coopération de Shanghai, cette organisation. Donc il y a un enjeu bilatéral de relations avec la Russie pour la survie du régime, tout simplement. Et le deuxième élément, c'est de projeter une image d'un pays qui ne serait pas aussi isolé que veut le montrer l'administration Trump. Et le dernier enjeu, c'est de structurer un ordre international post-occidental, mais qui soit résolument anti-américain, avec l'espoir à très long terme de voir cette organisation évoluer comme l'OTAN finalement.
4: Clément Terme de l'IFRI, interrogé par Nicolas Roca. Après un mois d'accalmie, les frappes ont donc repris entre Washington et Téhéran. L'armée américaine a bombardé l'île de Larak, située dans le détroit d'Ormuz, affirmant que les gardiens de la Révolution s'apprêtaient à lancer des roquettes. En représailles, l'Iran a attaqué avec des missiles balistiques et des drones des installations de l'armée américaine en Jordanie et une base aux Émirats Arabes Unis. Réaction immédiate et habituelle des marchés, les cours du pétrole sont repartis en hausse, le baril de Brent dépassant le seuil des $90. Dans ce contexte tendu, le gouvernement israélien a annoncé la signature d'un contrat d'armement de 3 milliards d'euros avec la Grèce. Israël va construire pour Athènes un système de défense aérienne baptisé bouclier d'Achille. L'Iran a déjà menacé des installations militaires américaines en Europe. En Grèce, Washington possède la base de Souda sur l'île de Crète. La consternation est palpable à Bruxelles, même si officiellement la relation avec l'Islande va continuer à se renforcer. Cette île riche et stratégiquement située près du Groenland ne deviendra pas le 28e pays membre de l'Union européenne. Les Islandais ont rejeté par référendum la possibilité de rouvrir des négociations d'adhésion avec Bruxelles. Le non l'a emporté par 52% et c'est un revers pour l'Union européenne et la Loison.
6: C'est par une très courte communication que la Commission européenne a réagi hier après-midi en affirmant respecter le choix du peuple islandais, mais en rappelant aussi que l'Islande reste un partenaire proche de l'Union européenne. À Bruxelles, ce vote sonne comme un petit coup. Les conséquences concrètes sont certes très limitées, car l'Islande fait partie de l'espace économique européen et applique une large partie de la législation communautaire, mais on aurait aimé pouvoir envoyer un signal d'unité du continent dans un contexte géopolitique très tendu. Surtout, on espérait secrètement qu'une intégration de l'Islande, prévue comme très rapide, relance la politique d'élargissement de l'Union, aujourd'hui engluée autour de l'accès au bloc des pays des Balkans et de difficultés dans la prise de décision à 27, notamment en faisant entrer d'un même coup dans les prochaines années l'Islande, l'un des pays les plus riches du continent, et le Monténégro, l'un des pays les plus pauvres, candidat à l'accession depuis plus de 15 ans. Un ticket qui était perçu comme plus facile à faire accepter aux 27 États membres qui doivent donner leur accord à l'unanimité pour l'adhésion de nouveaux pays. Hélène Loison, Bruxelles, RFI.
4: La Suède a déjà fourni à la France deux avions de surveillance aérienne. Cette fois-ci, Paris va livrer des frégates à Stockholm. Aujourd'hui, le président français et le premier ministre suédois vont graver dans le marbre cette commande des navires de guerre permettant notamment de déployer des forces spéciales ainsi que des drones. Sur fond de menaces russes croissantes sur le continent, la visite du président français dans la capitale suédoise doit contribuer, dit l'Élysée, à renforcer la défense européenne comme de l'OTAN. En France, où la campagne pour la présidentielle s'accélère, Édouard Philippe était hier à Tourcoing, dans le nord du pays, aux côtés de Gérald Darmanin, qui organisait, comme à son habitude, sa rentrée politique dans son fief, devant quelques centaines de sympathisants. Plusieurs ministres Renaissance, le parti de Gabriel Attal, lui aussi candidat à la présidentielle, était présent. À 8 mois du scrutin et après l'annonce du ralliement du ministre de la Justice à sa candidature, Édouard Philippe a voulu en faire, Valérie Gasse, un symbole du rassemblement de la droite et du centre qu'il espère réussir.
0: Édouard Philippe est à l'offensive et dans sa séquence de rentrée, venir à Tourcoing aux côtés de Gérald Darmanin était une étape importante. Les deux hommes amis dans la vie sont aussi maintenant alliés dans la campagne. Gérald Darmanin a expliqué son soutien.
7: Aujourd'hui, la seule personne qui peut être au second tour de l'élection présidentielle, qui peut gagner l'élection présidentielle, qui peut avoir une majorité parlementaire à l'Assemblée nationale, c'est Édouard Philippe.
0: Un choix politique assorti d'attentes explicites. Gérald Darmanin veut être l'aiguillon social et populaire d'Édouard Philippe, comme Philippe Séguin l'avait été pour Jacques Chirac. Le candidat Horizon s'en félicite.
8: C'est précisément parce que nous ne sommes pas identiques que ton soutien et ton invitation aujourd'hui prennent tout leur sens.
0: Le sens, c'est que la diversité n'empêche pas le rassemblement sur des valeurs communes. État de droit, Europe, autorité, climat. Un message à la droite et au centre qu'Édouard Philippe veut rassembler derrière lui.
8: Le problème, c'est pas la diversité, le problème, c'est la division.
0: Édouard Philippe prône une recomposition politique.
8: Il s'agit de construire le contrat de gouvernement ou le nouveau parti ou la nouvelle confédération de partis qui permettra à tous ceux qui veulent unir leurs forces au service du pays de gouverner ensemble.
0: Une mission confiée à Gérald Darmanin.
8: Ton rôle dans la préparation de cette recomposition sera central.
0: Une manière de proposer aux Français une nouvelle méthode de gouvernement comme une arme anti-extrême. Valérie Gasse, Tourcoing, RFI.
4: Sous la menace permanente d'une nouvelle montée des eaux sur des sites difficiles d'accès, les secouristes redoublent d'efforts pour retrouver des survivants près d'une semaine après la crue dévastatrice dans l'Himalaya. Une course contre la montre est notamment engagée pour retrouver une centaine d'ouvriers possiblement prisonniers d'un tunnel de chantier côté népalais, en plus des 900 morts déjà recensés. Après l'effondrement d'un glacier et une crue exceptionnelle, 5000 personnes sont encore portées disparues. Du tennis, à présent, c'est un événement. Novak Djokovic a été éliminé dès le premier tour de l'US Open, le dernier tournoi du Grand Chelem de la saison. À New York, le Serbe s'est incliné en 5 manches et plus de 4h30 de jeu face à l'Argentin Mariano Savone. Sa quête d'un 25e titre en Grand Chelem devient un peu plus hypothétique. À 39 ans, Novak Djokovic semble être rattrapé par son âge, Baptiste Leduc.
9: J'ai détesté pratiquement chaque moment passé sur le court. Pour quelqu'un qui illumine le tennis mondial depuis plus de 20 ans, les mots de Novak Djokovic après sa défaite contre Mariano Savone sont lourds de sens. 20 ans, c'est aussi le temps qu'il faut remonter pour retrouver la trace d'une élimination du Serbe au premier tour d'un tournoi du Grand Chelem. C'était à l'Open d'Australie en 2006. Le temps a passé et Novak Djokovic a plus que jamais fait ses 39 ans sur le court Arthur Ashe hier, allant jusqu'à s'appuyer sur sa raquette après de longs échanges à cause d'un dos doux.
10: Je traîne ces douleurs pratiquement à chaque match et j'ai encore eu des vomissements aujourd'hui. En fait, c'est tout mon corps qui m'a lâché et je n'ai pas pu enrayer la douleur.
11: close it out, you know.
9: Novak Djokovic a vécu un véritable calvaire qui marque sans doute la fin de sa saison et de sa carrière. Le Serbe a souvent répété qu'il ne continuerait pas s'il ne se sentait plus en mesure de performer. Cette année, il compte tout de même une finale à Melbourne et une demi-finale à Wimbledon. Mais cette tournée américaine le poussera peut-être à réfléchir. Djoko a désormais quelques mois devant lui pour décider s'il rempile pour une 23e saison au plus haut niveau.
4: Voilà, c'est la fin de ce journal.
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13: Centre scolaire 361 rue Pierre-Monté à Villefranche-sur-Saône. Rafraîchissement des peintures, aménagement intérieur, bâtiment neuf, revalorisation de la salle motricité, salle d'atelier, d'activités artistiques, aménagement d'espace extérieur, salle polyvalente et salle des profs attendent les élèves des classes maternelles et élémentaires pour une ouverture de rentrée très favorable en septembre. Et tout d'abord, un rappel du contexte de la réhabilitation du groupe scolaire avec les professionnels du bâtiment.
14: Émilie Steinmetz, directrice des bâtiments à la mairie de Villefranche. Donc, il s'agit du projet d'extension réhabilitation du groupe scolaire Pierre Montet qui s'inscrit dans le projet plus global de rénovation du quartier de Belleroche. L'objectif principal est de construire un nouveau bâtiment permettant d'accueillir un gymnase, un restaurant scolaire et des locaux périscolaires et scolaires. Et cet aménagement a permis de dégager des espaces dans les bâtiments existants permettant l'aménagement de locaux supplémentaires, donc deux classes en maternelle et un atelier, et de six classes supplémentaires en élémentaire et de locaux aussi, ateliers, salle des maîtres. Donc la partie neuve, évidemment, qu'on est sur laquelle on part de zéro, mais sur les bâtiments existants, il y avait vraiment une partie réaménagement complet des espaces, recloisonnement, reprise des sols, des murs, des plafonds, etc. pour pouvoir répondre aux nouveaux usages aussi du scolaire, des classes, du fonctionnement pédagogique actuelle. Pour l'instant, on a pris possession des deux bâtiments existants pour pouvoir faire le déménagement puisque c'est l'ensemble du groupe scolaire Bontou qui est transféré au sein du groupe scolaire Pierre Montet. Mais donc on aura un établissement scolaire parfaitement opérationnel pour accueillir tous les enfants. Oui, alors dans les locaux, donc au-delà des classes habituelles, au niveau élémentaire, on a aménagé une salle des maîtres en bonne et due forme pour permettre les réunions de l'équipe pédagogique. Des ateliers, une classe Ulysse, ce sont des classes pour accueillir les enfants qui ont des besoins particuliers. Au niveau de l'élémentaire, c'est tout. Et au niveau de la maternelle, également un atelier pour les activités pédagogiques et des classes supplémentaires, une couchette supplémentaire. Et dans le bâtiment neuf, une véritable salle de périscolaire pour l'accueil du matin et du soir. Et également faire un appoint de surface pour l'école pour pouvoir aussi faire des activités hors classe plus spécifiques. Et le gymnase, oui. Alors, 290 mètres carrés. Alors, ça, c'est plutôt Isabelle qui vous dira lesquels. Mais en tout cas, il y a possibilité. L'aménagement avec la passerelle qui donne directement sur la rue Pierre-Montet permet un usage hors temps scolaire par les associations et clubs de la ville. Pour le gymnase, je peux vous dire qu'il sera équipé pour pouvoir mettre poteaux de volley, panneaux de basket. Et puis, on a un petit terrain de hand sur la cour. Basket, volley dans le gymnase. Et puis, badminton sur potelet mobile. Mais les tracés seront prévus au sol. Voilà.
13: Les étapes clés d'une démarche vertueuse de rénovation énergétique et des recommandations d'éco-construction.
15: Je suis Adeline Sarrazin, architecte chez Meiosis Architecture. Donc on est une agence d'architecture spécialisée en éco-construction et bioclimatisme basée à Lyon. On va dire notre credo, c'est surtout de s'orienter plutôt sur le confort des personnes qui seront dans les bâtiments, plus que de créer un objet architectural. Donc de vraiment s'ancrer dans un site, dans l'environnement, dans les usage pour vraiment que ce soit utile et que ce soit selon le vouloir des gens qui vont y vivre.
13: Alors justement sur ces aménagements, puisque on parle de climat, donc
15: et ben tout d'abord tous les matériaux qui ont été utilisés sont des matériaux bio et géosourcés. On est en ossature bois, laine de bois, avec aussi bien en toiture que en mur extérieur. On a mis des protections solaires sur l'ensemble des menuiseries, ce qui est vraiment très important surtout pour le confort d'été. Et au niveau de la ventilation, très important dans les équipements publics en général. On a privilégié une ventilation naturelle qui ne demande pas de CTA et de maintenance, où en fait c'est juste des ouvrants qu'on voit d'ailleurs juste ici, dans les menuiseries et des eaux trouvant en partie haute comme la grille qu'on voit là-bas, qui en fait aspire l'air et qui ventile l'air hygiénique naturellement. Au niveau de thermique, l'enveloppe thermique est extrêmement bonne avec des murs qui font entre 24 et 37 cm d'épaisseur avec de l'isolant. Donc c'est extrêmement bon thermiquement. Toutes les menuiseries sont des menuiseries bois, double vitrage, avec contrôle solaire sur certaines menuiseries. Et après, on a essentiellement aussi travaillé dans le site, ce qui est vraiment très important, avec l'orientation du bâtiment, des ouvrants en partie nord pour pouvoir apporter de la fraîcheur et de l'air frais, et d'autres toits en partie sud, mais en partie haute, sous une casquette pour qu'ils soient protégés. Et on a aussi également travaillé la ventilation nocturne pour rafraîchir le bâtiment la nuit. Donc on va avoir des formations qu'on va faire auprès des usagers pour bien leur expliquer comment utiliser ce bâtiment à bon escient. Ne pas boucher les entrées d'air, quand ouvrir les fenêtres.
11: Sur l'aménagement de l'extérieur, donc on a travaillé ensemble avec un paysagiste qui s'appelle Le Ciel par-dessus le toit, et avec un bureau d'études structure des pays, un bureau d'études thermiques STREM, un bureau d'études qualité environnement, donc Tribu, un bureau d'études acoustique, et tous ensemble, on a travaillé ensemble le projet du début à la fin. Donc le paysage, il a été vraiment travaillé en corrélation avec le bâtiment et ensemble.
13: Et enfin, aménagement et fonctionnement du centre scolaire recomposé avec...
12: Isabelle Plantier, donc je suis responsable de la direction éducation, jeunesse et sport à la ville de Villefranche.
16: Muriel Blanc, je suis adjointe à l'éducation.
12: Donc à la rentrée, on aura 290 enfants qui vont intégrer l'école. Certains étaient déjà là, d'autres viennent de l'école Jean Montout, puisqu'on ferme l'école Jean Montout puisqu'elle est détruite. Avant, on avait sur le quartier donc 3 écoles. La préfiguration, c'était d'en avoir 2, donc on a essayé d'aménager cette école pour accueillir, pour pouvoir absorber tous les enfants du quartier. Donc c'est pour ça qu'il y a des salles de classe qui ont été créées au niveau de l'élémentaire à la place de salles de restaurant, d'une salle d'évolution, puisqu'en fait, en contrepartie, donc, il y a eu la construction d'un gymnase et d'une salle de restauration toute neuve dans ce nouveau bâtiment. Ils vont avoir des locaux tout neufs, donc voilà, il y en a qui vont peut-être pas reconnaître l'école qu'ils fréquentaient il y a 2 ans. Vous avez pu voir aussi, on a aménagé certaines pièces avec des brasseurs d'air, donc ça aussi c'est nouveau. Cette période de canicule, ce sera un plus pour l'école.
13: Donc si je comprends bien, il y a une partie élémentaire, une partie maternelle, c'est les mêmes entrées?
12: Non, donc il y aura 2 entrées différenciées, une pour les maternelles, une pour les élémentaires, mais il y aura quand même un lien entre les deux bâtiments, puisqu'il y a des familles qui vont déposer leur enfant en maternelle et qui ensuite accompagneront leur enfant en élémentaire, mais il y a bien 2 entrées différenciées, quoi.
13: C'est donc des classes qui correspondent au quartier, voilà,
12: oui,
13: c'est
12: tout
13: ça.
12: Tout à fait. Ici, on est en réseau d'éducation prioritaire. Donc, en fait, on a des classes dédoublées. Donc, ça concerne les grandes sections pour les maternelles et ça concerne les CP et les CE1 pour les élémentaires. Donc, ça veut dire qu'en grande section, on a 14 élèves maximum. Et pour les CP et CE1, c'est des groupes de 12 élèves.
13: Et à l'avenir aussi, j'imagine, on va peut-être tout me demander tout ça, Muriel Blanc. Une satisfaction, j'imagine, que de voir pousser un aménagement que l'on porte.
16: Oui, tout à fait, une très très grande satisfaction. On a fait le tour ensemble, vous avez pu constater combien c'était qualitatif. Et moi, je suis très fière et très reconnaissante de tous les gens qui ont œuvré pour ça, pour arriver à faire un outil pour les jeunes qui puissent apprendre dans des conditions maximum, dans des classes les plus agréables possibles.
13: Donc, effectivement, chaque école a un rayonnement, en quelque sorte, hein, au niveau des habitants et des enfants qui y habitent.
16: Oui, surtout le quartier de Belleroche actuellement, mais qui est en pleine rénovation. Donc, on espère que cette rénovation va amener un plus pour le quartier. Donc, effectivement, ce sont des périmètres scolaires qui sont établis entre la ville et l'éducation nationale et qui permettent de dire où les enfants peuvent aller dans les écoles du territoire. L'important, c'est qu'ils soient au plus près de chez eux, que ce soit le plus logique pour eux. Bien évidemment, la rentrée est déjà préfigurée, donc ce sont les mêmes dispositifs qui existaient auparavant, plus qu'on n'a pas une augmentation d'élèves, on n'espère pas trop de diminution, parce que vous savez qu'il y a une baisse de la natalité, ça c'est un problème français, donc voilà, mais actuellement tout le monde va pouvoir avoir sa classe et pourra être accueilli.
13: Est-ce qu'effectivement cette baisse de démographie, on la sent déjà au niveau plus général sur le côté scolaire de la ville?
16: Oui, sur la ville de Villefranche, si je ne me trompe pas, Isabelle, il y a combien de classes qui vont être fermées?
12: Il y a 4 fermetures de classes maternelles et une ouverture. et 4 fermetures de classes en élémentaire.
13: Sur quelle école plus particulièrement ?
12: Alors, des écoles du centre-ville, Manon Roland, on ferme une classe de maternelle, Condorcet, sur le quartier de Bellini, Lamartine et Bontou.
13: Merci.
12: Merci.
14: Merci à vous.
13: Centre scolaire Pierre Montet à Villefranche-sur-Saône, sur le quartier de Belleroche. Des classes maternelles et élémentaires pour cette rentrée de septembre.
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0: Ouais, je pense qu'il t'a mis sur la touche.
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4: Bonjour à tous et merci d'écouter RFI. Il est 11h en temps universel, 13h ici à Paris. Et merci d'être avec nous. Je suis très contente de vous retrouver après ces deux mois d'été ici en France. C'est la rentrée et le ciel gris nous le rappelle à Paris. RFI Midi reprend sa forme habituelle aujourd'hui. Nous sommes donc ensemble pour 2h30. Nous allons parler des questions nombreuses qui se posent toujours au Niger, deux jours après la tentative de déstabilisation de certains militaires. Le calme est revenu à Niamey, mais on ne connaît pas les motivations des soldats qui se sont mutinés. Pas de bilan non plus. Nous essaierons d'y voir plus clair dans Afrique Midi à 12h30, temps universel. Après cela, reportage à Kinskoff en Haïti. Une semaine après un nouveau massacre commis par les gangs, personne ne s'est vraiment remis.
5: Pour vous dire franchement, dans la commune, nous n'allons pas bien. Le monde entier peut le constater. Les habitants de Kinskoff ne peuvent pas aller bien parce que les bandits nous maltraitent et l'état de notre pays aussi. Nous ne pouvons pas aller bien. Moi qui vous parle, j'ai perdu près de 12 membres de ma famille dans le drame de dimanche. Les bandits ont détruit ma moto. Ils ont bouleversé toute ma vie. Ce jeune homme qui se trouve près de moi, lui-même, a perdu son père. Les bandits ont brûlé sa moto et incendié sa maison.
4: Témoignage d'habitants de Kinskoff en Haïti à écouter juste après 13h, temps universel.
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4: Les dirigeants chinois, iraniens, indiens et russes réunis aujourd'hui pour le sommet de l'OCS, Organisation de Shanghai. La Chine, partenaire économique incontournable pour toute l'Asie centrale, dont le pays hôte, le Kyrgyzstan, elle prend une place de plus en plus importante, au risque peut-être de susciter certaines frustrations en Inde ou en Russie. Analyse avec notre invité dans un peu plus d'une heure. Au sommaire également la visite d'Emmanuel Macron en Suède pour officialiser notamment d'importants contrats militaires, plus de 4 milliards d'euros. Et pendant ce temps, son premier ministre se penche de nouveau sur le budget, question ultra sensible en l'absence d'une majorité claire à l'Assemblée. C'est mal parti, mais Sébastien Lecornu réunit tout son gouvernement pour le préparer. On en parlera aussi avec le député européen socialiste François Calfon dans une demi-heure. Voilà pour le programme. Bienvenue. Et tout de suite, c'est le journal. Bonjour Karine Bellicha.
6: Bonjour Anne et bonne rentrée. Bonjour à tous.
4: Après un mois d'accalmie, les frappes ont repris entre Washington et Téhéran.
6: L'armée américaine a bombardé l'île de Larak, située dans le détroit d'Ormuz, affirmant que les gardiens de la Révolution s'apprêtaient à lancer des roquettes. En représailles, l'Iran a attaqué avec des missiles balistiques et des drones des installations de l'armée américaine en Jordanie et une base aux Émirats Arabes Unis. Pourtant, depuis plusieurs semaines, l'administration Trump disait privilégier les sanctions Karine Houten pour étouffer économiquement le pays.
7: C'est une attaque surprise mais très ciblée, explique le centre de commandement américain. L'Iran dispose encore de suffisamment de drones et de missiles pour tirer sur les navires transitant par le détroit d'Ormuz et ses lanceurs de roquettes ont été détruits pour éviter qu'ils n'attaquent le transport maritime commercial et les marins civils. Washington signale qu'en plus du paquet de sanctions économiques annoncé la semaine dernière, il continuerait à refuser à l'Iran ce moyen de pression qu'est le détroit dont il veut profiter. Ça, c'est la version officielle. On peut se demander aussi, alors que la presse a souligné la semaine dernière à l'occasion des 6 mois de conflit, comme les réserves de munitions américaines étaient au plus bas, si l'administration Trump n'avait pas eu envie de faire un pied de nez et de signaler à son public qu'elle maîtrisait encore la situation. Cela a fonctionné, Fox News en a immédiatement fait sa une. Le résultat des marchés, lui, ne s'est pas fait attendre. Les prix du pétrole brut ont augmenté hier à l'annonce de l'attaque américaine. Le prix du baril de pétrole américain a ainsi progressé de 1,8%. Karine Houghton, New York, RFI.
6: Dans ce contexte de nouveau tendu, le gouvernement israélien a annoncé la signature d'un contrat d'armement de 3 milliards d'euros avec la Grèce. Israël va y construire un système de défense aérienne baptisé bouclier d'Achille. L'Iran a déjà menacé des installations militaires américaines en Europe. Washington possède notamment la base de Souda en Grèce sur l'île de Crète.
4: De la situation en Iran, il en sera question à Bishkek, dans la capitale du Kyrgyzstan.
6: Autour des présidents russes, Vladimir Poutine Poutine et chinois Xi Jinping, des dirigeants asiatiques et eurasiatiques, sont réunis au sommet de l'Organisation de coopération de Shanghai, un groupe en plein essor, entendant contrebalancer l'influence occidentale malgré les multiples crises qu'il traverse. Bonjour Claire Fage.
8: Bonjour.
6: La Chine s'y affirme aussi comme un partenaire économique incontournable de l'Asie centrale, au détriment de la Russie, l'ex-puissance tutélaire.
8: Oui, Xi Jinping a salué dès son arrivée dimanche l'âge d'or des relations sino-kirghizes. Et ce n'est pas un hasard, la Chine s'impose de plus en plus dans les économies d'Asie centrale avec des échanges qui ont franchi la barre des 100 milliards de dollars l'an dernier. On est encore loin des 1000 milliards de dollars échangés avec l'Asie du Sud-Est, mais l'Asie centrale est une des régions les plus dynamiques des nouvelles routes chinoises de la soie. Pékin y multiplie les infrastructures et expédie en plus de ses produits manufacturés, ses minerais critiques et ses équipements militaires en échange de métaux comme le cuivre ou l'aluminium. La Chine y délocalise aussi son industrie. C'est en Ouzbékistan que le constructeur BYD a implanté sa plus grande usine de véhicules électriques hors de Chine. Pékin tente en Asie centrale de compenser dans cette région le ralentissement des échanges avec l'Europe et les États-Unis en pleine guerre commerciale, tout en profitant de l'affaiblissement de Moscou dans son ancien fief depuis le déclenchement de la guerre en Ukraine.
6: Claire Fage.
4: Sous la menace permanente d'une nouvelle montée des eaux et sur des sites difficiles d'accès, les secouristes redoublent d'efforts pour essayer de retrouver des survivants au Népal.
6: Cinq jours après les crues dantesques provoquées par l'effondrement d'un glacier, en plus des 900 morts déjà recensés, 5000 personnes sont encore portées disparues. L'armée, la police et de nombreux bénévoles, guides de montagne ou organisations de la société civile travaillent d'arrache-pied pour retrouver des survivants, identifier les morts et acheminer des vivres aux personnes encore dans les zones sinistrées et enclavées. Reportage de Juliette Chénion à Bidour, à une cinquantaine de kilomètres de la capitale Katmandou, où un camp de l'armée népalaise sert de poste de commandement.
9: Une dizaine d'hélicoptères décollent et se posent tour à tour sous le regard désorienté de Manisha, 19 ans, venue ici toute seule depuis Katmandou.
10: Mon père est mort dans la catastrophe. Ma mère vit à l'étranger. Je suis ici pour retrouver mon frère et ma sœur de 8 et 10 ans. On m'a dit qu'ils étaient encore vivants. S'il vous plaît, aidez-moi à les trouver le plus vite possible.
9: Ses proches sont coincés de l'autre côté de la rivière Trishuli. La route est coupée. Derrière une clôture barbelée, un militaire note le nom de Manisha. Elle espère monter dans un hélicoptère, mais déjà 30 personnes patientent devant elle. À côté, Ram, un paysan, a fait 12 heures de mobylette dans l'espoir d'avoir des nouvelles de son gendre et d'un ami.
11: Même s'ils sont morts, j'espère au moins qu'on nous ramènera les corps et qu'on pourra les identifier.
9: Il y a tout de même des survivants, des listes de dizaines d'habitants secourus par l'armée sont affichées au mur. Parmi eux, Dawa, sa femme et ses enfants, héliportés après 3 jours, réfugiés en hauteur de leur village.
12: Je pense qu'au moins 20-25 de mes proches sont morts et des personnes âgées sont encore coincées dans mon village. Personne encore n'a pu les secourir.
9: Car 5 jours après la catastrophe au Népal et malgré les efforts déployés, les opérations de secours restent difficiles dans des zones souvent isolées et inaccessibles. Juliette Chénion, de retour de Bidour, RFI.
4: Des recherches aussi à l'aide d'un avion et de drones pour retrouver les 18 personnes portées disparues au large de Chypre du Nord.
6: Au lendemain du naufrage d'un ferry qui a fait au moins 8 morts, le bateau devait rallier l'île à un port turc. Il a chaviré avant de couler complètement. Les raisons du naufrage n'ont pas encore été déterminées.
4: La Suède a déjà fourni à la France 2 avions de surveillance aérienne. Cette fois-ci, Paris va livrer des frégates à Stockholm.
6: Aujourd'hui, le président français et le premier ministre suédois vont graver dans le marbre cette commande. Ces navires de guerre permettant notamment de déployer des forces spéciales ainsi que des drones sur fond de menaces russes croissantes sur le continent. La visite du président français dans la capitale suédoise doit contribuer, dit l'Élysée, à renforcer la défense européenne comme de l'OTAN.
4: Avant son départ à Stockholm, Emmanuel Macron a présidé le Conseil des ministres, avancé pour l'occasion.
6: Conseil des ministres consacré à la rentrée scolaire et dans la foulée, le Premier ministre Sébastien Lecornu réunit tous les membres de son gouvernement lors d'un séminaire à huis clos, sans téléphone portable, à l'hôtel des Invalides. Marie Lecoq, vous êtes en direct de l'Élysée. Bonjour Marie.
13: Bonjour Karine, bonjour à tous.
6: Plusieurs sujets sont à l'ordre du jour, parmi lesquels la préparation du budget 2027 entre économie en berne, déficit à réduire et menace de censure. L'équation à moins de 8 mois de l'élection présidentielle semble bien difficile à trouver, Marie.
13: Et oui, et c'est vraiment la question la plus épineuse à laquelle devra tenter de répondre le Premier ministre Sébastien Lecornu. Boucler le budget 2027, c'est à ça que les ministres vont s'atteler jusqu'en fin de journée à l'hôtel des Invalides. Si les budgets de certains ministères seront augmentés, l'armée, l'intérieur ou encore la justice, l'enjeu c'est surtout de réduire les dépenses, car l'objectif reste d'être au plus près des 5% de déficit. Sébastien Lecornu le réaffirme.
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2: Anne Pastor est journaliste, documentariste et productrice de la série Voyage en terre indigène sur France Inter. Pour cette émission Regard d'ailleurs, Anne se prête au jeu du micro qu'elle connaît bien. Je l'ai rencontrée sur le festival du Grand Bivouac à Albertville. Anne, toi tu es ici pour présenter une expo sonore et ton dernier livre, La Voix des Femmes Autochtones, publié aux éditions Akinomé. On va en parler rapidement, mais pas que. Moi ce qui m'intéresse c'est ton parcours, parce que j'ai l'impression que tu as passé une bonne partie de ta vie sur les routes du monde à la rencontre des peuples.
12: Tout à fait. En fait, j'ai un parcours assez classique de journaliste. Et puis, mais depuis l'âge de 14 ans, je voyageais avec des amis. J'ai fait la première route de la soie ouverte aux étrangers. J'avais 18 ans. Et puis, de fil en aiguille, en fait, c'est finalement un jour ma grand-mère qui m'a dit « Mais pourquoi tu fais pas le lien entre ta passion du voyage et ta vie professionnelle de journaliste ?» Et j'ai appelé Claude Villers. Alors bon, peut-être que vous connaissez pas, mais c'est quelqu'un qui a été le premier à proposer du grand reportage de voyage et qui alternait chaque année. C'était soit le tribunal des flagrants délires, émission humoristique, soit de voyage, et qui m'a dit « Ok, banco, vas-y ». À cette époque, j'avais un ami qui était pilote de ligne et qui faisait depuis quelques années le rallye Toulouse-Saint-Louis du Sénégal sur les traces de Saint-Exupéry, bien sûr. Et donc, voilà, j'ai fait mon premier direct avec une valise satellite pour France Inter, en suivant le rallye Toulouse-Saint-Louis du Sénégal, en petit coucou, évidemment. Et puis, j'intègre le magazine de voyage, je deviens entre guillemets grand reporter, ce qui ne veut rien dire, si ce n'est qu'on travaille sur des formats longs. Et puis, en 2003-2004, en fait, je rencontre Philippe Descola, et à ce moment-là, les Chouars sont aux prises, et même prisonniers des exploitants pétroliers qui empoisonnent l'Amazone, sont dans une situation absolument terrible. Ils se demandent s'ils ne vont pas s'ouvrir un petit peu au monde et ils acceptent de me recevoir quelques jours. Et ça va véritablement changer ma vie personnelle et ma vie professionnelle. Personnelle parce que quand j'arrive, ils vont me faire attendre 7 heures dans la case communautaire. En fait, ils me regardaient, ils m'observaient. Et c'était finalement une manière aussi de rentrer en contact et de se rendre disponible à qui, à eux, à leur culture, à qui ils sont. Puis au bout de 7 heures, je me suis levée, je restais que 4-5 jours. Et donc, j'ai dit, peut-être qu'on pourrait commencer à échanger. Ça m'a fait prendre conscience de beaucoup de choses. Évidemment, comme je suis une femme, je suis rentrée beaucoup par et avec les femmes, dans la cuisine, à faire à manger, la chicha, la bière de manioc, qu'on mastique, hein. À la bouche, manioc qui est cuit, qui est de la pâte et qu'on a dans la bouche, on le rend liquide et on le recrache. Et ça deviendra la grande bière de l'Amazonie qui peut titrer jusqu'à 12-14 degrés dans les fêtes. Et puis les femmes, je vais me baigner, me laver plutôt à la rivière. Et elles vont m'expliquer en quichua comment me laver pour que l'esprit de l'eau ne me viole pas. Elles parlent quichua et je ne sais pas pourquoi, je comprends ce qu'elles me disent. C'est-à-dire, je prends aussi conscience qu'il y a véritablement une communication non verbal. Et puis, si tu veux, je me rends compte de leur faculté de résistance longue de plusieurs siècles et l'importance de leur donner la parole, puisque vraiment, ils ont une autre manière d'être, de penser, d'agir dans le monde et qu'ils sont un laboratoire d'idées pour demain. Alors, je vais réaliser 60-80 documentaires pour France Inter et France Culture, dans le cadre d'une série qui s'appelle Voyage en terre indigène, où je leur donne la parole. C'est un peu ma marque de fabrique. Alors, au début, j'avais des entreprises anthropologue qui expliquait un petit peu. Et puis après, je me suis dit, finalement, on peut les entendre. Voilà, à moi, mon travail, c'est de rendre leurs propos accessibles. Quand le chaman de la communauté me dit à 3h du matin, pendant 20 minutes, qui il est, parce que j'ai le malheur de lui demander, pouvez-vous vous présenter, et que 20 minutes après, il en est toujours à me dire qu'il est le descendant du boa et du jaguar, c'est fascinant, mais je ne peux pas diffuser 20 minutes. Et en même temps, c'est très important ce qu'il est en train de me dire, parce qu'ils ont une autre manière de penser et d'associer les idées. Et à travers ça, finalement, ils me racontaient le monde de l'invisible. Donc voilà, donc mon travail va être un peu d'être un messager, une messagère, un transmetteur, etc. etc. Et je vais leur donner la parole. La dernière série, donc Voyage en terre indigène, Voyage en terre d'outre-mer, les oubliés de la République française, Guyane, Mayotte, Polynésie, Nouvelle-Calédonie, et la série en 2018, une histoire francophone des peuples oubliés. Donc là, on est vraiment dans le sujet de la colonisation et de la décolonisation. Et puis, à ce moment-là, la Fondation pour la promotion des femmes et des jeunes filles, Chanel, il se trouve, était dirigée par Myrène Bengoa, qui avait une appétence et qui avait travaillé beaucoup avec les peuples indigènes à la Founaï, et qui me dit, j'ai beaucoup entendu de portraits de femmes, et effectivement, je réalisais, même de manière inconsciente, des portraits de femmes, parce que les femmes, en fait, sont aux avant-postes dans les communautés. Elles sont en charge des ressources, donc elles vont se retrouver en première ligne contre l'extractivisme. Elles sont, et à lutter contre le réchauffement climatique. Quand dans la bande du Sahel, il y a une baisse de 20% du taux de pluviométrie et que donc il y a des problèmes d'alimentation et de ressources, c'est des femmes. Elles sont en charge de l'éducation, de la langue, de la culture, etc. etc. Donc c'est vrai que j'ai réalisé pas mal de portraits, mais finalement de manière assez... assez inconsciente, et elle me propose un projet qui les mettra en lumière. J'imagine donc la plateforme documentaire La Voix des Femmes Autochtones, avec un énorme travail sur le son, parce qu'on rentre par une map monde, etc., qui sont à la fois des portraits sonores, des portraits vidéo, mais à partir de photographies autochtones, c'est-à-dire qu'à chaque fois je vais travailler avec un photographe autochtone ou locaux. Au total, c'est 40 portraits réalisés dans 16 pays, qu'évidemment j'ai thématisé en voie d'émancipation, voie de la nature, voie de l'éducation, voie des arts, et on finit par la voie de la résilience, parce que quiconque a rencontré un jour les femmes survivantes du génocide du Rwanda ne peut pas les quitter, et qu'aujourd'hui malheureusement les Ouïghours, les Rohingyas, etc. sont victimes d'un véritable génocide, et le viol est utilisé comme une arme d'extermination. Et donc voilà, et puis c'est agrémenté de documentaires. On a fait beaucoup d'ateliers à leur demande la troisième année, c'est-à-dire j'ai créé une radio à la demande des femmes de la communauté Sariakou. C'était absolument génial, parce qu'on est arrivé avec un petit matériel, au bout de 3 heures elles savaient mieux s'en servir que nous, et en plus ils sont dans l'oralité, donc ils ont une culture incroyable radiophonique. On est allé faire des ateliers de parole au Rwanda, en Polynésie, on est retourné en Guyane, et puis voilà. Et puis il y a ce livre qui est important. De notre côté, les bénéfices, une fois que le livre sera amorti, seront reversés aux associations des femmes autochtones. Et voilà, et c'est la voix des femmes autochtones. Voilà.
2: Anne, merci pour ce monologue extraordinaire et incroyable. Mais qu'est-ce que tu es prolique. Mais voilà, ok, donc si je comprends bien ce que j'entends, c'est vraiment une vie au service des peuples, ou une vie au service du voyage. Hein. C'est vraiment ta profession qui est ta passion, et tu as passé tout ton temps à aller documenter les pays, les communautés, les ethnies.
12: Exactement.

0: Exactement. Alors au départ le voyage, après je me suis vraiment intéressée à aux sociétés un peu en marge. J'ai beaucoup travaillé en Birmanie, au Bhoutan, et puis de fil en aiguille jusqu'à cette rencontre en 2003-2004 avec les peuples autochtones. Et voilà, et j'y ai trouvé ma place, et que peut-être si je peux apporter quelque chose, c'est de leur donner la parole sans jugement, surtout sans jugement. Et je me rends compte maintenant, au bout de 15-20 ans, que les gens sont beaucoup plus disponibles. Et la première série sur Inter, j'ai dès le dimanche à 15h, genre rubrique ethno. Et la dernière série, on était diffusée le vendredi à 17h sur le créneau de Charline Vanhoenacker, 1 million d'auditeurs. Donc ça prouve le chemin. Ça prouve pas la qualité de la série, je parle pas du tout de ça, mais le chemin parcouru par nous tous. Et aujourd'hui, très très clairement, c'est la voix des femmes autochtones. Elles sont un laboratoire d'idées pour demain, pour construire un monde plus juste, plus respectueux, plus durable. Et elles proposent, mais les peuples aussi proposent toutes ces alternatives. Et en fait, je pense que on ne pourra pas s'en sortir si on ne fait pas appel à leur sagesse et si on ne se met pas ensemble à construire le monde de demain.
1: C'est vraiment la problématique, enfin, qu'on observe depuis des centaines d'années, quand l'homme occidental arrive quelque part dans une ethnie, dans un peuple, plutôt que d'être dans une complémentarité à essayer de comprendre l'autre et voir ce qu'il a découvert de son côté, on va complètement imposer nos propres croyances et traditions.
0: Non, c'est pas fini d'ailleurs, mais ce que je veux dire, c'est qu'il y a quand même grâce à des gens comme Philippe Descola et bien d'autres, aujourd'hui on peut parler d'un environnement avec des humains et des non-humains, et dire qu'effectivement il y a des interconnexions entre les plantes, les arbres, le cosmos. Il y a 15 ans, on vous prenait pour un fou. Aujourd'hui, c'est acceptable. Quand Descola dit dans son dernier livre « La nature n'existe pas », il est entendu. Donc un long chemin a été fait, des journalistes se sont impliqués, je pense à Sylvie Brieux, Éric Julien qui est un peu le messager des Coguilles, pourquoi pas Maurice Rebex, à notre échelle, à nous, ces 60 documentaires. Je pense que les gens sont de plus en plus disponibles, et quand je vois le succès du film samedi matin, Nos Racines, pas évident, parce que là on est vraiment dans le monde de l'invisible, et la conférence qui suit derrière avec 300 personnes qui applaudissent et qui ovationnent Alina qui est Cheyenne du Montana. Et là je me dis, les choses changent. Les gens sont beaucoup plus réceptifs. C'est plus les bons sauvages. Il y en a toujours qui pensent ça, mais laissons-les penser ça. Avançons ensemble.
1: Par rapport à ce travail que tu as fait dans différents pays, hein, tu parles de 16 pays, mais il y en a eu sûrement beaucoup d'autres aussi où tu allais rencontrer différentes voix. Quels seraient les grands messages portés par ces communautés qui seraient importants et urgents d'entendre aujourd'hui ?
0: Le collectif. D'ailleurs, dans l'autochtonie, comme on dit, il n'y a pas de « je ». Je suis, tu es. Là, les femmes, quand elles prennent la parole, elles ne la prennent pas pour elles. Elles la prennent pour les femmes, elles la prennent pour les peuples, et elles la prennent pour l'humanité et pour demain. Sans doute aussi parce qu'elles sont à la fois femmes, épouses et mères, mais elles pensent véritablement à l'avenir de leurs enfants. Et la différence avec les hommes, j'allais dire, c'est qu'elles sont beaucoup plus dans un langage de transparence. Elles sont beaucoup plus cash. Et elles sont dans l'action, quoi. Elles sont dans l'action parce que, par définition, il faut aller chercher à manger pour nourrir les enfants et la famille. Ben, il faut y aller. Donc, il faut trouver. Donc, il faut trouver des solutions. Et c'est comme ça qu'elles deviennent des expertes de terrain, comme dit Indou Maru, qui va les représenter à la COP27, puisque depuis quand même quelques années, les savoirs autochtones sont reconnus en matière d'écologie. C'est qu'elles n'ont pas Bac plus 10. Par contre, elles savent, en regardant les étoiles, en regardant le sens du vent, en regardant une bouse de vache, comment va l'écosystème et comment le gérer et comment le soigner et le guérir. Et ça, c'est très très important. Donc voilà, le collectif, évidemment beaucoup beaucoup moins d'égo. Je pense que ce qui nous tue, ce sont nos égos, et le collectif, et d'œuvrer pour le bien commun, pour le summa causa, le bien vivre en harmonie, le bien commun, une société où le bien commun serait au centre et au cœur de cette société là. Je crois qu'on en est loin.
1: Donc, sortir du système de propriété ?
0: Ah ben, il n'y a pas de propriété. Par exemple, les femmes s'occupent du chakra, du jardin, mais quand il y a un chakra, le chakra de l'une d'elles, où c'est le moment de la récolte du manioc, elles vont toutes ensemble cueillir la récolte du manioc, et puis après, ce sera au tour de l'autre. Et si une, par exemple, parce qu'il y a eu un problème, n'a pas de manioc, on va lui donner le manioc. C'est ce qu'on appelle à la fois les mingas, c'est la gestion collective de la propriété. Et même au niveau de la démocratie, ce sont pour certains des ancêtres de la démocratie directe. Je pense en particulier aux Indiens taquilés sur l'île Titicaca. Tout simplement, on va vous chercher. Vous ne pouvez pas vous présenter. Vous savez que vous serez plus pauvre que plus riche à la fin de votre mandat. Et vous serez immédiatement révocable à tout moment. Et vous ne pouvez être choisi qu'associé à votre femme. Donc, homme et femme. Ça en dit long quand même sur nos systèmes politiques et nos systèmes de pensée.

0: Anne, qu'est-ce qui te motive de continuer comme ça à voyager à la rencontre de ces peuples?
1: Qu'est-ce qui me motive? Alors, je pense que ce serait vraiment très prétentieux que de se dire que j'ai une mission qui est de porter la parole. Mais en fait, je travaille aussi, par exemple, en ce moment, je suis en résidence journaliste en l'Aisne. Et c'est pareil, je porte la parole des jeunes. On est dans un territoire un peu isolé. Donc vraiment, en fait, peut-être mon objectif, c'est de porter... d'offrir aux gens qui n'ont pas la parole un espace de parole et de faire en sorte, puisque moi mon métier c'est un métier d'artisan, de faire en sorte que leurs paroles soient entendues. À titre personnel, je pense qu'on s'enrichit des rencontres, de notre rencontre aujourd'hui, de la rencontre de ces peuples. Là, en fait, je me suis rendu compte que j'étais pas partie depuis 6 mois, parce qu'il y a eu beaucoup d'activités, le livre, et en fait, ça me manque. En fait, je me nourris de leur richesse et de leurs rencontres. Et à la rencontre littéraire, on me posait une question sur la définition de l'identité. En fait, j'ai répondu en biaisant un peu la question, en disant j'adore la définition d'Eric Erickson qui parle d'un ensemble d'harmonie, et je pense qu'on a une identité individuelle qui évolue au cours de la vie, tout comme on a une identité collective au départ de l'appartenance à un groupe qu'on peut pas renier, mais qu'en fait cette identité elle devient plurielle et elle s'enrichit des rencontres, et que dans tous les cas les identités elles se superposent et elles ne se soustraient pas.

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3: Anne, qu'est-ce que tu as envie de dire à tous les jeunes qui veulent être journalistes aujourd'hui, qui veulent vivre de leur passion? Est-ce que c'est possible encore de voyager, d'aller à la rencontre de ces traditions et de ces peuples?
4: Oui, c'est possible. Alors, il y a plusieurs questions dans ta question. Être journaliste, c'est encore possible, c'est compliqué, c'est aujourd'hui très très formaté. Je crois qu'il faudrait retourner à l'essence même du journalisme. Quand j'apprends que à l'IB, plus personne ne veut partir en reportage dans les journalistes de la nouvelle génération, c'est terrible. Parce qu'en fait, bon, là je réponds avec grand plaisir, mais en fait je suis bien que sur le terrain. En fait, c'est mon métier, c'est d'être sur le terrain. Après, bon voilà, j'anime des conférences, ça fait partie de mon métier, mais c'est pas forcément ce que je préfère. Et je crois qu'aujourd'hui, ben voilà, les jeunes journalistes n'ont plus très envie de partir en reportage. Je vais faire la vieille, moi, j'ai commencé à travailler, il n'y avait pas Internet, il n'y avait pas de téléphone portable, et pourtant je travaillais à l'étranger. Ben, je faisais quand même. Et puis qu'on est dans une sorte d'urgence. Moi, là, c'est il faut pas chercher forcément, même si, effectivement, il faut manger, il faut payer son loyer à la fin du mois. Mais je pense que si on est dans une démarche comme ça de business, ça peut pas fonctionner. Ça peut arriver au bout de 15 ans, au bout de 20 ans. Mais c'est les résultats d'un engagement. Oui, il y a toujours des manières de voyager. Le Wi-Fi, il y a toujours des manières de... Ces communautés, vous arrivez, vous dites, ben moi, j'ai envie de rendre service à la communauté, vous serez accueillis sans argent et vous serez logés, on vous nourrira. Donc oui, il y a des manières alternatives. Par contre, il faut être en capacité d'être disponible et surtout d'arriver sans jugement. Et c'est ça qui me fait un petit peu peur d'une société où tout est très clivé, où voilà, on fait des procès sur les réseaux sociaux, où on a l'impression de tout savoir. Moi, je ne sais rien et plus j'avance et moins je sais. Et ça, je crois que c'est pas tendance.
3: Anne, tu dis que tu te sens bien essentiellement sur le terrain. Pourquoi? Qu'est-ce qui fait que tu te sens mieux sur le terrain qu'ici? Qu'est-ce que tu retrouves là-bas qui fait que tu te sens à ta place?
4: Ben justement, le fait... Alors, j'ai une famille, j'adore mes enfants, j'ai des amis, j'adore être en France et à Paris. Mais justement, d'être avec eux, c'est... Ils sont super cash, super nature, ils s'embarrassent de rien. Bon, il faut savoir qu'ils vous disent jamais non frontalement, donc il faut apprendre à décoder. Juste un petit exemple, et peut-être qu'on terminera là-dessus, juste un dernier exemple. On est un petit réseau, on se connaît tous. Hein. Donc on me demande, il y a quelques années, d'accueillir des Indiens de la forêt du Panama, qui étaient en prise avec les narcotrafes, la déforestation, enfin c'était absolument terrible ce qu'ils étaient en train de vivre. Ils n'avaient jamais quitté le Panama, donc on était vraiment dans un Indien dans la ville, c'est-à-dire dans l'avion, ils voulaient accrocher le hamac. Moi, je les récupère donc à la maison, chez moi c'est un peu l'ambassade du monde. Dès qu'ils arrivaient, ils déshabillaient, ma fille qui était petite, elle avait peur en fait. Et puis, ils me demandent d'organiser vraiment des rencontres avec des gens comme Descola, avec des écrivains voyageurs, des gens qui comptent, qui pourraient sensibiliser les autres à leur problématique. Bon, ils vont voir aussi des gens dans les ministères et tout ça. J'organise donc une fameuse rencontre. Et puis, c'était la journée où je ne sais pas pourquoi. Ils étaient au festival Aventure. Ils reviennent, ils sont fatigués. D'abord, ils arrivent, ils prennent la bouteille de rhum qu'ils m'avaient offert et ils la liquident parce qu'ils ont un rapport à l'alcool qui est complètement différent du nôtre. Donc, je prends la bouteille. Et donc, j'avais organisé un buffet avec des spécialités un peu franchouillardes et tout. Et en fait, ils étaient fatigués. Et en fait, ils sont montés dans leur chambre, dans le grenier. J'avais aménagé une chambre dans le grenier. Ils sont jamais redescendus. Et 20 personnes étaient là pour eux. Et bien eux, non. Ils étaient fatigués. Donc c'était pas le moment. Et bien voilà, finalement, ça remet bien les choses à leur place. Et c'est ça, de pas s'embarrasser des choses, mais d'être soi.
3: Et à l'écoute de soi.
4: Et à l'écoute de soi, à l'écoute des autres, et d'être en harmonie. Alors après, évidemment, aujourd'hui, le népotisme peut arriver, la corruption peut arriver, voilà, ils sont pas du tout angéliques, hein. Faut arrêter de les prendre pour des anges, faut arrêter de les mettre sous cloche aussi, ce sont des êtres humains, mais au moins, ça, sur le moment, j'étais pas très très contente, mais de toute façon, je savais que je pouvais rien faire, enfin, il y avait quand même 20 personnes qui étaient là pour eux, quoi, et non, je me suis dit, ben non, ils sont partis se coucher. C'est un peu bizarre, mais voilà, mais c'est ça. C'est-à-dire qu'on est dans un rapport très nature, je te donne. Il y a aussi une autre définition de l'autochtonie qui est tu dois rendre à la communauté ce que tu as reçu de la communauté. Ben voilà. C'est ça, c'est pas s'encombrer d'hypocrisie, et puis c'est être tout simplement soi et être en capacité de se, à la fois de se reconnecter avec soi-même, on en parlera, certains pourraient parler d'éco-spiritualité, mais de se connecter avec les autres humains et non humains.
3: Le livre sur la table s'appelle La voix des femmes, La voix des femmes autochtones, publié chez Akinome. Pourquoi avoir choisi que des voix de femmes ?
4: Oui, c'est une très bonne question parce que ça n'est pas un projet féministe où il l'est en soi. C'est-à-dire qu'en fait, la Fondation pour la promotion des femmes et des jeunes filles Chanel m'a proposé de créer ce projet. La plateforme documentaire, donc 40 portraits dans 16 pays, des portraits photographiques, sonores, des conférences, des documentaires. Et ça, finalement, c'est pas la conclusion, parce que le projet continue toujours. Et donc, c'est le projet Chanel. Mais vous avez entièrement raison, c'est-à-dire que pour moi, derrière la femme, il y a avant tout un être autochtones et dont la parole doit encore être entendue, bien comme je le disais précédemment, elle l'est de plus en plus. Hein, ça devient même parfois, je trouve, trop une tarte à la crème.
3: Autochtones, je veux bien que tu reviennes sur ce terme, parce que je pense à peuple premier, peuple racine, première nation, il y a beaucoup de termes.
4: Alors, autochtones, c'est le terme onusien et c'est le terme qui est utilisé dans les instances internationales. C'est la même chose que peuple racine, que peuple premier ou que indigenous people. Sauf que quand on traduit, ça peut avoir une connotation qui peut déplaire. Première nation, les Québécois, les Canadiens ont demandé à s'appeler première nation. Autochtones, c'est être le premier né. Le natif d'un territoire, c'est vivre avec sa langue, sa culture, son mode de vie, sa cosmogonie, sa vision du monde, en somme, son identité propre. Ils sont plus de 470 millions dans le monde, 238 millions de femmes, réparties dans 90 pays, sur, je crois, des terres où se concentre 80% de la biodiversité mondiale. D'où, effectivement, une place extrêmement importante de la nature dans leur organisation sociale et spirituelle. Mais ces peuples-là appartiennent souvent, appartiennent toujours à des minorités qui sont menacées, des droits sont bafoués, leur terre peut être très souvent spoliée, ils peuvent gêner un projet dominant de multinationales, je pense par exemple à toutes les industries qui sont dans l'extractivisme, et leurs traditions sont méprisées. Et quand même, c'est ce que je disais au début, force est de constater qu'ils ont une faculté de résistance absolument incroyable et qu'ils continuent quand même à vivre et d'une manière différente de la nôtre. Et que c'est pour ça, ça a été ça le point de départ des documentaires, c'est qu'il est temps d'échanger, d'écouter et puis d'apprendre surtout avec eux.
3: Peut-être, on va finir là-dessus, comment est perçue la parole des peuples autochtones ? Est-ce que tu as l'impression qu'ils sont de plus en plus reconnus, écoutés pour ce qu'ils ont à nous apporter, ou au contraire, ils sont en train de disparaître ?
4: Ah non, non, alors, oui, certains peuples sont en voie de disparition. Merci Internet, merci les réseaux sociaux, et merci la nouvelle génération des peuples qui a été éduquée, qui a été à l'école. Il y a même, par exemple, chez les Navajos, il y a des avocats, il y a des chercheurs de très grand renom. Donc, voilà, maintenant ils parlent au même niveau que les autres. Hein. Quand Trump accordait des concessions, il y avait les avocats derrière Navarro qui attaquaient en justice. Ça, c'est très important. Quand je parle des réseaux sociaux et d'Internet, c'est que peut-être qu'ils sont passés de rien du tout au téléphone portable. Et ils utilisent Internet, qui est la meilleure des armes. Quand Raphaël Correa les traite de terroristes environnementaux, deux minutes après, eux répondent par Instagram, par Snapchat, etc. etc. On est donc en Équateur et je pense à la communauté Sariaku. Donc c'est énorme ces progrès-là. Après, c'est vrai, il y a des communautés qui sont en voie de disparition. La problématique aujourd'hui est aussi et surtout des peuples qui sont non contactés et qui souhaitent rester non contactés. Mais il n'empêche que moi, je dirais que globalement, il y a un mouvement global. D'ailleurs, 95, le premier forum des femmes à Pékin, 95, le premier forum des femmes autochtones. Et c'est la revanche des femmes autochtones. Là, j'ai posté ce matin la première femme ministre autochtone au Canada. De même, on a nommé une présidente de l'Assemblée constituante, Elisa Lincoln, récemment, qui était au Chili. Donc, c'est la revanche des femmes autochtones, c'est la revanche quelque part des autochtones, bien que le mot revanche ne soit pas du tout le terme approprié. Mais aujourd'hui, on ne peut pas faire sans eux. Et vous allez voir à la COP27, maintenant, il y a des conférences en parallèle des conférences habituelles des autorités ou des chercheurs. Il y a des conférences avec les peuples autochtones parce que leur savoir en matière d'écologie est maintenant mondialement reconnu. Donc ils sont de plus en plus entendus. Oui, certains sont en voie de disparition. Je pense aux Ouïghours, aux Rohingyas, etc. Et il faut que le monde bouge pour ça. Et en même temps, moi, j'ai bon espoir. Ils sont dans une nouvelle ère. Ils ne sont pas du tout dans le même timing que nous. Nous, on est dans l'urgence, dans le court terme. Eux, voilà, si c'est dans 10 ans, dans 15 ans, ce sera dans 10 ou 15 ans. Merci beaucoup.
3: Merci Anne Pasteur. Le bouquin s'appelle La Voix des femmes autochtones, publié aux éditions Equinomé. Donc tu continueras, toi, dans les années à venir, à te dévouer à la cause des peuples.
4: Oui, oui. D'ailleurs, j'ai un nouveau projet, je ne peux pas en parler. Évidemment, ce sera avec les femmes autochtones. J'en parlerai quand je l'aurai débuté. Et puis, vous pouvez aller voir la plateforme documentaire femmesautochtones.com. Merci beaucoup.
3: Anne, merci à toi pour cet entretien. Donc, pour en savoir plus sur le projet de Anne, la voix des femmes autochtones, je vous invite à aller sur son site internet. Vous pouvez aussi réécouter ce podcast sur tous les médias de streaming en ligne. Merci.
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3: Merci à tous pour votre écoute. Le podcast s'appelle Regarde ailleurs et donne la parole à ceux que je rencontre sur mon chemin de photographe voyageur, ceux que j'aime interviewer, ceux qui pour moi sont inspirants. Partant de l'idée qu'une personne, que le parcours de vie d'une personne peut en inspirer beaucoup d'autres. J'espère que cette émission vous aura plu. N'hésitez pas à en retrouver d'autres sur toutes les plateformes de streaming en tapant « Regarde ailleurs ».

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2: Bonjour à toutes et bonjour à tous. Bienvenue dans Santé Beaujolais d'Ombe, l'émission santé de notre territoire qui, vous savez, est produite par la CPTS Beaujolais d'Ombe, la communauté professionnelle territoriale de santé Beaujolais d'Ombe. Comme d'habitude, vous pouvez nous retrouver en podcast sur le site internet Calade Ma Radio, également sur le site internet de la CPTS Beaujolais d'Ombe et sur notre chaîne YouTube. Et Marie, c'est un peu spécial aujourd'hui puisque c'est notre dernière émission de la saison.
3: De la saison avant les grandes vacances.
2: Avant les grandes vacances, effectivement.
3: Et on se retrouve en septembre.
2: Et on se retrouve en septembre et on sera de nouveau tous les trois puisque Alexandra est absente ce soir.
3: Exceptionnellement, tout à fait.
2: Voilà. Et donc, aujourd'hui, nous avons bien sûr une nouvelle thématique dans notre émission. Vous savez que à chaque émission, eh bien, on a bien sûr une spécificité, une chronique, des chroniques qui sont différentes. Et aujourd'hui, nous allons aborder un organe dont on parle finalement assez peu quand tout va bien, et pourtant, c'est le rein. Alors, les maladies rénales bouleversent une vie, parce qu'il y a une alimentation qui est à respecter, parce qu'il y a de la fatigue, parce qu'il peut y avoir des dialyses, ça peut aller jusqu'à la greffe, mais on va essayer de dépasser tout ce qui est médical ce soir, et on va se concentrer donc sur l'association Bouge ton rein. L'association Bouge ton rein, c'est un accompagnement, on va voir ça tout au long de l'émission, qui est vraiment pour les patients et bien sûr l'entourage. On le sait, c'est pas la première fois qu'on le dit, l'entourage est extrêmement important pour accompagner le patient. Et donc de plus en plus d'associations, dont Bouge ton rein, eh bien, s'intéressent à la famille, à l'entourage proche. Et pour en parler, nous accueillons aujourd'hui, je vous laisse vous présenter.
4: Bonjour, donc je suis Patricia Rudelli, je suis diététicienne en néphrologie, donc tout ce qui concerne les maladies rénales, et j'ai le plaisir d'être la présidente de l'association Bouge ton rein.
2: Donc c'est une émission ici, mais c'est une association qui est territoriale, enfin qui est de territoire, hein.
4: Tout à fait. Donc, Bouge ton rein, c'est une association locale qui a été créée en 2022 à l'initiative de soignants de l'hôpital de Villefranche du service de néphrologie.
2: Donc, de l'hôpital Nord-Ouest. On va y revenir à cette émission.
4: Voilà.
2: Mais c'est vrai que j'avais oublié de le préciser dans l'intro et c'était important qu'on le dise maintenant.
4: Tout à fait.
2: C'est réparé. Et donc, ensuite.
5: Bonjour, moi c'est Nelly et du coup je suis la secrétaire de l'association Bouge ton rein et je suis patiente aussi depuis 2022.
2: Bienvenue.
5: Merci.
2: Alors merci. Là aussi Nelly, il faut quand même aussi préciser une petite chose, c'est que tu es un peu professionnelle de santé.
5: Oui, je suis kinésithérapeute et du coup je me retrouve patiente.
2: Voilà, en tous les cas bienvenue toutes les deux pour cette émission. Et donc, on va tout de suite rentrer dans le vif du sujet. Vous savez qu'il y a quatre chroniques, quatre temps forts. Et le premier, c'est de quoi veut-on parler? Alors, Bouge ton rein, c'est quoi exactement?
4: Bouge ton rein, donc, comme je l'ai dit, c'est une association locale qui s'appuie sur trois piliers. Améliorer la qualité de vie de nos patients par des actions ciblées, dont nous allons parler tout à l'heure. Faire bouger, donc comme son nom l'indique, Bouge ton rein, faire bouger les patients pour améliorer leur santé et des actions de prévention et de formation des professionnels de santé.
3: Actuellement, sur Bouge ton rein, ça représente quelle masse de population, enfin, combien vous avez d'adhérents et,
4: Alors, on peut dire, je me tourne vers Nelly qui connaît mieux les chiffres que moi, mais on va dire 70-80 adhérents sur l'année 2025-26.
3: Et donc, ce sont essentiellement des patients, des familles aussi de patients ? Ça mélange un petit peu tout le monde.
4: Absolument. Donc, en fait, l'association, bien sûr, est ouverte à toute personne désirant s'investir au cœur de l'association. Donc, bien sûr, que essentiellement, ce sont des patients qui nous ont rejoints. Évidemment leur famille, les aidants et quelques professionnels de santé et donc notre membre d'honneur qui est le docteur Cécile Thomas, néphrologue à l'hôpital de Villefranche Nord-Ouest.
2: Qui est très actif dans l'association bien sûr et qui vous accompagne aussi bien sur le plan de la représentation médicale. Et puis qui fait aussi des formations pour les professionnels de santé.
4: Exactement.
2: Donc voilà. c'est une force vive et bienvenue pour l'association.
4: Tout à fait, tout à fait. On a beaucoup de chance qu'elle soit investie, même si le troisième enfant fait qu'elle a un peu moins de temps ces derniers mois. Mais en tout cas, on a la chance puisque son cheval de bataille, c'est vraiment la prévention. Parler de la maladie rénale et également de la greffe du don d'organes.
2: Alors, c'est vrai que le nom de votre association, il est pas anodin quand même. Bouge ton rein, c'est fort comme et ça exprime beaucoup de choses.
4: Exactement. On sait que la sédentarité tue. Hein, clairement, on a vraiment maintenant beaucoup d'études qui nous montrent que le manque d'activité physique est un des facteurs de risque de pathologie, notamment les pathologies rénales. Et donc, on essaye vraiment de faire bouger les personnes, les patients, avec donc l'aide d'un enseignant d'activité physique adaptée. Qui nous propose des activités adaptées pour que tout le monde puisse, sans crainte, commencer l'activité à son niveau.
3: Quand on parle du rein, on parle de quelles pathologies qui peuvent être accompagnées du coup ?
4: Oui, alors c'est vrai que quand on parle du rein, on a beaucoup de pathologies associées. Donc ça va être l'insuffisance rénale chronique, donc une maladie chronique où le rein va, on va dire, fatiguer et ne plus remplir son rôle qu'on va lui demander. Donc à tous les stades, ça va être...
2: Qui est une maladie sournoise, hein, faut peut-être aussi le rappeler.
4: Alors
2: hein.
4: Oui. Je voulais en parler tout à l'heure, mais en effet, hein, c'est une maladie silencieuse, une maladie qui parfois que l'on diagnostique tard, trop tard, et donc une insuffisance rénale chronique, phase terminale, c'est un traitement de suppléance qui est la dialyse, qui est une machine qui va remplacer le rein, on a également des patients qui ont été greffés du rein, même à deux reprises.
2: Quand on a préparé l'émission, on a parlé de qualité de vie. C'est quoi concrètement la qualité de vie dans votre association ? Ça passe par quoi ? On va y revenir, mais déjà pour présenter de façon générale.
4: Disons que la qualité de vie, c'est sortir de l'isolement. C'est vraiment trouver d'autres personnes qui ont la même pathologie et... avec qui on va échanger pour justement essayer de parfois de dédramatiser, puisque quand on annonce une pathologie comme une insuffisance rénale chronique, c'est vraiment un choc qui est parfois difficile à surmonter. Donc c'est la qualité de vie, c'est améliorer justement l'aspect psychologique, l'aspect santé, échanger et retrouver du plaisir dans la maladie. Donc on ne parle pas toujours que de la maladie, retrouver du plaisir à être ensemble. Justement, et participer à des activités.
2: Vous êtes dans une véritable dynamique, que ce soit dans son corps, dans son esprit.
4: C'est ça.
2: Dans les échanges, vous êtes dynamique.
4: Exactement. C'est tout à fait ça.
2: Par rapport à des grosses associations nationales qui existent aussi. Quelle est la spécificité d'être une association de territoire?
4: Alors, en effet, on a des grosses machines qui sont bien connues. Nous, on s'est rendu compte que dans le Beaujolais, ça n'existait pas d'association.
2: Il n'y avait pas d'antenne.
4: Et surtout, on parle beaucoup du cancer, du diabète, et beaucoup de, et tant mieux. Mais en tout cas, sur le territoire, une association pour aider, pour venir en aide à des patients, ça n'existait pas. Donc nous, notre rôle, c'est vraiment de recruter localement. On souhaite connaître nos adhérents pour justement proposer des actions ciblées quasiment sur demande, quoi.
5: Notre grande différence aussi, c'est l'activité physique, en fait. Les grosses associations nationales, elles font beaucoup de prévention. Donc il y a des préventions, on parle du don d'organes, il y a des dépistages, mais pas forcément de moments où on fait des tables rondes, où il y a des activités physiques, où on se retrouve entre adhérents. Mmh. Et donc c'est pour ça aussi qu'on voulait avoir une association
4: et de ce genre. Je dirais que le plus aussi, c'est tout ce qui concerne la nutrition. Donc moi, en tant que diététicienne, évidemment, c'est un sujet qui me tient à cœur, puisque la nutrition, l'alimentation est un soin. Et donc, c'est vraiment des actions qui tournent autour de l'alimentation pour dédramatiser tout ce qui concerne l'adaptation à l'alimentation. On a la chance d'avoir un patient qui est passionné de cuisine et qui anime ces ateliers où vraiment c'est des moments conviviaux où on découvre des recettes incroyables et ce qui permet de dépasser un petit peu cette peur de restriction qui souvent fait fuir un peu les patients.
2: Alors on va certainement aussi peut-être en reparler hein, de l'aspect de cet aspect d'alimentation.
3: J'avais une question.
2: Vas-y, c'est ce que je voulais dire, donc ça tombe bien.
3: Est-ce que du coup dans vos missions c'est aussi d'informer et de former certains professionnels ou pas du tout?
4: Alors oui, comme je disais, hein, les trois piliers, c'est l'un des piliers, c'est vraiment l'action de prévention et de formation. On se rend bien compte que alors bien sûr le grand public ne connaît pas ces pathologies, mais on s'aperçoit également que les professionnels de santé non plus, ou en tout cas de loin, et n'ont pas nécessairement la meilleure façon d'aborder le sujet. Donc notre rôle, c'est bien sûr de faire de la prévention. Par exemple, justement, des actions de formation auprès des professionnels de santé, que ce soit des médecins généralistes, que ce soit des diététiciennes.
2: Parce on en avait fait une ensemble, d'ailleurs.
4: Et on en avait fait une ensemble qui avait très bien marché.
2: Et à refaire.
4: Oui, absolument. Ça, c'est quelque chose auquel on tient beaucoup. Former les pharmaciens, les infirmières, pour qu'on ait le même message, puisque malheureusement souvent on entend des choses complètement aberrantes encore, et c'est important qu'on uniformise un petit peu les messages.
2: Avant qu'on fasse la pause musicale, vous nous avez dit aussi dans la préparation que bien sûr vous étiez bénévole, c'était une association. Et que, comme beaucoup de choses en France, les associations sont très importantes et on est toujours à la recherche de bénévoles et qu'il ne faut pas forcément être malade pour être bénévole.
4: Ben c'est sûr. C'est sûr que...
2: Donc allez-y, c'est le moment.
4: Voilà, on lance un message. Hein. Alors bien sûr que quand les personnes sont malades, elles se sentent concernées et on a la chance d'avoir un noyau dur extrêmement dynamique, engagé, qui souhaite aider justement les autres personnes. Mais on recherche des bénévoles, des professionnels de santé qui aimeraient également s'investir. C'est ils sont les bienvenus et on passe des bons moments chez Bouche ton Rhin.
2: Donc on va se séparer quelques instants. Après la musique, on va essayer de comprendre pourquoi il est important de parler de la maladie rénale, mais comme je le disais en introduction, pas seulement comme une maladie médicale, hein, au sens propre, mais aussi une réalité de vie. On se dit à tout de suite.
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1: Vous venez d'écouter
2: Santé de Stromae.
1: Ah, c'était simple celle-ci. Tu t'en sors bien sur ce coup-là.
2: J'ai que du français aujourd'hui.
1: Parfait. Donc vous êtes toujours avec nous sur l'émission Santé Beaujolais d'Ombe. Je vous rappelle que vous pouvez nous retrouver en podcast sur le site internet de Caladma Radio et de la CPTS Beaujolais d'Ombe. On passe à notre deuxième chronique. Et la deuxième chronique, en fait, c'était pourquoi une association comme Bouche ton Rhin est importante pour les patients et les proches.
3: Alors pourquoi? Parce que on connaît le cœur, on connaît les autres organes, mais on connaît peu, comme on l'a dit, le rein. Et en France, par exemple, 6 millions de personnes sont atteintes de maladies rénales et seuls 50% sont diagnostiquées. C'est un vrai enjeu de santé publique, c'est en progression constante. Comme on l'a dit, c'est une maladie silencieuse et donc souvent le diagnostic est tardif. Je voulais quand même dire un mot sur les facteurs de risque, les facteurs de progression, puisque en effet, un diabète déséquilibré, une hypertension, une obésité, le tabac, ce sont des facteurs de risque qui vont aggraver donc la progression de cette maladie rénale. Et puis, on parlait de la sédentarité, donc, d'où le fait de vouloir faire bouger un peu plus nos patients. Et l'alimentation. Donc l'alimentation, on sait que les consommations de sel est beaucoup trop importante en France. On est aux alentours de 10 grammes. On devrait tous être en dessous de 5 grammes. Et clairement, une étude récente a montré qu'il y avait une incidence directe entre la consommation de sel, l'hypertension et la dégradation du rein.
1: Vous l'avez dit, fonction rénale et hypertension, c'est clair que c'est quelque chose de dramatique et qui est bien souvent passé sous silence. On parle beaucoup du sucre.
3: C'est ça.
1: Mais quand on voit les doses de sel qu'on met dans l'alimentation, aussi bien par soi-même que par l'industrie,
3: exactement,
1: ça laisse...
3: Exactement. Nos ateliers sont vraiment... ont pour objectif de cuisiner différemment, de manger, on va dire, de façon très simple, mais d'enlever un petit peu tous ces aliments ultra transformés qui génèrent une quantité de sel astronomique. Et souvent, on a du mal à évaluer la quantité de sel qu'on ingère via ces aliments.
1: Alors, c'est pas forcément que... Enfin, il y a aussi d'autres déclencheurs, on va dire ça comme ça. Je crois que vous voulez peut-être nous raconter un peu votre expérience, parce que je crois que le déclenchement a été un peu autre pour vous, non?
4: Oui, tout à fait. Du coup, effectivement, ça peut être par des maladies, mais ça peut arriver également suite à un accident.
1: Oui.
4: Pour ma part, c'est suite à mon accouchement. En fait, pendant l'accouchement, j'ai fait une grosse hémorragie et du coup, les reins se sont nécrosés. On m'a mis dans le coma et quand je me suis réveillée, j'étais dialysée. Donc j'ai dialysé pendant 4 jours non-stop et ensuite on a espacé les dialyses tous les 2 jours. Et donc ça fait 4 ans aujourd'hui.
1: Qu'est-ce qui a été le plus difficile ?
4: Je dirais d'avoir loupé les premiers instants de la vie de ma fille. Donc de pas avoir pu l'allaiter, de pas avoir fait son premier bain, de pas avoir mis son premier body. Quand mon compagnon me l'a emmené au bout de 5 jours, donc je l'ai prise sur moi, je lui ai donné le biberon, mais j'avais mal partout. J'avais, donc je suis un petit gabarit, je fais 50 kilos, j'en faisais 70 d'eau, donc de trop plein de donc les reins qui fonctionnaient plus, et donc j'avais juste envie qu'ils la reprennent. J'étais contente de la rencontrer, mais c'était pas une rencontre rêvée.
1: Qu'est-ce qui vous a fait connaître l'association?
4: J'ai eu la chance dans mon malheur j'ai été transférée à Lyon Sud, qui est la référence pour les hémorragies du postpartum, et ils m'ont retransférée à la chaîne O, et j'ai rencontré le docteur Thomas. Et donc, elle m'en a pas tout de suite parlé. Elle m'en a parlé en 2024, quand on s'est recroisés. Et elle m'a parlé, en fait, d'un ciné-débat. Donc, j'ai été au ciné-débat et j'ai appris beaucoup de choses. En fait, les néphrologues qui me suivaient savaient pas forcément, lors de ce ciné-débat, on a parlé de la greffe. Et donc, il y avait un médecin greffeur, une psychologue et une infirmière coordinatrice. Et ils nous ont appris énormément de choses. Et donc, je me suis dit, mais en fait, pour être informée, il faut s'entourer de personnes et de professionnels de santé. C'est comme ça que j'ai rejoint l'association.
1: Ça a été un déclencheur.
4: Oui.
1: D'accord.
2: C'était la dynamique de groupe, finalement, qui a permis d'avoir accès à l'information.
4: Oui, exactement.
1: Et qu'est-ce que vous avez appris de Bouche-ton-Rhin ? Qu'est-ce que ça vous a apporté ? Parce que j'imagine que vous, en tant que kiné, vous avez l'habitude de bouger.
4: Oui.
1: Il a fallu rebouger ?
4: Non. Ce que ça m'a appris, ça m'a permis de me redonner une place dans la société. En fait, tout de suite après le ciné-débat, on m'a proposé de participer à l'AG. Et on m'a proposé une place de secrétaire adjointe. Donc j'ai tout de suite accepté. Et justement, en tant que kiné, je trouvais ça normal d'être dans une association qui veut bouger et de donner des conseils ou de participer à ça. Parce que c'est ce que j'aime aussi, prendre soin des autres.
1: Et votre expérience maintenant, par rapport à ceux qui arrivent, comment ça se passe ?
4: Eh ben, ça se passe bien. On a fait récemment une table ronde et c'était très intéressant parce qu'il y avait deux personnes greffées, deux personnes en dialyse, deux personnes assez proches de la dialyse et deux personnes un peu plus éloignées. Et du coup, on a vraiment pu tous donner parler de notre expérience et rassurer certaines personnes vis-à-vis de la dialyse, vis-à-vis de la vie. En fait, y en a un qui nous a dit « Je vous vois, là, vous êtes souriante, je sortais de dialyse. » Donc, il me dit « T'es pas toute flétrie, toute blanche, toute pâle. » Non, en fait, quand on bouge, quand on arrive à avoir une activité à côté, la dialyse, elle est beaucoup plus supportable.
1: Est-ce que aussi l'association vous permet de rester dans une dynamique constante ?
4: Oui, exactement.
1: Aussi,
4: tout à fait.
1: Ouais,
4: ouais. Ah oui, ça me prend du temps. Et en fait, c'est vraiment presque un travail à mi-temps.
1: Ouais.
4: Donc, bien sûr, c'est une dynamique qui est très importante aujourd'hui pour moi.
1: Et j'imagine que vous vous encouragez aussi tous ensemble.
4: Oui.
1: Le fait d'en parler, le fait... Je crois que, je m'adresse à la présidente, vous avez des temps d'échange dans l'association, donc on a parlé de ciné-débat, hein, c'est ça, c'était ça. Il y a des temps qui sont spécifiques ou c'est de l'informel ? Est-ce que vous organisez vraiment des temps ?
3: Alors, Nelly en a parlé, donc il y a eu un temps, il n'y a pas très longtemps, d'organiser, donc qui a bien plu, parce qu'en effet, c'était vraiment un temps d'échange sur le vécu de chacun, sur les difficultés, comment on surmonte telle ou telle difficulté, comment se passe la dialyse et l'appréhension, justement, d'avoir très bientôt d'être finalement obligé de passer en dialyse. Donc, c'est des discussions sur des situations de vie réelles. Sinon, les temps d'échange se font de façon informelle lorsque on se retrouve lors d'une activité, quelle que soit l'activité. C'est des moments où si une personne a besoin d'en parler, elle trouvera toujours une écoute et une personne pour justement la rassurer. Mais c'est pas forcément systématique. Voilà, c'est au besoin.
1: Parce que vous nous avez dit aussi que finalement vous parliez pas que de ça, et heureusement.
4: Exactement.
3: Exactement. La maladie, c'est une chose, mais bien sûr que la personne, c'est pas un malade, c'est une personne qui a une famille, qui vit, qui travaille, qui voilà, a des activités diverses et variées. Donc c'est des moments vraiment de convivialité.
4: On est là pour prendre du plaisir aussi.
3: Voilà, de plaisir.
1: Bien sûr.
2: On revient sur la notion de qualité de vie et d'équilibre, quoi.
3: Et voilà, tout à fait.
1: Vous avez parlé tout à l'heure du dépistage. Je voudrais simplement qu'on y revienne un petit peu, parce que c'est vrai que vous avez parlé tout à l'heure d'une maladie silencieuse. Finalement, quand on la découvre, il est parfois un peu trop tard. Comme certaines autres maladies chroniques, hein, je pense entre autres au cardiaque ou autre. Vous avez effectivement parlé du cœur, parce que forcément, enfin, je dis forcément parce que ça va pratiquement de soi, mais quand on a une atteinte cardiaque, quand on a une décompensation cardiaque, on sait que si on ne fait rien, on aura forcément aussi les reins qui vont suivre. La prévention est quelque chose qui a du sens, j'imagine que oui, mais est-ce qu'elle est faite ou pas? Parce que nous, finalement, on en entend assez peu parler, comme vous le disiez.
3: Mais c'est bien tout le problème. C'est que on sait, hein, que 50% des personnes en dialyse ont un diabète. En effet, une hypertension, donc une tension mal équilibrée, va être un des facteurs de risque d'insuffisance rénale. Et donc la prévention, pour nous, c'est quelque chose d'important. On le fait, on va dire, à notre petite échelle. On le fait si on a l'occasion d'écrire un article ou justement une occasion comme ce soir. C'est c'est une des raisons pour lesquelles on voulait aussi participer à cette émission, c'est d'informer le grand public. On fait des périodes de dépistage, notamment lors de la semaine du Rhin, donc en mars, où là, on va en parler un petit peu plus, puisque les médias vont parler de cette semaine du Rhin. Et donc, comment on fait? Comme on l'a fait à Belleville, à la pharmacie, on mobilise des bénévoles avec un médecin et des infirmières, et on va dépister. Donc, comment on dépiste? Tout simplement, chez une personne qui présente une hypertension, parfois un diabète, parfois une obésité, on va leur proposer de faire une bandelette urinaire. Donc c'est tout simple, hein, on fait pipi sur un petit bout de papier, et là, très clairement, on va avoir un signe qui va nous indiquer si le rein est en souffrance. Si on retrouve des protéines dans les urines, c'est pas normal, il faut, alors ça veut pas dire qu'on a tout de suite, qu'on va aller en dialyse.
1: Voilà, non,
3: mais en tout cas, il faut aller voir son médecin et peut-être faire une prise de sang, voir s'il y a d'autres signes qui pourraient indiquer éventuellement une pathologie.
1: Après la pause musicale, en tous les cas, il faudra pour le mois de mars prochain qu'on essaye de faire quelque chose au niveau du territoire. Ce serait pas mal. Et nous, auditeurs, vous, auditeurs, on vous tiendra informés, bien sûr. Et donc, après la pause musicale, on va passer au concret. On va parler adhésion, activité physique, atelier et bien d'autres choses. À tout de suite.
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0: 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Vous êtes toujours sur Calade Ma Radio, Santé Beaujolais d'Ombe, et vous venez d'écouter
1: Bonjour Docteur de Auchy.
0: Troisième temps, troisième grand temps de notre émission. Concrètement, comment fonctionne Bouche ton Rein? On va peut-être commencer par l'adhésion.
2: Alors oui, bien sûr, on demande une adhésion, mais vraiment symbolique, de 5 euros pour que ce ne soit pas un frein.
0: Par jour? Tout le monde est parti. Là. Les deux qui nous suivaient, on les a perdus.
2: Voilà, voilà. Bon, à l'année, mais c'est vrai qu'on a souvent un peu plus. Comment fonctionne notre association? Donc on a la chance d'avoir quand même des partenaires qui nous aident financièrement, le Crédit Agricole, le Rotary Club. On a une association qui s'appelle les Tourets qui vient tout récemment

0: Oui, par la ville de Villefranche. Oui, ouais, tout à fait.
1: Et donc, du coup, Nelly.
0: La com.
2: Oui, et ben du coup, on est sur les réseaux, sur Facebook, sur Instagram. On envoie des newsletters. Et du coup, on a un groupe WhatsApp où ça permet de donner toutes les informations. Et,
1: alors, c'est quoi comme information?
2: Et ben dès qu'on fait un atelier, toutes nos sorties, quand on fait de la prévention, on informe. Et du coup, ça permet aussi aux adhérents de se rencontrer. S'ils ont envie de discuter en privé, ils ont leur numéro. Et du coup, ça permet de faire une communauté.
1: La fréquence à peu près de vos activités, ça représente...
2: À peu près une fois par mois.
1: Une fois par mois, d'accord, ok.
2: Et donc, en fait, le but, c'est de aussi faire découvrir. Donc, par exemple, on peut faire de la sophrologie avec une insuffisance rénale. Juste se dire qu'on peut faire du tir à l'arc et avec une insuffisance rénale. On fait découvrir plusieurs styles d'activité pour que les patients se sentent aussi en sécurité.
0: Alors justement, par rapport à ces activités, on fait intervenir donc un enseignant d'activité physique adaptée, puisqu'on sait que quand on a une maladie chronique, on ne peut pas non plus faire n'importe quoi. Il faut qu'on soit surveillé. Et donc, toutes ces activités sont faites de façon adaptée, que ce soit de la marche nordique ou... qu'est-ce qu'on a fait d'autre,
2: la sophrologie, on a fait du pilates, et puis après on a fait des ateliers culinaires.
0: Voilà, et puis un bal aussi, un bal qui a très bien marché. Tous les deux ans, on fait un grand bal folk où là, on bouge son rein avec donc une danseuse qui nous montre un petit peu les pas, et c'est quelque chose qui est très très apprécié. Justement, on a eu une centaine de personnes là au dernier bal folk.
1: Quand vous parlez sport ou pratique sportive, il y a des groupes de niveau, comment ça se passe, ou c'est vraiment l'animateur qui fait en fonction de chacun dans un même groupe, comment ça se passe?
0: Donc son métier, c'est vraiment ça. Hein. Donc on a Romain qui est enseignant d'activité physique adaptée, et son métier, c'est vraiment d'adapter la difficulté à la personne. Une personne qui est très sédentaire et qui vient pour la première fois pour tester, c'est évident que on va pas lui demander la même chose qu'une personne qui vient régulièrement. Et donc c'est ça qu'il faut dire, c'est pas de panique. Le degré d'intensité est vraiment adapté à ce que la personne peut faire, souhaite faire, et lui permettre également d'avoir une certaine évolution dans sa pratique, ce qui est vraiment satisfaisant pour les patients de se rendre compte que en effet ils peuvent le faire, et ça les rassure, et finalement après ça les stimule pour pouvoir revenir sur les prochains ateliers.
3: Vous avez parlé de tir à l'arc, sophrologie, tout ça finalement c'est que des découvertes, et après pour approfondir si on s'y sent bien, faut le faire par soi-même à côté.
0: Alors oui, ça c'est vraiment des activités un peu ponctuelles. Nous, ce qu'on aimerait beaucoup, c'est faire quelque chose de pérenne, avoir un programme justement sur l'année pour que justement il y ait une évolution dans la pratique. Et donc ça, c'est un des projets de Bouge ton rein pour 2027 qui est en cours. On lance un petit message, on cherche un local. Si jamais.
1: Vous aussi.
3: C'est la guerre.
0: Une fois par mois, ouais. Bon, on ne demande pas grand chose, ouais. Mais n'hésitez pas, on vous laissera nos coordonnées.
1: Vous avez parlé marche. Après la marche, généralement, il y a du réconfort. Vous nous avez parlé de pique-nique. Donc c'est le fait de savoir faire des pique-niques aussi, qu'ils soient de véritables pique-niques, mais qu'ils soient allégés, entre guillemets.
0: On va dire que c'est adapté.
1: Voilà,
0: vraiment, puisque comme je répète, l'alimentation est un soin, donc on essaye d'adapter. Alors, j'ai rien contre le saucisson et les chips.

0: Simplement, c'est un
1: chez les autres. Ouais,
0: disons qu'on essaye. Alors ça, tout le monde sait le faire. Donc nous, on essaye de proposer des repas et des recettes qui sont simples, très simples, à base de végétaux. Donc des salades, des bruschetta. D'ailleurs, on a un livret de recettes cuisine qu'on vend, qui a été réalisé par nos adhérents, avec tout un tas de bonnes choses.
2: On a fait par exemple, là pour la fête de l'été, un barbecue. Et du coup, un barbecue vraiment adapté avec une plancha où on a fait cuire des légumes, on a fait des petits trompe-l'œil, une petite pizza avec de l'aubergine, on a fait un tartare de légumes. On a fait plein d'autres petites choses qui sont très gourmandes, mais pauvres en protéines.
3: Comment vous choisissez vos activités? Ça se fait de façon unanime ou est-ce qu'il y a un guide, un fil conducteur tout au long de l'année? Comment ça se passe?
0: Alors, on essaye de répondre à la demande. Donc on propose régulièrement à nos adhérents de nous informer sur des activités qu'ils aimeraient découvrir. Et si on n'a pas de proposition, nous on essaye justement de trouver des partenaires qui veulent bien nous faire découvrir. On parlait de la sophrologie. Aujourd'hui c'était les cueillettes d'Eddie qui nous a proposé une marche nature avec nous permettent d'avoir une connaissance sur les végétaux comestibles. Voilà, c'est quelque chose. On a vraiment pas de frein sur. On a découvert également le padel, tout un tas d'activités diverses et variées.
3: On va se quitter une dernière fois. À la suite de notre pause musicale, on va revenir, on va aborder, excusez-moi, les besoins, les limites et les projets que vous avez. À tout de suite.
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1: Vous êtes toujours avec Santé Beaujolais d'Ombes sur Caladma Radio et vous venez d'écouter...
2: Ça pique un peu quand même de Mickey.
1: Ah bon? Ah non, mais c'était le... D'accord, ok. Pour ce dernier temps, donc comme je vous l'avais annoncé juste avant la musique, on va s'intéresser aux limites de l'association et pourquoi pas, qu'est-ce qu'il faut pour aller plus loin. Donc les limites, s'il y en a.
3: Bah, disons que les limites, il n'y en a pas tant que ça, puisque on accueille toute personne volontaire et ayant envie de s'investir dans l'association Bouge ton Rein.
1: C'est important à dire, parce qu'il y a beaucoup d'associations de patients qui veulent rester en microcosme. Et c'est vrai que ce n'est pas du tout votre volonté, donc c'est important.
3: Tout à fait, puisque ça peut éventuellement toucher et concerner tout un chacun. Les limites sont, comme je le disais tout à l'heure, le manque de locaux. Aujourd'hui, Bouge ton Rein n'a pas de lieu vraiment pour se retrouver et pour développer nos activités. Donc, un local pour ne serait-ce que pour faire nos réunions et pourquoi pas démarrer le projet d'activité physique adaptée avec Romain. Donc, c'est un souhait. Une bouteille à la mer, on lance.
1: Et puis, comme on le disait en tout début d'émission, des bénévoles.
4: Oui.
1: Je crois que c'est important.
4: Oui, on a besoin aujourd'hui de bénévoles. Et ce qu'on aimerait vraiment développer comme projet, c'est que à chaque fois qu'un médecin généraliste va détecter un début d'insuffisance rénale ou un isolement suite à... à la connaissance de cette maladie, qui puisse orienter vers nous.
1: Alors Nelly, je te regarde droit dans les yeux. Je ne sais pas si tu as vu, aujourd'hui sont sorties les fiches réflexes pour les professionnels de santé. Donc il va falloir faire une fiche réflexe pour Bouge ton Rein et justement pour les maladies rénales.
4: Avec plaisir.
1: Ça pourrait être effectivement super sympa. Ok.
3: Également la communication. C'est aujourd'hui Bouge ton Rein n'a pas encore de site internet et on a besoin qu'on parle de nous. Donc par par le biais tous les réseaux, ça c'est important justement de se faire connaître pour grossir un petit peu.
1: Puis la dernière chose aussi, c'est que bien sûr vous vous adaptez à la demande parce qu'il y a des bénévoles qui peuvent pas être tout le temps là, mais c'est évident que
3: c'est évident qu'on exige absolument rien. En fonction des disponibilités de chacun. Quand on travaille, on sait que c'est plus compliqué. Donc même si c'est ponctuellement parce qu'on organise un événement, donc là c'était le gros événement, c'était le bal folk où il fallait accueillir 100 personnes, c'est évident que on avait besoin d'aide pour la mise en place de tout ça. Et on a réussi à avoir une belle équipe de 15 oui. personnes. Donc voilà, c'est tout à fait possible. Donc pas de panique, c'est aucun engagement, aucun de temps ou quoi que ce soit.
1: Si on a envie de vous rejoindre, comment ça se passe?
3: Alors, je me tourne vers Nelly, qui est notre attachée de communication.
4: Du coup, on a via Hello Asso. On a quand même une plateforme où on peut adhérer. On peut aussi envoyer un mail simplement à contact@bougetonrein.org ou on peut nous contacter sur Instagram ou Facebook.
1: Vous pouvez aussi passer par la CPTS Beaujolais d'Ombes sur le site internet. Il y a une rubrique contact et cette rubrique contact, bien sûr, arrive sur l'équipe salariée de la CPTS qui est élue chaque jour. Et donc à ce moment-là, on fera bien sûr passer vos messages. Avec un grand plaisir. Et sinon, numéro de téléphone? Non.
4: Non.
1: Non, d'accord, ok. Pas encore portable associatif.
4: Non,
1: d'accord,
4: pas encore.
1: Ok, ça marche. Ok, est-ce que vous aviez d'autres choses à rajouter par rapport aux limites et puis aux souhaits?
3: Oui, alors dans nos projets, c'est vrai qu'on a également donc la... l'aspect formation qui nous tient vraiment à cœur, et on aimerait renouveler une soirée de formation auprès des médecins généralistes et également une formation auprès des diététiciennes en libéral qui ont parfois du mal à être proche des nouvelles recommandations, puisque la néphrologie, c'est pas simple, ça bouge beaucoup, notamment sur l'aspect potassium, où on a encore trop de patients qui suppriment de leur alimentation les végétaux, les légumes, parce que ils ont encore entendu que c'était riche en potassium. Donc ça, c'est plus d'actualité aujourd'hui. On vit des épisodes de canicule extrêmement forte, et on sait que c'est une façon de s'hydrater, le fait de manger des végétaux. Donc on surveille avec son médecin généraliste éventuellement sa biologie, mais c'est pas quelque chose, c'est plus quelque chose qu'on supprime maintenant dans l'alimentation. Une alimentation variée avec une hydratation autour d'un litre 5, 2 litres par jour, c'est de la prévention.
1: 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Ce que l'on peut retenir, c'est d'abord que les maladies rénales ne se résument pas à une maladie et ses symptômes. Elle touche en fait la vie quotidienne, l'alimentation, l'activité physique, la fatigue, les projets, la vie familiale, professionnelle et sociale. Le deuxième message, en fait, c'est bouger, comme vous l'avez compris, fait partie du traitement. Sortir avec l'association permet de se rencontrer en comprenant l'autre dans ses difficultés. Ça permet aussi de rencontrer d'autres personnes pour s'enrichir, à partager aussi des moments simples. C'est tout le sens de Bouge ton rein. Remettre du lien, de la convivialité et du mouvement autour d'une maladie souvent lourde et parfois silencieuse. S'il y avait un troisième message, eh bien, c'est une association locale, à taille humaine, autour de Villefranche et du Beaujolais. Elle accueille des personnes vivant avec une maladie rénale, les personnes dialysées ou transplantées, leurs proches, leurs aidants, mais aussi tous ceux qui veulent se joindre à eux pour aider l'association. Pour rejoindre ou contacter Bouge ton rein, vous l'avez vu, il faut passer donc par Hello Santé, je crois que c'est là, ça sera
5: Hello Asso.
1: Hello Asso, oui, ah oui, oui, je suis obsédé par la santé, bon, d'accord. Donc Hello Asso, tout simplement, et tout se passera bien. Vous pouvez bien sûr retrouver cette émission en replay sur le site Radio Calade Ma Radio, je vais y arriver, excusez-moi, mais aussi sur le site de la CPTS Beaujolais-le-Dombes. Merci Patricia, merci Nelly pour votre venue.
3: Merci pour votre accueil.
4: Est-ce que je peux dire un dernier mot ?
1: Mais complètement.
4: Le 22 juin, c'était la journée nationale du don d'organes. Et Villefranche a mis sa plaque pour devenir ville ambassadrice du don d'organes. Et du coup, je pense aussi qu'il faut parler du don d'organes et simplement se le dire. Est-ce qu'on est donneur ou pas ? Parce qu'aujourd'hui, même si on est donneur et qu'on est pas inscrite sur la liste de refus, c'est la famille qui a le dernier mot. Et donc, dans tous les cas, si la famille refuse, les organes n'iront pas à une personne qui en a besoin. Donc, c'est important que la famille sache et qu'on puisse sauver des vies. Avec un corps, on peut sauver jusqu'à 7 vies. Et donc voilà, c'est important.
3: Il faudrait faire une émission
4: de
3: spéciale.
4: Se dire.
1: On fera effectivement, ça serait l'idée de faire. Vers Marie, qui est notre référente. Ce serait très intéressant. En tous les cas, Madame l'ambassadrice, merci. Vous faites très bien votre job. Chers auditeurs, à très bientôt. Bon été,
4: merci.
1: À la rentrée. Au revoir.
2: Au revoir.
5: Au revoir.
3: Au revoir.
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2: Bonjour à toutes et à tous, Jérôme Bernard pour ce bulletin d'ONU Info. Au menu de l'actualité, l'ONU et la Croix-Rouge appellent à réglementer les armes autonomes avant qu'il ne soit trop tard. En République démocratique du Congo, cela fait désormais plus de 100 jours que l'épidémie d'Ebola se propage. Et au Myanmar, l'ONU dénonce une économie de prédation qui prospère sur l'effondrement de l'état de droit. Le secrétaire général de l'ONU, Antonio Guterres, et la présidente du Comité international de la Croix-Rouge, Mirjana Spoljarek-Eger, ont lancé mardi un nouvel appel urgent à l'adoption de règles internationales contraignantes sur les armes autonomes. À Genève, lors d'un point de presse, Laurent Gisèle, responsable de l'unité armes et conduite des hostilités au CICR, souligne que le problème représente une préoccupation pour le monde entier.
3: Je voudrais juste dire un mot de prudence pour ne pas imaginer que c'est que dans les conflits entre les armées les plus technologiquement avancées que le problème se pose. Il se pose déjà dans tout un certain nombre d'autres conflits et il se posera partout. C'est pour ça que c'est un problème pour l'humanité de manière générale. Toutes les armes ont proliféré. Toutes celles qui ont été créées ont toujours proliféré. Ce sera d'autant plus le cas avec l'autonomie dans les armes, puisque c'est finalement des sensors et des algorithmes. Et donc, ce sera une arme qui va proliférer facilement. Donc, une préoccupation pour le monde entier et tous les pays qui risquent d'être victimes de l'utilisation de ces armes, que ce soit dans des conflits ou que ce soit par d'autres manières, y compris hors dehors des conflits, si elles sont utilisées une fois qu'elles sont développées par des groupes terroristes. Et donc c'est vraiment une préoccupation pour l'ensemble de l'humanité à cet égard et c'est vraiment une préoccupation urgente puisqu'il faut justement que les normes soient établies avant que l'arme soit développée, sinon elle proliférera.
2: 100 jours après la déclaration de l'épidémie d'Ebola en République démocratique du Congo, la riposte a considérablement gagné en puissance. Mais le virus continue de se propager, avec plus de 5300 cas confirmés et plus de 2550 décès, soit un taux de létalité de plus de 47%. L'épidémie est désormais la plus meurtrière jamais enregistrée dans le pays. Dans un entretien accordé à ONU Info, Dr Marie-Roseline Bélisère, directrice régionale des urgences de la branche régionale de l'Organisation mondiale de la santé en Afrique, observe que les enfants de moins de 5 ans sont particulièrement affectés.
4: L'ampleur et la vitesse de cette épidémie sont sans précédent en RDC et en une centaine de jours, elle a déjà enregistré plus de cas que la précédente épidémie. Les personnes touchées sont de tous les âges, mais cependant, il n'y a pas vraiment un groupe qui est linéaire. On trouve des groupes qui sont disproportionnellement touchés. Par exemple, les enfants de moins de 5 ans sont touchés à plus de 60%. Il y a plusieurs facteurs qui peuvent expliquer cela. En premier lieu, ça peut être un facteur d'immunité, de capacité immunitaire chez les enfants, chez les nourrissons. Il ne faut pas oublier non plus que nous sommes dans un lieu humanitaire de plus de 30 ans avec des conflits et c'est aussi un endroit avec un taux de malnutrition qui est très élevé. C'est vrai qu'on n'a pas des données encore pour pouvoir dire cela, mais ce sont peut-être des facteurs qui pourraient contribuer à ce qu'on ait ce taux de létalité si élevé chez les enfants.
2: Au Myanmar, la guerre civile ne se joue pas seulement sur le champ de bataille. Torture, recrutement forcé, travail des enfants, mais aussi extraction sauvage de terres rares. Dans un nouveau rapport, l'ONU décrit une économie de prédation qui prospère sur l'effondrement de l'état de droit et expose les minorités, notamment les Rohingyas, à des violences toujours plus systématiques. Le détail avec Fabrice Robinet.
5: 9 ans après l'exode massif des Rohingyas vers le Bangladesh, ceux qui vivent encore au Myanmar se retrouvent pris entre plusieurs forces armées. Longtemps persécutés par l'armée birmane, cette minorité musulmane subit désormais également les exactions de l'armée Barakan, un groupe armé issu de la majorité bouddhiste Rakhine. Dans un nouveau rapport, le Haut Commissariat de l'ONU aux droits de l'homme documente arrestations arbitraires, tortures, violences sexuelles, disparitions, travail et recrutement. Les enfants ne sont pas épargnés. Des témoins disent avoir vu des enfants de 6 ans défricher la jungle ou travailler sur des chantiers. L'un d'eux aurait été contraint de ramasser les os et les crânes des victimes d'un massacre. Mais derrière la violence armée se développe une autre économie de guerre. Depuis le coup d'état militaire de 2021, l'extraction de terres rares a explosé. Dans l'état de Cachin, 302 nouveaux sites miniers ont été recensés, soit une hausse de 149%. Ces ressources, comme la drogue, la traite des êtres humains, des centres d'escroquerie en ligne, génèrent des revenus qui alimentent réseaux armés et criminels. Pour le haut commissaire aux droits de l'homme, Paul Kerkuk, le rapport révèle des souffrances et une cruauté à plusieurs niveaux et dans tout le pays.
2: Voilà, fin du bulletin de Nuit Info. Vous pouvez nous retrouver sur Internet et sur nos comptes médias sociaux, X et Facebook. Merci de votre fidélité. À bientôt.
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7: Dans quelques jours, la fête régionale de l'agriculture d'Auvergne-Rhône-Alpes pose ses valises à Saint-Clément-les-Places, dans le Rhône. Les 5 et 6 septembre prochains, les agriculteurs du territoire et l'association Agriculture Jeune vous invitent à de nombreuses festivités. Une programmation chargée que nous dévoile Marie-Laurence Chevalet, agricultrice du Rhône. Les préparatifs sont en cours au moment où nous l'appelons.
8: Eh bien, bonjour à vous. Oui, exactement. En ce lundi 31 août, on est en pleine installation du début du montage de cette fameuse fête de l'agriculture.
7: Chaque année, l'événement suscite une mobilisation exceptionnelle.
8: Eh bien, dans le Rhône, on a une organisation assez unique, puisque plusieurs entités se sont ralliées pour justement organiser tous ensemble cette fête de l'agriculture. On la nomme l'agriculture s'invite, et puis trois petits points avec le lieu où elle se trouve. Donc par exemple, ce week-end du 5 et 6 septembre, l'agriculture s'invite à Saint-Clément-les-Places.
7: Qui chapeaute la mobilisation?
8: C'est donc notre association Agriculture Jeune qui porte cet événement, donc avec les jeunes agriculteurs du territoire en question. Donc pour le coup, cette année en 2026, on se trouve sur le canton de Saint-Laurent-de-Chamousset. Et puis, plusieurs entités se joignent à nous pour organiser cette fête collectivement. Donc on a Rhône Terre d'Éleveurs qui est avec nous pour organiser notamment le concours de vaches laitières, pour avoir des animaux de présent. On a aussi l'ensemble des agriculteurs du territoire à qui on en parle et on essaye de mobiliser du monde pour créer un comité d'organisation qui soit le plus opportun possible avec de tout âge. Donc on a à la fois des jeunes et des moins jeunes, des personnes avec plus ou moins d'expérience. Et puis pendant un an, on travaille tous ensemble pour aboutir à cette fête de l'agriculture qui a lieu toujours en fin d'été.
7: Comment est gérée l'organisation?
8: Eh bien, pour organiser cet événement, on a d'abord un comité d'organisation d'une vingtaine de personnes. Et puis ensuite, on fait appel à tout notre réseau, donc à la fois aux jeunes agriculteurs, à la fois aux éleveurs, à la fois à l'ensemble des agriculteurs, toutes filières confondues, pour venir nous aider et être bénévoles. Et puis cette année, on a la chance de se trouver à Saint-Clément sur une commune très dynamique où on a aussi des habitants du village et des environs qui vont venir nous prêter main forte. Donc on se retrouvera à une centaine de bénévoles en instantané tout le temps. Après, tandis que c'est jamais les mêmes personnes, c'est difficile à chiffrer, mais on les remercie déjà tous pour leur implication.
7: 2 jours de festivités autour de l'agriculture et de ses savoir-faire.
8: Oui, exactement. C'est aussi une tradition, cette fête, parce que ça permet de rassembler tout le monde pour parler de notre métier, c'est très important. Et aussi, il y a des traditions au sein de l'événement, notamment comme la finale départementale de la Bourg. Cette année, on a la chance d'accueillir la finale régionale. Et donc, c'est cette compétition qui est aussi une tradition, puisque ça existe depuis de nombreuses années chez les jeunes agriculteurs. Et donc, ceux qui ont la chance de représenter leur territoire, puisque ça démarre à l'échelon cantonal, 2 personnes se sélectionnent pour aller représenter à l'échelon départementale, puis à l'échelon régional, comme à Saint-Clément ce dimanche 6 septembre. Et puis les gagnants de dimanche prochain iront représenter la région Auvergne-Rhône-Alpes directement à la finale nationale qui aura lieu le week-end suivant aux Terres de Gym.
7: Tout en mettant en valeur ses traditions.
8: Et on peut parler de traditions pour différentes choses, par le biais des compétitions qu'on essaye de faire perdurer et qui sont une tradition, mais aussi par l'image et par ce qu'on va retrouver durant cette fête, puisque notamment on aura une exposition d'ancien matériel. Donc ça aussi c'est la tradition, c'est des choses qu'on veut expliquer, qu'on veut montrer que ça a existé. Et puis on va avoir des stands d'exposition de matériel très récents avec ce qui est utilisé dans les exploitations agricoles aujourd'hui.
7: Le secteur agricole n'est pas exempt des fortes tensions climatiques actuelles.
8: Oui, effectivement, on traverse un été compliqué. Le monde agricole est frappé dans toute la France par cette sécheresse qui perdure. Une sécheresse qui finalement, cette année, aura touché tout le monde, malheureusement. Tous les secteurs, toutes les filières. La fête de l'agriculture, on se trouve sur un territoire plutôt à polyculture élevage, qu'on appelle, donc avec diverses productions. Mais il faut savoir que la sécheresse a subi chez tous cette année, autant les viticulteurs, les arboriculteurs, le maraîchage, les grandes cultures, l'élevage, chez tout le monde. Et bien sûr qu'aujourd'hui, les agriculteurs doivent s'adapter. C'est quelque chose qu'on fait tout le temps. On n'attend pas qu'on nous dise de nous adapter, parce que malheureusement, notre travail est quotidien.
7: Des solutions émergent-elles aujourd'hui pour la profession ?
8: Aujourd'hui, quand on parle de sécheresse, bien sûr qu'il faut trouver des solutions. Sur un territoire comme le département du Rhône, mais partout en France, la première solution, c'est l'accès à l'eau. C'est redonner la possibilité aux agriculteurs de produire sereinement, tout simplement en stockant l'eau l'hiver, en la conservant, pour pouvoir la réutiliser l'été de manière judicieuse.
7: Et enfin, quelques mots sur la programmation des 5 et 6 septembre prochains à Saint-Clément-les-Places dans le Rhône.
8: Et tout est en train de se mettre en place cette semaine, et on vous accueille à partir de 9h dès samedi matin avec donc des concours qui vont débuter, concours départemental de vaches laitières, la finale départementale de la bourre, et puis de la pédagogie pour tout le monde avec diverses stands qui proposeront des jeux ludiques ainsi que des animations. On a un tracteur pooling qui démarrera aussi en fin de matinée, une animation assez phare. Plusieurs fois par jour, on va avoir des chiens de troupeau qui feront des démonstrations, de la tonte de moutons, aussi des chevaux de trait qui vont venir expliquer les races qu'ils présentent et faire du labour à l'ancienne. Donc vous allez pouvoir admirer la compétition de la finale départementale et régionale de labour durant ces deux jours, mais aussi elle pourra s'illustrer par du labour à l'ancienne avec à la fois des chevaux et à la fois des tracteurs beaucoup plus anciens.
7: Un rendez-vous également familial.
8: On installe aussi un village enfant avec à la fois château gonflable, tracteur à pédales, mais aussi de la pédagogie pour découvrir notre métier, découvrir la route du lait, par exemple, depuis le pis de la vache jusqu'à la confection de la brique de lait et son achat en grande surface. Voilà, diverses choses. On a même des abeilles qui sont là avec une ruche vivante, je dirais. Je vais pas tout vous dire parce qu'il faut aussi venir le découvrir. On vous accueille samedi midi avec un repas, samedi soir, dimanche matin avec un saucisson chaud patate et dimanche midi avec un autre grand repas aussi.
7: Tous les publics sont les bienvenus autour d'un événement populaire, festif et convivial.
8: Alors évidemment, tout ça dans un cadre familial, mais accessible vraiment à tous. Nous, on veut que cette fête, tout le monde s'y retrouve. Donc c'est pour ça qu'on a créé des animations qui peuvent attirer à la fois la jeunesse, notamment par le tracteur pooling, les divers concours, mais aussi les familles avec des enfants. Et puis, on a l'aspect festif avec des fanfares qui sont là durant tout le week-end. On a un concert samedi soir à 21h, suivi d'un bal pour être en convivialité et puis marquer aussi ce week-end.
7: Le dimanche ne manque pas d'attrait.
8: Et bien sûr, du coup, la journée de dimanche est très chargée elle aussi, puisque à 7h démarrera le saucisson patate. On a la messe des laboureurs qui a lieu à 10h sur le site. Des discours officiels auront bien sûr lieu pour inaugurer cette belle journée. Et puis l'après-midi, on a une animation qui plaît à beaucoup. C'est notre l'autobouse où chacun pourra acheter une ou plusieurs cases, miser pour gagner des lots. Et puis donc, on va avoir une vache ou plusieurs qui seront dans ce l'autobouse. Et donc, le gagnant sera celui là où la vache aura fait une bouse.
7: Et ce n'est pas tout.
8: Alors voilà, un programme très riche et très complet, avec même un défilé des petites génisses, avec les enfants des éleveurs ou de leur famille qui seront là aussi. Chaque fin de journée sera rythmée par les remises de prix de chaque concours. Donc voilà, il y en a pour tous les goûts. On vous invite à regarder sur notre QR code pour avoir accès à l'ensemble des animations avec les horaires, à réserver aussi des repas à l'avance si vous le souhaitez. Ce sera disponible aussi sur place. En tout cas, on vous attend nombreux à notre événement de la fête de l'agriculture régionale à Saint-Clément-les-Places.
7: Le mot de la fin avec Marie-Laurence Chevalet, agricultrice du Rhône et membre de l'association Agriculture Jeune.
8: Eh bien, merci beaucoup à vous pour ce temps d'échange. On vous attend nombreux à Saint-Clément. On veut ce week-end-là, sous le signe de la solidarité, des retrouvailles, montrer notre métier, montrer qu'on sait bien le faire, qu'on l'exerce tous les jours avec passion.
7: Rendez-vous à la fête régionale de l'agriculture d'Auvergne-Rhône-Alpes les 5 et 6 septembre prochains à Saint-Clément-les-Places dans le Rhône. Les agriculteurs du territoire et l'association Agriculture Jeune vous invitent à un événement festif et convivial tout en permettant de mieux faire connaître l'agriculture de notre région. Soyez nombreux!
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4: 16h en temps universel. Nous sommes le lundi 31 août. Bonjour à toutes et à tous. Ravi de vous retrouver pour une nouvelle saison du journal en français facile. Avec au sommaire aujourd'hui, dans l'Himalaya, le bilan humain de la crue de la montée des eaux continue de s'aggraver. Avec au Népal au moins 939 morts, au Tibet 16 morts et toujours de très nombreux disparus. Vient nous expliquer dans un instant Nicolas Feldman. Emmanuel Macron est en Suède. Le président français est notamment venu signer un accord d'armement avec la Suède. En France, une rentrée scolaire qui se prépare avec à partir de demain l'interdiction du téléphone portable pour les lycéens. Et puis enfin à la page football, Lionel Messi vient d'annoncer sa retraite internationale. Il ne portera plus le maillot bleu et blanc de l'Argentine, mais continuera de jouer avec son club américain de Miami. Les jours passent et l'ampleur de la catastrophe se précise. Des inondations monstres suivies de coulées de boue ont dévasté une partie du Népal et du Tibet mercredi dernier avec, je vous le disais, ce nouveau bilan humain communiqué avec plus de 950 morts et près de 4500 disparus. Notre pays est confronté à un désastre naturel inimaginable et déchirant, vient de déclarer le Premier ministre népalais. Il ajoute même qu'il avance avec détermination pour continuer à protéger la vie de ses citoyens. Nicolas Feldman, bonsoir.
6: Bonsoir Adrien.
4: Sur place, les recherches se poursuivent pour trouver d'éventuels survivants.
6: Oui, recherches qui se déroulent dans des conditions difficiles sous la menace d'une nouvelle montée des eaux. Les sauveteurs sont mobilisés. Ils tentent au milieu de cette mer de boue de retrouver des survivants. On est toujours sans nouvelles, par exemple, d'une centaine d'ouvriers. Ils pourraient être prisonniers à l'intérieur d'un tunnel. Sur place, les secours sont à l'œuvre. L'ouverture du tunnel a été identifiée, explique un policier. De l'air y est injecté et l'eau est en train d'être évacuée, mais toujours aucune preuve de vie de ces personnes. Ailleurs, dans des zones plus difficiles d'accès, ce sont plusieurs dizaines de militaires, des policiers népalais, des guides de haute montagne qui sont mobilisés. Mais plus les heures passent, plus la chance de retrouver des survivants est faible. Heureusement, au milieu de cette catastrophe, quelques miracles. La police népalaise partage l'histoire d'un sauvetage, celui d'une fillette de 6 ans retrouvée vivante vendredi sous les décombres, plus de 60 heures après la catastrophe. Elle est désormais hors de danger et se remet, nous dit-on, dans un hôpital autour de sa famille.
4: Les précisions de Nicolas Feldman. Ce sont des pays qui veulent faire face à l'influence occidentale, qui veulent contrebalancer l'influence de l'Occident dans le monde. 10 pays réunis à l'heure actuelle pour le sommet de l'OCS, l'Organisation de la coopération de Shanghai. 10 pays dont la Russie, la Chine, l'Inde, la Turquie, l'Iran ou encore le Pakistan. Et on retient déjà la présence des présidents russes et chinois. Vladimir Poutine, Xi Jinping affichent leur bonne entente. Vladimir Poutine a présenté la coopération entre Moscou et Pékin comme un exemple de bonne relation entre deux pays. Ce sommet se déroule jusqu'à demain au Kyrgyzstan. Au Proche-Orient, nous avons appris ces bombardements aujourd'hui israéliens sur la bande de Gaza. Au moins 5 morts, annoncent les autorités gazaouis. L'armée israélienne affirme avoir visé des membres du Hamas. 18h04 à Paris, il y a 2 jours, Donald Trump annonçait le plus grand accord pétrolier de l'histoire mondiale entre son pays, les États-Unis, et le Venezuela. Washington lorgne, regarde avec beaucoup d'intérêt depuis longtemps les ressources énergétiques du Venezuela. Alors on sait peu de choses sur le contenu exact de cet accord. On sait que le gouvernement actuel, celui de Delcy Rodríguez, qui remplace celui de Nicolas Maduro détenu aux États-Unis, a bel et bien signé cet accord. Et il y a un homme qui serait à la manœuvre de la signature du contrat, Alejandro Betancourt. Mélissa Barra, cet homme d'affaires qui fait aujourd'hui figure de personne centrale au sein du gouvernement vénézuélien, est aussi dans le viseur de la justice en Europe.
1: Un jet privé en provenance de Palm Beach qui se pose à Caracas fin juin, c'est le point de départ de toutes les spéculations. L'homme d'affaires Alejandro Betancourt fait l'objet de deux enquêtes en Suisse et en Espagne et avait jusque-là l'interdiction de quitter sa résidence au Royaume-Uni. Dans quel but est-il entré dans son pays où il avait fait fortune? Des émissaires de Washington à Caracas ont admis qu'il faisait partie de leurs nouveaux intermédiaires avec Delcy Rodríguez. Selon le Wall Street Journal, les États-Unis cherchent à entrer dans le capitale de North American Blue Energy, une des entreprises d'Alejandro Betancourt, deuxième producteur privé du Venezuela. C'est en Europe qu'il avait par ailleurs développé son empire jusqu'à ce que la Suisse et l'Espagne ouvrent des enquêtes pour blanchiment d'argent présumé. Selon la justice, près de 5 milliards de dollars auraient été détournés de la compagnie nationale de pétrole via des opérations de change, puis blanchis dans des sociétés et biens immobiliers européens. La Suisse avait émis un mandat d'extradition à son encontre et confisquer ses passeports avant de lever ses restrictions en mai dernier suite à l'intervention de Washington.
4: Mélissa Barra.
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4: En mer Méditerranée, après le naufrage hier d'un bateau qui transportait des passagers près de Chypre, le capitaine du bateau a été aujourd'hui placé en garde à vue. Il est auditionné par des policiers. Le capitaine affirme que l'avant du navire s'est cassé à cause de la force des vagues. Alors certains passagers ont pu être sauvés, mais ce naufrage a aussi coûté la vie à au moins 8 personnes. Et il manque encore du monde à l'appel, 20 disparus. Les recherches se poursuivent avec des plongeurs à plus de 500 mètres de profondeur. La Suède poursuit ses investissements militaires. Depuis le début de la guerre en Ukraine en 2022, la Suède investit davantage pour se protéger. Aujourd'hui, le gouvernement suédois a signé un contrat de 4 milliards 300 millions d'euros pour acheter 4 frégates françaises. Ce sont des navires de guerre, de défense et d'intervention. Une signature à Stockholm en présence du président français Emmanuel Macron. L'actualité française, marquée aussi par une rentrée scolaire sans téléphone portable pour les lycéens français à partir de demain. Alors, si la mesure est appréciée par les équipes pédagogiques, les professeurs et les encadrants, à un jour de la rentrée, cette mesure est plus compliquée à mettre en œuvre. Reportage Antoine Ellis.
5: La proviseure Marguerite Vérec, syndiquée à la FSU personnel de direction, lit le règlement intérieur de son lycée avant qu'il ne change.
7: Ça fait 3 lignes. C'est l'onglet vie quotidienne. Il est à noter que l'usage du téléphone portable est autorisé dans l'enceinte du lycée, mais interdit dès l'accès en classe à la discrétion du professeur.
5: Elle ne prévoit qu'un simple ajout.
7: Ça va donner quelque chose comme est autorisé uniquement pour tel ou tel usage à l'extérieur de la classe.
5: D'abord, une grande consultation est prévue courant septembre. Mais la proviseure n'est pas pressée.
7: Je ne vais pas réunir un conseil d'administration uniquement pour cet ajout. Je vais intégrer cet ajout à l'ordre du jour, soit du conseil d'administration du 5 novembre, soit celui de début décembre. Ça devrait être fait avant Noël.
5: En pratique, dans cet établissement, rien ne changera vraiment. Les téléphones sont déjà interdits en classe. De nombreux professeurs les collectent dans des bacs avant leurs cours. Mais pendant les pauses, la proviseure tient à ce que l'usage pédagogique du téléphone soit toujours autorisé.
7: Les élèves s'inscrivent à la cantine, répondent à un mail d'un prof sur l'environnement numérique de travail.
5: Dans ce lycée, les cours reprennent vendredi. Les professeurs expliqueront alors le changement de règlement à leurs élèves.
4: Antoine Ellis, deux informations footballistiques avant de refermer ce journal. Tout d'abord, la légende Lionel Messi a annoncé sur son compte Instagram sa retraite internationale avec l'Argentine. Une annonce qui coïncide avec d'une part la défaite de l'Albicéleste en finale du mondial, mais aussi la mort de son père et agent Jorge Messi. Lionel Messi, qui a 39 ans, continuera de jouer jouer avec son club américain de Miami. Et puis une confirmation, Bradley Barcola quitte le Paris Saint-Germain. L'attaquant de 23 ans au palmarès déjà fourni file chez les Anglais et leur mythique stade d'Anfield, puisque Bradley Barcola a signé un contrat avec le club de Liverpool, un transfert à 145 millions d'euros. C'est le plus gros transfert de l'histoire pour un joueur issu de la Ligue 1. Ainsi se referme ce journal en français facile que vous pouvez retrouver à tout moment pour le lire et l'écouter sur notre site internet français facile.
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10: Le collectif citoyen pour le climat au Beaujolais, Kézako. Une histoire de copains motivés par la même sensibilisation au dérèglement climatique et la volonté d'agir localement pour lutter contre le dérèglement climatique. Plusieurs réunions et ateliers participatifs ont été mis en place et en découlent des actions locales de sensibilisation et des réalisations concrètes sur le territoire. Pour nous en parler, Anne et Bertrand, membres fondateurs.
11: Je m'appelle Anne Mounier-Lompré et je viens du Beaujolais. C'est collectif citoyen pour le climat dans le Haut-Beaujolais. Donc on est parti de la commune de Chênelette, qui est à peu près centrale pour les créateurs de l'association. Et on s'est dit, bon, si on prend 15 km autour, donc voilà, ça c'est un peu notre zone d'action. Alors comment c'est né? C'est né justement avec Bertrand, tous les deux. On avait envie de faire quelque chose et plutôt sur la question environnementale. Donc, c'est des moments démarche pour le climat. Et donc on s'est retrouvés. Et puis nous, on a fait une manifestation au col des Écharmeaux. On a arrêté les voitures pour leur dire, on a quand même envie de faire quelque chose. Et de là, on s'est dit que on avait envie de se constituer, de faire quelque chose d'un peu sérieux, avec vraiment de se poser les questions de qu'est-ce qu'on avait envie de faire et comment s'y prendre. Et donc c'est là où en fait il y a d'autres gens qui nous ont rejoints et qu'on a fini, mais un an après, à se constituer en association.
12: Bertrand Finbel, et je viens de Poules-les-Écharmeaux, dans le Beaujolais Vert. Et puis ça a été un travail un petit peu long, parce qu'il y avait une démarche très spontanée pour faire du tracting au col des Écharmeaux, et ensuite il a fallu qu'on se pose pour définir, bon, alors si on est une association, il faut qu'on ait des statuts, il faut qu'on ait des objectifs, enfin qu'on essaye de structurer un peu tout ça. Et du coup on est arrivé sur trois objectifs qui étaient sensibiliser, informer, agir et soutenir, et puis partager les connaissances. Donc c'était les trois gros objectifs de notre fondation.
11: C'est pour ça qu'on a démarré avec le café réparation, qui était donc la première grosse activité qu'on a mise en place et qui marche très très bien encore, et qui a l'avantage de faire venir des gens locaux qui découvrent le concept, qui viennent faire réparer gratuitement, enfin c'est prix libre en fait, leurs objets. Donc c'est vraiment des gens du coin, exceptionnellement il y a des gens qui viennent de plus loin, mais en fait il y a de plus en plus de cafés réparation. Donc voilà, ça permet de rencontrer. On a un SEL aussi, qui est un système d'échange local, qui permet de faire, c'est une sorte de troc amélioré. Et voilà, ce sont des gens qui partagent des valeurs et qui vont se retrouver pour échanger des choses comme ça. Donc ça c'est bien, parce que vraiment c'est très local. Voilà, c'est toujours sur cette zone du Haut-Beaujolais et pas beaucoup plus loin.
12: Fondamentalement, un des principes est d'agir ou de soutenir les initiatives locales. Si quelqu'un décide, par exemple, de travailler sur les déplacements à vélo et qu'il a envie de démarcher ou de monter ou de soutenir une association ou quoi que ce soit, bah, à ce moment-là, nous, on est derrière, parce qu'on a un petit peu de moyens. On n'est pas riche, mais on a quand même quelques moyens. Et à partir de là, nous, on va faire caisse de résonance sur cette initiative-là pour, voilà. Mais ça peut être ça, mais ça peut être n'importe quoi d'autre. On l'a fait pour regrouper ou pour identifier ou pour lister tous les producteurs locaux, vraiment locaux ou bio, ou voilà, les circuits qu'on a appelés les circuits d'ici, et on l'a mis à disposition du reste du monde en disant, ben voilà, à Poules-les-Écharmeaux, si vous voulez acheter des légumes frais bio en circuit court, ben voilà, c'est ça le truc. Et on a publié un tableau là-dessus. On a aussi démultiplié, ou on a aussi diffusé une information sur un groupe de covoiturage WhatsApp qu'on a créé et qui fonctionne. Voilà.
10: À quel rythme se tiennent les rendez-vous?
11: On se retrouve une fois par mois. Le premier samedi matin de chaque mois, on se retrouve à la salle des associations de Chênelette. Et là, en fait, on a donc le café réparation qui est actif. Et en parallèle, il y a une permanence du sel. Il y a aussi une permanence de l'atelier Cousette, qui sont des personnes qui viennent avec leur machine à coudre et du tissu recyclé, enfin voilà, de récupération, et qui vont faire des sacs à vrac, ce genre de choses. Voilà, l'idée, c'est prendre aussi l'habitude de recycler, c'est-à-dire que là, il y a du tissu, on n'en fait rien. Il y a différents ateliers qu'on a qui se retrouvent le samedi matin, et depuis peu, on a donc créé les ateliers malins du samedi matin. Donc chaque mois, en parallèle du café réparation, on fait un atelier donc dans une autre salle sur tout un tas de sujets. Donc ça peut être Windows 10 qui s'arrêtait, quelle est l'alternative plutôt que de racheter un ordinateur. Ça peut être ce week-end où on a fait des créations de fours solaires.
12: On a fait éco-conduite
11: avec la Transporterie, qui est une association amie, qui a appris aux personnes à comment conduire de façon plus économique et plus écologique, les deux en fait.
9: Parce qu'on se rend compte
11: que c'est ça, mais en fait c'est très étonnant parce que ce sont des petites choses qui changent vraiment. Enfin, il y a des personnes qui nous ont dit, mais c'est impressionnant, vraiment, de litre au 100 a clairement réduit en fait. Donc voilà, on fait des ateliers comme ça qui marchent plutôt bien.
9: Alors, et tous ces bons plans, on peut les retrouver ensuite en ligne ou...
11: Alors, on n'est pas encore... parce que c'est récent, en fait. C'est depuis cette année qu'on a lancé ça.
9: Non, parce que je me dis que c'est une très bonne...
11: En fait, on avance là. On a les ateliers qui sont à peu près calés pour toute l'année. Mais effectivement, je ne suis pas sûre qu'on les trouve encore sur le site. C'est un point qu'il faut qu'on améliore.
12: La communication, elle se fait via le site que tout le monde peut accéder en cherchant Climat au Beaujolais. On tombe sur le site du 3CHB. On a aussi une page Facebook. Et là, la page, elle publie régulièrement les événements qui sont à venir. Je crois qu'on refera éco-conduite à l'automne. Il est question de faire venir la LPO, la Ligue de Protection des Oiseaux. On va parler hébergement oiseaux. Voilà. Donc ça, c'est un peu au fil de l'eau sur la page Facebook, mais effectivement, Atelier Malin, c'est sur le site. La thématique, elle vient un petit peu une fois qu'on sera calé, quoi.
10: Les prochains rendez-vous pour le collectif citoyen pour le climat au Beaujolais. C'est le 5 septembre prochain que fait sa rentrée pour le 3CHB sur le thème « Réussir son compost domestique en 9 mois ». C'est ce que proposera l'atelier Malin du 5 septembre, salle des associations de Chênelette, animé par Guillaume Viricel, maître compositeur, de 10h à 12h. Il viendra nous expliquer les méthodes, l'utilisation et les avantages de la décomposition naturelle de son biodéchet en compost nourricier pour nos jardins. Il nous rappellera également les directives de la loi AGEC, loi anti-gaspillage pour une économie circulaire, notamment en termes de tri de nos biodéchets. Un programme qui est accessible à tous, quelle que soit la taille de son jardin ou balcon. Et sans oublier le café réparation du collectif citoyen climat du Haut-Beaujolais. Chaque premier samedi du mois, les bénévoles vous attendent à Chênelette, à l'étage de la salle des associations, de 9h à midi. On répare et ça repart. Participation libre. Et petite nouveauté, le 5 septembre, le collectif citoyen climat du Haut-Beaujolais sera présent sur le forum des associations à Poules-les-Écharmeaux et Clavaisol le matin et sur celui de Beaujeu l'après-midi. Chic! Anne, Bertrand, merci.
11: Avec merci. Plaisir.
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5: 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On travaille sur les variétés de zones, en bas, en haut. Voilà, ouais, c'est bien ça. Quand c'est comme ça, tu le fais tourner, tu vas sur lui, d'accord? Voilà, voilà, bien joué.
2: Ah, bien joué, oui, mais ce sera tout à l'heure, le foot, la boxe. Là, nous faisons connaissance.
6: Je m'appelle Marie Barraud et je dirige le pôle alpin de Sport dans la ville depuis maintenant 2 ans. Ça veut dire que je m'occupe des terrains de sport qui sont en Isère, en Savoie et peut-être bientôt en Haute-Savoie.
2: Nous sommes à Grenoble.
6: Sport dans la ville a une mission principale, c'est d'utiliser le sport comme un vecteur d'insertion. L'idée, c'est de dire que Sport dans la ville accompagne du sport à l'emploi. Donc la mission principale de Sport dans la ville, c'est d'utiliser les valeurs du sport, comme le respect, la convivialité, le fair play, pour accompagner des jeunes à s'insérer durablement dans la société, dans un premier temps de manière sociale, avec leur environnement, et dans un deuxième temps, c'est de les accompagner dans leur insertion professionnelle dans le monde du travail.
2: Ah non, nous ne sommes pas lundi.
7: Je me souviens, un mardi.
2: Ah non, non, non, non, non, non. Ah voilà, oui, oui, mercredi.
6: Aujourd'hui, on est mercredi, et le mercredi, c'est le jour des séances sur nos terrains, dans les quartiers. Et donc, je vous propose de nous déplacer et d'aller à la rencontre des jeunes qui sont en train de pratiquer le sport sur nos terrains.
8: Capitaine d'équipe, allez. Vous démarrez votre échauffement.
4: Échauffement, c'est bien. Allez,
8: on est parti.
4: Allez, tout le monde dans les chevaux.
6: Sport dans la ville est présente dans plusieurs grosses agglomérations françaises, à savoir Lille, Paris, Lyon, Saint-Étienne, Grenoble, Chambéry, Marseille et bientôt Nantes.
2: C'est la mise en jeu, là ?
9: Oui.
2: Confiant pour le match ?
9: Oui.
2: Le principal, c'est de se faire plaisir ?
9: Oui.
2: Eh ben, bon plaisir, alors.
9: Merci.
4: Allez, jouez !
10: Allez, mais reprends !
4: Ne dépasse, allez !
10: Reviens ! On va ! Tout pour ça ! T'as joué !
4: Allez,
10: Arina ! Il est tombé glissé !
4: C'est bien, Raoult !
10: Allez ! Lui, c'est pas !
11: Malheureuse.
4: Allez, il y a un arbitre les gars. On respecte l'arbitre comme d'habitude.
6: Sport dans la ville, c'est une association qui est née il y a 25 ans à Lyon. Et l'ADN de Sport dans la ville, c'est de créer des city stades, des petits stades de foot et de basket. En pied d'immeuble, dans les quartiers prioritaires, pour permettre aux jeunes de bénéficier de séances de sport gratuites les mercredis et les samedis, animées par des éducateurs professionnels.
4: Remets la tête, remets la tête. Voilà, remets-lui, remets-lui. Voilà, c'est bien.
12: Moi c'est Teddy, je suis responsable sur le site ici et je travaille à Sport dans la ville depuis une dizaine d'années maintenant. On est sur une séance de football avec des jeunes principalement originaires de quartiers tels Jouot, Tesserre et l'Abbaye de Grenoble. On est sur une séance à vocation football et plutôt ludique. On arrive sur la fin de saison et on a construit des habitudes, on va dire, en termes de fonctionnement, de savoir-être et de jeu. Et là, on est vraiment là pour les mettre en œuvre sur une journée comme aujourd'hui. Le savoir-être avec des notions de politesse, notamment sur des fondamentaux tels venir systématiquement dire bonjour, s'excuser lorsqu'on est en retard, être en capacité d'écouter et de respecter les décisions des arbitres, être dans un esprit de camaraderie, d'entraide et pas forcément de conflit ni de compétition. C'est l'état d'esprit de sport dans la ville et c'est ce qu'on essaye, nous, de manière transversale de transmettre à nos jeunes.
3: Ça joue, hein ?
12: Ils sont tous volontaires. Sport dans la ville est également une association qui ne fait pas payer de droit d'adhésion. Mais malgré tout, ils sont très fidèles. On a un taux d'assiduité qui est extrêmement important sur notre centre. Preuve en est de leur volontarisme et qu'au final, ils trouvent quand même leur compte sur ces séances qui ne sont pas du tout à vocation, une nouvelle fois, compétition, mais différentes, avec un état d'esprit qui n'est pas lié à la performance, mais plutôt, voilà, encore une fois, au savoir-être et à l'acquisition de savoir complémentaire à ceux des sports traditionnels, en tout cas des clubs, ce que transmettent les clubs de manière habituelle.
4: Contrôle, les deux.
6: Une des spécificités de Sport dans la ville, c'est que l'accompagnement, aussi bien sportif que dans le cadre de l'insertion ou de l'entrepreneuriat, se fait avec des salariés de l'association, formés par l'association, qui arrivent bien sûr avec de super compétences et qui en plus bénéficient d'une formation par l'association. On a des bénévoles qui sont des collaborateurs d'entreprise qui viennent nous appuyer dans notre accompagnement. Mais la grosse partie d'accompagnement des jeunes se fait par les salariés permanents de l'association.
3: Laisse-le voler après.

0: comportement sur nos séances. Le premier type de récompense, c'est des tournois intersites. Donc, les jeunes grenoblois peuvent jouer avec les Stéphanois, les Lyonnais, etc. Ensuite, on les emmène voir des matchs de plusieurs sports. Par exemple, à Grenoble, on a une super équipe de hockey. Donc, on les emmène voir des matchs de hockey, etc. Et puis, le dernier type de récompense, ça va être des camps et séjours. Donc, l'hiver, on leur permet de bénéficier d'une semaine de camp de ski. Et l'été, c'est des camps multi-activités dans notre centre de vacances dans la Drôme provençale. Et puis après, on a quelques séjours récompenses ultimes. Par exemple, on a un groupe de jeunes qui rentre d'Istanbul et qui vient d'aller voir la finale masculine de la Champions League.
1: Allez, vous mettez sur la partie ombragée ou là-bas.
2: Alors, racontez-moi un peu ce match-là, juste à la fin du match. Qui c'est qui me raconte ?
3: Moi. On a bien joué. On a joué collectif. Le but, c'est de s'amuser, pas de gagner. Et voilà.
4: On aurait pu gagner, mais il y a eu 0-0. Du coup, il y avait égalité.
3: Il y a un temps de 7 minutes ou 2 buts. Après, c'est la fin du match et l'équipe perdante, elle sort. Ou l'équipe qui a joué 2 matchs.
4: Et après, il rejoue. Après, il recommence un match.
0: On fait partie du programme Héritage 2024. En fait, il y a un reproche qui était fait de manière assez globale aux Jeux Olympiques, qui était de construire des équipements sportifs pour la compétition et puis qu'ils ne soient pas réutilisés derrière. Donc Paris 2024 a souhaité équiper les quartiers avec des terrains de sport qui puissent exister après Paris 2024. Et donc on est partenaire de Héritage 2024. Et à ce titre-là, on construit aujourd'hui, on se développe pas mal et on construit des terrains dans de nouveaux quartiers, notamment à Nantes, en Haute-Savoie, sur plusieurs territoires.
2: Vous, ça fait combien de temps que vous venez ici ?
3: J'avais 6 ans. Dès le début. Le truc, ça fait 6-8. Moi, j'ai commencé dès que j'avais 6 ans. Et là, j'ai 10 ans, je continue encore.
0: Paris 2024 permet de mettre en lumière le fait que le sport est un super vecteur d'intégration et d'insertion. Ça met la lumière sur nos actions et ça met aussi la lumière sur les succès et les réussites de nos jeunes. Et on a bon espoir, et c'est bien parti, que l'existence de Paris 2024 permette au sport de prendre une part encore plus grande aujourd'hui dans l'accompagnement à l'intégration et à l'insertion sur tout type de public et sur tous les territoires.
2: Tu sais ce que tu veux faire plus tard comme métier ? Tu es encore petit ?
3: Non, pas encore. Je sais pas. Mais je réfléchis parfois pour savoir qu'est-ce que je vais faire. Parfois, je réfléchis.
2: Ça t'apporte quoi de venir ici ?
3: De m'amuser avec mes copains, de m'amuser. J'aime bien le foot, c'est pour ça que j'y joue ici.
4: Moi, je joue pour m'entraîner, pour m'amuser, pour voir mes amis.
2: On se fait des amis ici ?
3: Ouais, là, moi, je me suis fait déjà 3 amis ici.
5: Allez, fin du match!
6: On a gagné!
5: Allez, les roses, vous sortez, les bleus, vous rentrez!
6: Allez, les gars.

0: parcours dans la vie, moi j'ai commencé avec, et on commence tout petit, et en fait on grandit avec un réseau qui relationnel surtout. On a des amis, moi je sais que Massika et Shoaib, maintenant je les considère comme des copains avec qui je peux parler, etc., ou avec qui je peux me sentir libre. Donc c'est un développement soi-même personnel et spirituel parfois, mais aussi tout simplement pro-relationnel, puisqu'en soi maintenant j'ai des réseaux professionnels, j'ai une marraine qui me suit de Air Liquide, et ça me permet du coup d'appréhender le futur et d'être sûre de moi sur plein des aspects. Si j'ai des petits, on va dire, écarts professionnels, je me dis là je vais pas avoir peut-être mon année, je peux venir ici me demander à Clémence juste des conseils ou même juste parler. Enfin, c'est libre dans tous les sens du terme, pour les jeunes en tout cas.
1: Les programmes de sport dans la ville sont issus de besoins qui ont été identifiés et qui ont été exprimés par les jeunes. Donc,

0: que la plupart des besoins sont issus des terrains et de la demande des jeunes.
1: Moi, c'est Massika.
2: Moi, c'est Shoaib.
3: Moi, c'est Inès.
0: Il y a eu d'abord une demande d'accompagnement dans leur orientation professionnelle. C'est les jeunes qui étaient sur les séances sportives qui demandaient aux éducateurs de faire leur stage de troisième avec eux ou alors de les orienter sur des formations qui leur permettraient aussi de devenir éducateurs sportifs. Donc, Job dans la ville s'est créé dans ce contexte-là et permet d'accompagner les jeunes à partir de la troisième jusqu'à leur premier emploi. Ça veut dire la découverte de métiers, la découverte des codes professionnels, le savoir-être dans l'entreprise, trouver aussi son orientation et ses études supérieures, chercher sa première alternance, chercher ses stages de fin d'études jusqu'au premier emploi.
4: Job dans la ville, c'est une branche de sport dans la ville, du coup, qui permet aux jeunes de pouvoir peut-être se découvrir sur plein des aspects, soit professionnels ou personnels. Donc, ils vont proposer plein d'activités diverses, donc des activités confiance en toi, des activités visite d'entreprise. Et chaque jeune est différent, donc chaque jeune a un ERI. Et moi, par exemple, c'est Clémence, pour Shoaib aussi. Et toi, Massika, je crois que c'est Clémence aussi.
1: Clémence aussi.
4: Et après, on fait différents trucs. Moi, je fais les cours d'anglais et voyage. Après, pour les autres, je ne sais pas trop ce qu'ils font encore.
2: Moi, j'ai fait cours d'anglais aussi. Et je fais un peu de suivi pour l'alternance et recherche de job. Et accompagnement aussi pour les parcours professionnels, en gros.
1: Moi aussi, je suis dans les cours d'anglais depuis 2 ans et je suis plus justement dans les visites d'entreprise, découverte de nouveaux métiers et de nouvelles expériences. J'ai déjà participé à plusieurs entretiens de travail où justement on va dans une entreprise et on va vraiment se mettre dans un état où, comme si c'était un vrai entretien d'embauche, et justement on va parler, discuter, et justement ça, pour moi ça, j'ai déjà essayé ça 2 fois et c'est vrai que c'est, d'une part, ça m'a vraiment pris confiance en moi, du coup justement mieux m'exprimer devant une personne, comment me tenir en face, et mes mains, mes gestes qui justement au début on faisait pas vraiment attention, et c'est toujours une bonne chose.
2: Moi, je suis heureux d'être ici en tout cas.
4: Oui,
1: ouais. Oui, c'est vraiment bien. Après, pourquoi je suis heureuse, je pense que c'est vraiment du coup j'ai découvert ça en m'inscrivant en cours d'anglais, et du coup les cours d'anglais eux tout seuls, ça a été une chose qui m'a du coup fait développer, enfin du coup mon anglais m'améliorer petit à petit, et aussi justement cette forme de voir aussi le monde, enfin du coup le monde du travail, on grandit en fait en découvrant toutes ces choses sans vraiment s'en rendre compte, mais avec le temps on voit vraiment une réelle différence de nous-mêmes et de notre développement, parce qu'on se développe de mieux en mieux, enfin c'est vraiment positif et pas jamais dans le négatif.
2: Moi, je dirais que aujourd'hui, je suis en licence professionnelle, si c'est grâce à un sport dans la ville. J'ai toujours eu des accompagnements, surtout au début des années, quand je suis arrivé ici en France, je ne savais pas trop bien parler en français. Donc, c'était un plus des accompagnements, par exemple, pour la recherche d'école, pour rédiger les lettres de motivation, par exemple, pour la suite de mon cursus scolaire.
5: Ah ben là, on s'est déplacé, on est à quel endroit et on arrive où là?
6: Alors là, on arrive sur la séance de boxe avec les jeunes du programme Passe Décisive.
5: Eh ben allez, on y va.
7: Et là... Bonjour.
5: Bonjour.
7: Ajuste à la droite. Boum. Voilà, Thomas, c'est bien, on recommence.
8: Bonjour.
7: Bouge. Non, c'est bon.
8: C'est juste?
7: Allez, souffle. Très bien les deux, bien. Pas mal. D'esprit, Pablo, comment tu vas?
6: Je suis ravi de voir cette belle salle.
7: Ça va?
5: On arrive, on est au cœur de l'action là.
6: Ouais, on est au cœur de l'action.
8: Ça va?
7: Ouais, tranquille. Ouais, c'est excellent. Ibrahim, là c'est bien, d'accord? Là ça, voilà, là c'est dans le respect. On a mis de la touche, on a mis de la mobilité, on a tout vu sur ce combat. Ok, il y a même une stratégie, on a vu Ibrahim qui était en contre-attaque, il reculait, boum, il remisait. Donc ça, c'est bien. C'est très, très bien.
0: Dans le cadre de Job dans la ville, on a un parcours qui est dédié à ceux qui ont un petit peu lâché l'affaire, qu'on appelle malencontreusement les décrochés. Chez nous, on les appelle les passes décisives. Et donc, c'est des jeunes de 16 à 25 ans avec un niveau infra-bac qui ont décidé de se remobiliser et de reconstruire un projet professionnel. Et donc, on utilise le sport pour les remotiver. Et aujourd'hui, ils sont ici, présents autour d'une séance de boxe avec Samir Sherad, champion de boxe et super coach qui leur permet de retrouver de la motivation et de l'énergie.
3: Le programme PASSD, moi, ça fait depuis décembre 2022 que j'y suis. Et franchement, ça m'a aidé à m'améliorer dans la vie quotidienne. Ça donne de la confiance. Ça permet aussi de se réinsérer dans la vie active et de nous permettre de nous libérer un peu et d'être nous-mêmes, en fait. Donc voilà, c'est incroyable, et plus les séances de sport qu'il y a, ça permet plein de trucs.
8: Calade.
7: Venez ici, approchez-vous. Donc, on explique les règles. Hé, hey, les gars, on explique les règles. Pas de coups main ouverte, pas de coudée à la tête, pas de coups dans les parties. Ok, checkez-vous, retournez dans vos coins. Donc je répète, quand je dis stop, vous reculez, vous écoutez ma consigne et vous reprenez. Quand je dis break, vous faites un pas en arrière et vous reprenez sans que je vous dise. 3, 2, 1...
9: Allez,
7: tu vas pas mettre un genou par terre. C'est les faibles qui mettent du genou par terre. Allez, allez.
9: Allez, c'est parti.
7: Tu fais de la vitesse, d'accord? Il n'y a pas de coup appuyé, attention. Hein. Prépare tes contre, Théo. Prépare tes contre. Contre avec ton arrière. Contre avec ton arrière. Non mais vas-y, franchement, petit. Ouais, l'hypercule, Théo, l'hypercule quand même.
9: Ça va, excusez-moi.
7: Alors,
9: ça va?
7: Quand lui il vient, il te colle ici, boum, mets-lui l'hypercule. Ok? Mets-lui l'hypercule. Théo, allonge tes bras. Allonge ton bras avant, Théo. Gêne-le. T'inquiète pas, il va doucement. Vas-y. Allez. Ouais. Traîne ton bras avant. Nous, on double bras avant. Double bras avant et droite. Voilà. Aïe! Checkez-vous.
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3: Je m'appelle Samir Sherad, je suis un ancien boxeur professionnel de haut niveau. J'ai été membre d'équipe de France, j'ai été professionnel, j'étais multiple champion de France. J'ai fait partie des meilleurs boxeurs mondiaux puisque j'étais classé en WBA. J'ai ouvert deux salles de boxe, une à Échirol, une à Grenoble. Et je m'occupe de boxeurs amateurs de haut niveau, de professionnels également. Maintenant, je suis passé de l'autre côté de la barrière, puisque maintenant, je transmets mon savoir. En même temps, dans entrepreneur dans la ville, je suis le parrain aussi de jeunes entrepreneurs qui démarrent. Et je suis vraiment, vraiment heureux de voir ça, parce que moi, ça m'a fait du bien aussi. Ça m'a fait du bien intérieurement de parler de mon passé, de mon parcours. Et voilà, donc voilà, c'était une bonne expérience enrichissante, j'espère, des deux côtés.
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7: Que de la vitesse, que de la touche et que de la vitesse. Attention, hein. Personne n'appuie. Hein.
9: Moi, j'ai rien.
7: Tu réponds, mon petit. Ouais. Ah, c'est dommage, tes esquives, elles sont bien, mais doucement, d'accord. C'est dommage, ça. Derrière, il y a des choses à faire. Ok, c'est beau ce que tu fais. Mais derrière, c'est lui qui prend le truc en main. D'accord? Toi, t'es juste là en défensif, mais par contre, il n'y a pas d'offensif. S'il n'y a pas d'offensif, tu vas pas gagner. Ok? Allez. Le principe, c'est quand même de mettre des coups sans en prendre. Ok? Doucement. Ouais, c'est bien. Les retraits de remise. Retrait et remise. Dès que tu l'as évité, tu remises. 1-2. T'es terminé, 1-2. C'est rien. Tape des points avec ton bras avant. Vas-y, c'est moi. Voilà, encore. Doucement. Allez, ça va? Allez, viens, petit.
9: Il
7: n'aimait
9: pas, il ne laisse pas de temps.
7: Ah non, ne vous inquiétez pas. Ça, c'est pas des coups encore assez trop violents. Que de la touche. On ne cherche pas à faire mal. Okay, que de la touche. Allez, il vous reste 30 secondes. Tranquillou. Mets l'hypercute quand il est prêt toi. Voilà. Oui, c'est un très bon élément. Allez. Doucement. Aïe. Bien joué. Checkez-vous.
9: Très bien.
7: Allez, bien joué. Attendez, on va se faire une petite séance gainage après, hein, d'accord? Ok, il n'y a personne qui va partir.
3: Pour sport dans la ville, je les vois une fois par semaine. Ça fait déjà, ouais, ça va faire une bonne petite année maintenant. On voit qu'ils ont différents parcours. Voilà, moi j'oublie pas aussi que je suis un ancien gars de quartier qui a eu un parcours aussi au départ un peu chaotique. Et après, grâce au sport, très très jeune, j'ai pu partir sur un bon chemin. Donc voilà, aujourd'hui il était temps pour moi de rendre un peu tout ce qu'on m'a donné, les structures, les éducateurs que j'ai eus. Et puis voilà, donc c'est vraiment un plus pour moi, même déjà pour moi dans ma vie perso.
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7: On est bon les petits? Allez. On se met au sol. Normalement, on a un circuit gainage 5 minutes. D'accord, 5 minutes. C'est-à-dire 5 minutes, non mais attends, 5 minutes, normalement c'est celui-là. 5 minutes, c'est 1 minute sur les coudes, 1 minute sur le côté, 1 minute sur le côté, 1 minute en haut et 1 minute en bas. D'accord? Mais comme vous avez des conditions un peu approximatives en ce moment, là, parce que c'est l'été, tout ça, je sens que vous avez envie de profiter de la vie, machin, etc. etc. Les shorts, les maillots de bain, les copines, les caleçons,
8: les copines.
7: Hein, voilà. Donc je sens que vous êtes à peu près vous êtes moyen. Bah, ouais. Mais ce qu'on va faire, on va le faire sur 3 minutes. Je vais vous dire comment il va faire. Regardez les gars.
8: Ouais.
7: Il va faire 1 minute sur les coudes. 30 secondes sur un côté. 30 secondes sur un autre. Ça nous fait 2. Ok. Et ensuite, on fait 30 secondes en haut et 30 secondes en bas. Dac, c'est bon comme ça? Il est facile celui-là.
8: Normalement,
7: il est
8: facile.
7: C'est ce que je fais pour mes cours enfants pour les 8-11 ans. Non, vraiment.
8: Ah, mais nous, dans notre tête, c'est comme si on avait 8-12 ans. Pour ça, ça
7: on va. Est bon, les gars?
8: Que toi, t'as 8-12 ans.
7: 3, 2, tous ensemble, allez. Hein, allez, sur les coudes, go, c'est parti.
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0: Dans la ville, c'est 80% de financement privé. Donc c'est grâce aux entreprises partenaires, entre autres, qu'on peut proposer tout ce qu'on propose aux jeunes. Donc ça se fait dans le cadre de mécénat. On est aussi éligible à la taxe d'apprentissage. Pour tous ceux qui souhaiteraient nous soutenir dans un cadre d'entreprise, c'est possible. Et puis après, on organise des événements sportifs solidaires à destination des collaborateurs d'entreprise. Donc par exemple, à Grenoble, on organise une course de ski solidaire qui aura lieu au Menuire. On a des tournois de foot, des tournois de tennis à Roland-Garros.
7: C'est vos poids que vous êtes en train de soulever. C'est pas le poids du voisin. Ok, c'est vos poids. C'est-à-dire, si vous n'arrivez pas à soulever vos poids, vous vous en prenez qu'à vous-même. Oh, c'est que de la douleur musculaire. C'est pas de la douleur. On n'est pas en train de t'ouvrir le ventre. Attention. 3, 2, 1, sur les côtés. Là, il n'y a que 30 secondes. C'est bien.
0: On a aussi 20% de financement public, qui sont très importants pour nous, parce que ça nous permet d'avoir les villes qui sont impliquées dans notre développement. Et c'est en fait l'idée, c'est vraiment de mettre les savoir-faire de sport dans la ville au service de chaque territoire, avec les particularités de chaque territoire, et donc de construire un maximum d'actions avec les associations locales autour du terrain.
7: Allez, on se met
11: tous là, mettez-vous en face de nous, comme ça on fait le petit débrief de la séance, comme d'habitude.
7: On voit quand même que vous avez bossé. Ce qui me dérange un petit peu, c'est les gros mots, d'accord? Ça, je ne peux pas supporter. Et surtout, quand vous finissez un exercice, vous vous allongez par terre, d'accord? Comme j'ai dit tout à l'heure, dans la vie ou dans l'entraînement, il y a un peu de dignité à avoir. Moi, c'est difficile pour moi de voir mes boxeurs, parce que vous êtes dans une salle de boxe, donc vous êtes mes boxeurs, de voir mes boxeurs qui sont allongés par terre, les bras en croix, pour récupérer. Moi, c'est difficile pour moi, d'accord? Ça, je vous l'ai déjà dit plusieurs fois. C'est quelque chose que j'ai du mal à supporter. Parce que le boxeur, il a une mentalité où c'est quelqu'un qui montre rien, il montre pas ses émotions, il montre pas sa fatigue, tu vois. Voilà. C'est pas quelque chose de difficile, c'est que de la douleur musculaire ou alors un manque de cardio. Là, à un moment donné, il faut se relever et dire, allez, je repars à la guerre. Ok, les petits, la vie, c'est exactement pareil. Rappelez-vous ce que je vous ai dit, la vie, c'est un combat de boxe. Vous prenez des coups, c'est pas les mêmes, mais chez nous, on prend aussi des coups. Voilà.
12: Moi, ça fait un petit moment, j'ai pas fait de sport, mais la reprise. Ça va, c'est géré. Pareil, ça fait longtemps, à part le foot, je fais pas grand-chose comme sport, mais ça va, j'ai un peu tenu, je suis content.
7: Les fondamentaux étaient là, la garde fermée, le bras avant, le bras arrière. Vous avez aussi respecté, sur la séance de sparring, l'adversaire. Quand je vous ai dit d'aller doucement, vous êtes allé doucement, même si des fois ça partait un petit peu en cacahuète, hop, vous avez su tout de suite remettre le haut là, donc je suis vraiment content. Et puis voilà, comme maintenant vous êtes, que je vous connais tous, vous êtes des garçons attachants et je suis vraiment content d'avoir fait cette expérience avec vous. Bravo. Merci. Les gars.
12: On a pris du plaisir, on s'est dépensé, c'était incroyable franchement, et je suis content de la séance, je suis content de... l'esprit d'équipe aussi qu'on a eu.
13: Franchement, c'est génial, l'accompagnement top du top, activité, ça nous remet un peu tous dans le sport. On peut trouver du travail, éducateur au top, et rien de dire de plus. Hein.
14: Un grand merci pour l'accueil à toute l'équipe de Sport dans la Ville à Grenoble.
4: J'aimerais juste remercier celles qui nous accompagnent au quotidien, parce qu'en réalité, ça fait quand même 5 ans maintenant que je suis dans l'association, et comme j'ai pu partir à Londres, j'ai pu là, je vais partir à Chicago, ce que je n'aurais pas pu faire en temps normal, parce que j'ai pas les moyens tout simplement, et comme la plupart d'entre nous. Et puis même, c'est sortir de notre zone de confort, donc merci juste pour ça, quoi, tout simplement.
0: Vous pouvez nous retrouver sur www.sportdansla-ville.com, mais aussi sur LinkedIn et sur Instagram.
2: C'est incroyable ce qui nous arrive et c'est une chance d'être là.
14: Merci pour leur participation musicale involontaire à Silmaris, Claude François, Renaud, Pierre Demar, Jean-Jacques Goldman, Claude Nougaro, Soprano. Musique additionnelle, John Bartman.

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1: Et oui, le voici, le tout nouvel épisode de Chansomania. Bienvenue dans cette nouvelle parenthèse enchantée avec des sorties d'albums, des surprises, une chanson vinyle en fin d'émission et une belle rencontre. Belle rencontre puisque nous sommes aujourd'hui avec Théo Didier à l'occasion de la sortie de son tout nouvel album. Tout nouvel album dont voici tout de suite, pour patienter, un extrait.
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1: Teddy Bear, j'ai eu le plaisir et la chance de le voir en première partie de Feu Chatterton, début février, et je crois qu'on était à peu près 13 000 dans la salle, tout sapé par son univers et sa présence sur scène. On a pu aussi le retrouver en première partie de Alain Souchon, Benjamin Biolay, Clara Luciani ou encore Julien Doré. Il n'a que 24 ans et pourtant sa voix en dit beaucoup plus long que son âge. Son premier titre, Tout va bien, que l'on vient d'écouter, est inspiré par des conversations avec son grand-père, mineur de fond. On reparlera de Teddy Bear assurément dans Chansomania, et tu peux bien sûr, dès à présent, le suivre sur tous ses réseaux sociaux.

Ce titre de Daphné Swan, Totem, est sorti en octobre dernier. Il a annoncé son nouvel EP qui est sorti ce 22 mai. Il a pour titre Index. Ce nouvel EP, elle l'a entièrement produit avec l'appui vocal et le mix de Daran. Cette nouvelle étape marque une émancipation artistique et sonore totale. Un son plus brut, plus personnel. Jeu est un autre, c'est le second titre que l'on s'offre pour poursuivre la découverte de ce nouvel EP de Daphné Swan. Je...

Pas besoin de machine à voyager dans le temps, la chanson fonctionne très très bien pour remonter les années. Direction 1986 avec Elsa et le titre « T'en vas pas », extrait de la bande originale du film « La femme de ma vie ».

0: Le tout nouvel album de Théo Didier, Roulotte Orchestra, vient tout juste de sortir. Pour en commencer la découverte, on vient d'écouter le titre Chaque Matin. On en parle ensemble avec Théo, tranquillement installé autour d'un verre d'eau qui pique, et j'aime bien dire eau qui pique, à la terrasse d'un bar. Salut Théo.
1: Salut Seb, très heureux d'être là.
0: Eh ben, je suis très heureux de te retrouver. On s'était rencontrés il y a déjà quelques années pour un album précédent. Comment ça va là quand un nouvel album vient de sortir ?
1: Eh ben, beaucoup de joie, beaucoup de fierté, voilà, beaucoup de soulagement aussi parce que c'est beaucoup de travail, beaucoup d'investissement. Donc on se sent plutôt bien. Et encore plus quand on est assis à une terrasse.
0: Alors on va parler de tout ça. Ton dernier album studio date de 2019. Il y a un album live qui est sorti en 2022, mais je crois que tu as été assez occupé. Notamment, tiens, si on parle juste de l'année 2024, je crois qu'il y a eu The Voice. Tu nous racontes ?
1: Oui, effectivement, je me suis lancé dans l'aventure The Voice. Il y a eu une opportunité. Voilà, j'ai participé à un concert à Lyon, Goldman, je sais plus trop quoi. Voilà. Et du coup, ma vidéo a bien tourné et j'ai été contacté par The Voice pour passer le casting. Et du coup, casting après casting, ça a bien fonctionné jusqu'à se retrouver voilà, sur l'émission. Et j'ai passé un très très bon moment. C'était super. Je regrette pas d'avoir fait cette expérience. Je la referai pas, mais au moins ça s'est fait, c'est coché. Voilà.
0: Et puis en parlant d'expérience parisienne, toujours en 2024, tu as joué aussi lors des JO, tu nous racontes ça aussi ?
1: À la JO, c'était assez incroyable. En fait, on ne savait pas du tout où est-ce qu'on allait mettre les pieds, comment ça allait se passer. Et quand on est arrivé sur place, on a vraiment pris conscience qu'on participait, qu'on donnait un concert pour les JO Paralympiques 2024. Donc on était très fiers de, à notre manière, participer à cet événement qui a été voilà, de souvenirs très fédérateur et qui a fait du bien à beaucoup de gens. Voilà. Donc on était très heureux d'y être avec le Roulotte Orchestra. Bienvenue.

0: Théo, là, on est revenu sur, sur cet album, nouvel album. On vient d'écouter quelques secondes du titre Le Vercors. Ce single, il est sorti en 2023. Donc moi, ça m'amène la question, est-ce que les titres de cet album ont été écrits un peu au fil des années, comme ça, entre le précédent album studio et la sortie de ce nouvel album?
1: Oui, clairement, les morceaux sont... En fait, il y a énormément de morceaux qui ont été écrits depuis le dernier album qu'on a sorti en Conscience Libre, qu'on a sorti en 2019. J'ai participé aussi à une formation qui m'a beaucoup aidé, qui m'a relancé, donc qui m'a remis sur la voie de l'écriture, parce que voilà, des fois on s'égare un petit peu, on ne sait plus trop comment, quel plaisir j'avais à la base. Après l'album 2019 Conscience Libre, j'ai écrit beaucoup de morceaux, beaucoup d'inspiration. Donc on a dû faire un choix. Et effectivement, cet album a été écrit sur plusieurs années.
0: Je reviens sur le titre Le Vercors. Là, il y a des invités sur ce titre. Est-ce que tu peux nous raconter aussi qui sont ces invités?
1: Eh bien, les invités, en fait, la première personne, cette idée de faire une petite collab musicale, elle est partie de Théo Bertrand. Voilà, qui est de Saint-Just-Clé, donc un village pas très loin de chez moi, qui est venu me voir et qui m'a dit ouais, j'aimerais bien qu'on fasse un morceau ensemble, parce que lui il s'est fait connaître par Plus Belle la Vie, voilà, il fait beaucoup de choses et tout. Et je dis bah pas de problème. Et puis là Laurent, le manager du groupe, me dit bah ce serait l'occasion peut-être de brancher Peps, quoi. Et Peps, il habite pas très loin non plus, sur Saint-Nazaire. Alors je suis allé le voir. Bah, j'avoue, j'étais un peu stressé, un peu impressionné, mais bon, vraiment, il m'a très bien accueilli. Et voilà, on a écrit le morceau ensemble. Voilà, après j'ai travaillé chez moi, on a échangé, et jusqu'à arriver à écrire ce morceau, et qui s'appelle donc Le Vercors, et qui a été vraiment très bien accueilli par les gens de là-bas. J'avoue que j'avais un peu de stress, je savais pas comment les gens allaient prendre ça. C'est pas évident de parler d'une région. Voilà, et non, ça a été formidable. Et d'ailleurs, c'est un morceau qui est incontournable aujourd'hui pour le Roulotte Orchestra.
0: Un morceau qui est incontournable et qui parle alors du Vercors, comme son titre l'indique. Il y a aussi, moi je le mets un peu en parallèle peut-être avec un autre titre de l'album, c'est la chanson Pour mes potes, où là tu parles d'un village, de ton village j'imagine. Est-ce que c'est important d'avoir des bases solides pour pouvoir s'ouvrir sur le monde?
1: Alors je sais pas si c'est important, mais en tout cas moi je les ai grâce à tous ces copains d'enfance. Voilà, on est très proches, on se connaît, voilà, on a été à l'école ensemble, on a grandi ensemble, on a fait toutes nos bêtises, pour parler poliment, ensemble, toutes nos bringues ensemble. Et j'avais besoin de parler de ça. Quand moi j'étais petit, il y avait les plus grands avec qui je voulais jouer au foot, à qui on voulait ressembler. Voilà, je me suis construit là-bas, j'ai forgé une vraie identité qui aujourd'hui je suis fier je suis fier d'en parler aussi dans mes chansons. Et j'ai mis beaucoup de temps à écrire cette chanson-là sur mon village de Jaillan, sur mes copains de Jaillan, sur mon entourage. Mais voilà, et pareil, elle a été très bien accueillie. Donc j'en suis vraiment ravi, quoi.
0: Ton projet solo, il a 10 ans, je crois, une dizaine d'années. Est-ce que ta manière d'écrire... Oui, tu fais... Eh oui, bah oui, le temps passe, Théo, je suis désolé. Est-ce que ta manière d'écrire et de composer a changé? Est-ce que tu sens des changements en 10 ans?
1: C'est une question difficile, parce que j'ai toujours eu une écriture spontanée. Quand même, quand j'ai commencé à écrire, voilà, quand j'étais plutôt au lycée, c'était assez spontané. Après, oui, il y a eu de l'évolution, parce que justement, j'ai moins peur de revenir dessus. J'essaye de maîtriser plus ce que je veux raconter. Donc, oui, forcément, il y a de l'évolution dans son travail. Quand on veut être capable aussi de fournir encore, de pouvoir s'exprimer, de pas rester sur la feuille blanche. Donc oui, je peux dire qu'il y a l'évolution, ouais.
0: Roulotte Orchestra, c'est le titre de l'album, mais c'est aussi autre chose. C'est quoi? C'est le nom aussi du groupe? C'est tout un projet? Qu'est-ce qu'on met derrière ce titre?
1: J'avais à cœur de mettre en avant les personnes qui m'ont rejoint au fil du temps. Et c'est vrai que on a continué. J'étais en solo au départ, et puis sur mon chemin j'ai rencontré des gens super bien, et petit à petit on a créé une famille. Et à un moment donné, j'ai eu besoin de donner un nom à ces personnes, et on a trouvé, c'est Victor, le guitariste, qui a fait cette proposition, le Roulotte Orchestra. Et je trouvais que ça avait du sens par rapport à notre style musical, orchestra, qui rappelle peut-être voilà, Emir Kusturica, enfin bref, voilà, des choses comme ça. Et la chanson La Roulotte aussi, qui est aussi emblématique dans nos concerts. Donc c'est voilà, aujourd'hui on parle de Théo Didier, le Roulotte Orchestra. On est une famille, c'est ce que je voulais mettre en avant. Donc c'est pour ça que j'ai donné le, on a donné ce nom-là à l'album. C'était important.

0: Théo Didier, on vient d'écouter quelques secondes du titre Un monde plus vert. Dans cet album, on retrouve finalement des thématiques qui te sont chères, notamment ça, Un monde plus vert, c'est quelque chose qui vraiment qui te touche, qui est important de dire, d'aborder dans une chanson.
1: Oui, c'est très important pour moi j'avais besoin de parler de ce sujet. Alors c'est pareil, toujours la manière, comment faire. C'est jamais simple. J'ai voulu aborder ce sujet de manière fédératrice et bienveillante. Moi, j'ai besoin de mettre de la nuance dans mes propos. J'aime pas me positionner forcément. Mais par contre, j'ai besoin qu'on soit vigilant avec l'environnement parce que c'est l'avenir de nos enfants, c'est le nôtre aussi. Hein, c'est pas si loin maintenant. Donc voilà, c'est pareil, c'est une chanson que j'ai mis du temps à écrire, je suis pas mal revenu dessus. Mais aujourd'hui, c'est une chanson que je suis content de défendre dans cet album. Voilà, pour parler de ce que j'aspire par rapport au Vercors aussi, voilà, ça fait un lien. Donc c'est une chanson importante.
0: Et quand ce genre de chansons, tu les interprètes sur scène, tu sens des retours ou après on vient de parler des thématiques que tu abordes, par exemple ?
1: Les gens, c'est vrai que dans mes concerts, ce qui est bien, c'est qu'on a, depuis le début, on a toujours fait en sorte que l'on comprenne les paroles. Ça a toujours été très important pour nous. Trop de fois, il y a ce retour, on ne comprend pas les paroles, c'est dommage. Ok. Et donc, du coup, cette démarche, elle nous permet effectivement d'avoir, avec le public, après le concert, on prend toujours du temps pour échanger avec les gens, d'avoir des retours. Alors, et après, il y a beaucoup de sujets dans l'album et dans les concerts. Donc, les personnes sont touchées différemment en fonction. Alors, oui, parfois, ça va être un monde plus vert parce que voilà. Ou alors, peut-être, il va y avoir une déception amoureuse. Ou alors, on va un peu plus me parler de la chanson Malouf, par exemple. En tout cas, oui, il y a un échange autour des textes. Et ça, c'est bien. Et surtout, ce qui est super, c'est que chacun interprète aussi à sa manière. Moi, j'ai une idée à la base. Mais ensuite, les gens parfois comprennent des choses que même moi, je n'avais pas envisagées.

0: du tout nouvel album de Théo Didier. On vient d'écouter le titre La Vie. La vie est pleine de surprises. C'est comme ça que tu la préfères?
1: Ah bah oui, effectivement, La Vie, elle est pleine de surprises. La Vie, elle est pleine de rebondissements. Moi, j'avais un projet tout tracé quand j'étais plus jeune.
0: Ah, c'était quoi?
1: Bah, j'en sais rien. En fait, tu vois, voilà. En fait, j'avais. C'était quoi? C'était, je sais pas moi. Réussir quoi, en fait, mais sauf qu'on se fait une idée de cette réussite, et sauf que la vie elle nous offre d'autres choses, et parfois c'est dur, mais voilà, quand on essaie de se donner les moyens de trouver sa place, et ben en fait on peut s'apercevoir que oui, la vie elle est magnifique, elle est pas toujours comme on veut des fois, oui, et après bon bah il y a des choses qui sont très difficiles, et pour y remédier c'est plus compliqué, bien sûr, mais j'aime ces rebondissements, j'aime ces surprises, j'aime ces rencontres surtout. Une vie pleine de surprises, ça me plaît.
0: Là, on s'est embarqué quelques secondes dans quelques notes de musique, dans un instant balkan. Dans l'album précédent, il y avait un instant breton. C'est histoire de nous faire voyager en musique?
1: Oui, c'est histoire de nous faire voyager en musique. Et puis, c'est aussi une démarche qu'on a entrepris. Donc, après, ils n'ont pas tous été. Il y avait l'instant breton, il y a eu l'instant viennois aussi. Il y a eu, et donc, il y a cet instant balkan. C'est comme une espèce de pause. En fait, comme une espèce de... Oui, effectivement, de voyage. En fait, on a un chapitre qui s'écrit. On a cette pause-là. Et ensuite, on repart sur un autre univers. C'est une passerelle.
0: Bah tiens, en parlant de passerelle, peut-être passerelle aussi entre les musiques. Parce que dans cet album, alors, on retrouve du rock, on retrouve de l'électro aussi, du piano-voix. Est-ce que c'est la multiplicité, je ne sais pas, de tes influences ou des influences du roulotte orchestra qui amène toutes ces diverses musiques et sonorités finalement?
1: Eh ben, il y a un peu de tout. Le roulotte orchestra est composé de musiciens assez différents, avec des propositions musicales assez différentes. Donc ça déjà c'est quelque chose qui enrichit ma proposition à la base, parce que moi j'arrive avec mes accords et mes paroles. Et ensuite tous ces gars-là, ils ont des tiroirs, j'aime bien dire ça, ils ont des tiroirs immenses, et en fait ils mettent leur grain de sel.
0: Donc c'est là t'es en train de me dire que pour les arrangements chacun amène un peu ses idées.
1: Voilà, c'est ça. Ensuite, particulièrement dans cet album, j'ai pris conscience que je devais aller plus loin dans les arrangements. Parce qu'on a enregistré, on a fait ça, pour la petite parenthèse, pour la première fois, on a fait tous les enregistrements nous-mêmes. Et ensuite, quand j'ai eu tout ça, à la maison, j'ai passé énormément de temps à me dire, tiens, qu'est-ce que je pourrais apporter de plus ou de moins pour vraiment appuyer mon propos. Voilà, aller plus loin qu'une simple chanson, être capable de d'amener les gens, et m'emmener moi en fait à la base, et ensuite les gens dans mon univers.
0: Tu parlais de l'enregistrement, comment ça s'est passé l'enregistrement, quand tu dis que vous avez tout fait l'enregistrement, mais c'est en studio, c'est à la maison, comment ça se passe?
1: Alors comment ça se passe? C'est assez simple, il y a 3 ans de ça, on a dans notre local de répète, avec notre matériel, on commence à être bien équipé, mine de rien. Et ben on s'est installé, on a l'expérience de, on va dire, on a fait 3 fois du studio déjà chez Isaac Bonaz, et du coup on a un peu d'expérience, et on a voulu le faire nous-mêmes pour s'enrichir encore, voilà, pour découvrir de nouvelles choses. Donc on s'est lancé à faire ça, on a mis nos micros, on a enregistré la batterie, la basse, ensuite on a enregistré. Bref, on a fait tous les enregistrements. Une fois que ça a été fait, j'ai tout pris à la maison et j'ai fait un gros travail d'édition. Voilà, ça paraît un petit peu comme ça, mais en fait l'édition, c'est simplement on essaie de caler tout le monde correctement, voilà, pour que ce soit joli. Après ça, je me suis lancé dans les arrangements. Donc là, c'est-à-dire qu'on allume son ordinateur, son clavier, on voit ce qu'on peut essayer d'ajouter, des effets, des petites choses. Qu'aujourd'hui, il y a quand même une palette d'instruments qui permet d'agrémenter son album. Et une fois que ça a été fait, on a tout envoyé chez Isaac Bonaz, qui lui, il a de l'or dans les mains, qui a fait ce travail de mixage, accompagné de Laurent Déliage. Ensuite, on a fait des écoutes. Et ensuite, c'est parti en mastering. Et l'album est arrivé. Donc, l'expérience était différente que de simplement être en studio. Voilà. Il y a une vraie démarche personnelle.
0: Et c'est quelque chose que tu aimes bien, ça, d'être en studio, enfin, d'enregistrer, même si là, le studio, du coup, c'était au local, mais d'enregistrer, c'est quelque chose qui est assez plaisant.
1: C'est quelque chose qui est assez plaisant, mais par contre, c'est énormément d'énergie. Maintenant, je le sais. Franchement, quand, voilà, on a

0: et toutes ces dates.
1: Oui, oui, toutes ces dates, c'est beau, déjà, c'est énormément de souvenirs. De pouvoir partager la scène avec des gens qui ont vraiment de l'expérience, c'est toujours très enrichissant. Et effectivement, comme tu disais tout à l'heure, ça fait 10 ans, bon, un peu plus si on remonte jusqu'au Les Maupassants. Et de regarder un petit peu en arrière, on s'aperçoit qu'on a fait beaucoup de chemin, qu'on a vécu beaucoup de choses, qu'on a rencontré beaucoup de gens. Donc tout ça, ça nous fait grandir et je pense que tout ça se retrouve dans cet album.

0: Alors on va continuer à parler de la scène. Comment tu présentes les titres de ce nouvel album? Est-ce qu'il y a une tournée spéciale sur ce nouvel album? Comment ça se passe quand on te retrouve sur scène?
1: Alors déjà là, cette année c'est la tournée des 10 ans, hein. Voilà, ça fait 10 ans, donc 10 ans qu'on est sur la scène. En fait non, les morceaux je les présente, ça dépend en fait. Donc oui, il y a un spectacle, oui, il y a quelque chose. On propose un spectacle, un concert qui est adapté à notre nouvel album. Mais en fait, comme je te disais tout à l'heure, à travers les paroles, à travers les textes, les personnes arrivent à comprendre, le public, enfin j'espère, mais avec les retours en général, oui, comprennent d'eux-mêmes en fait là où on veut en venir, ce qu'on a à raconter. Donc j'ai pas forcément de présentation particulière. Les choses sont assez spontanées, ça me ressemble.
0: Voilà. Et puis vous faites danser aussi, pour vous avoir vu plusieurs fois. Et là, il y a quelques semaines, on écoute, on profite des textes, mais on danse aussi.
1: Oui, bien sûr, on danse, ouais, carrément. De toute façon, c'est l'essence même de ce projet-là, Théo Didier, et du Roulotte Orchestra. On aime le principe que ce soit une grande fête populaire, que chaque concert, que tout le monde puisse y retrouver, passer un grand moment. Aussi, revenir au concert et du coup que chacun se retrouve, se connaisse et arriver à créer une espèce de grande famille autour de la musique et du Roulotte Orchestra.
0: Pour écouter l'album, parce que là on a pas mal parlé de cet album, nouvel album, je crois qu'il n'est pas disponible sur les plateformes, enfin il y a quelques singles qui sont disponibles. Je crois que l'idée et la démarche c'est de vraiment amener les personnes qui veulent se procurer l'album à se procurer l'album, c'est ça l'idée?
1: Ouais, l'idée, on a envie d'être au plus proche des gens aujourd'hui. Parce qu'on est quand même, voilà, effectivement, c'est un sujet aussi qui me tient à cœur. On est dans un monde très très virtuel, et du coup, le contact physique direct est plus difficile. Et en fait, on s'est aperçu que de mettre tout notre album sur les grandes plateformes, ça nous sert pas forcément. Alors du coup, on a fait une démarche, on s'en sert plutôt comme une vitrine. On va mettre des morceaux qui nous semblent représentatifs de notre univers. Et ensuite, si le public veut aller plus loin, et pour nous c'est beaucoup plus direct, financièrement, clairement, elle va sur le site internet, parce qu'on a créé pour les 10 ans un site internet qui a été donc réalisé par Laurent.
0: Théodidier.fr.
1: Théodidier.fr, exactement. Et de là, en fait, déjà il y a toutes les dates et on peut commander l'album. Il y a toutes les dates, il y a même un petit jeu aussi, qui marche plutôt bien.
0: Et puis si on passe sur tes réseaux sociaux, notamment, alors j'imagine que ça fonctionne avec Insta, moi je suis passé sur Facebook, on retrouve aussi l'adresse du site. Si on va sur tes réseaux sociaux de Théo Didier, on arrive très vite sur le site.
1: Oui, bien sûr, toutes les informations, elles sont sur les réseaux sociaux. Mais notre idée, c'est quand même d'arriver à amener un peu plus les gens vers ce site-là pour vraiment faire le lien et puis pour pas créer une espèce de mailing où on est vraiment en contact les uns avec les autres. Et une autre chose aussi, on a lancé notre propre playlist. On avait envie de fédérer aussi et de mettre en avant tous les groupes qu'on a rencontrés sur notre chemin. Et on en a rencontré beaucoup et des très talentueux. Donc du coup, quand vous irez sur ce site, en plus de découvrir nos dates et de commander l'album,
0: les gens sont déjà en train d'y aller là, je crois.
1: Allô, vous y êtes déjà, c'est ça? Ils pourront découvrir d'autres artistes comme nous qui évoluent et qui veulent se fédérer les uns les autres et se faire connaître et créer quelque chose de bien, quoi. Voilà.
0: C'est bien parce que c'est une idée de partage et la musique c'est du partage en fait.
1: Ouais. Oui, c'est la musique, c'est du partage. Et même si on est dans un monde de partage et de j'aime, j'ai quand même cette sensation que finalement on va assez seul sur notre petit téléphone et qu'on a besoin de contact direct.

0: vraiment la démarche, quoi. On a besoin de nos téléphones, je dis pas le contraire. Mais le contact direct, c'est vital, c'est très important et ça fait du bien aux gens, à tout le monde.
1: Eh bien, merci toi, Didier, d'avoir été avec nous aujourd'hui. Moi, j'aimerais qu'on se quitte en chanson. Si tu en as l'envie, bien sûr. Je sais pas si tu te rappelles parce qu'on a déjà fait une interview ensemble. Mais j'aimerais que tu nous partages une chanson coup de cœur. Je sais pas, une chanson que tu écoutes depuis toujours, une chanson que tu écoutes en ce moment. Voilà, on se quitte avec.
0: Si, moi, j'aime beaucoup cette chanson. Je crois que c'est Les gens qui doutent, tu sais.
1: Anne Sylvestre.
0: Franchement, j'ai adoré cette chanson. Par contre, je vais vous dire honnêtement, j'ai pas compris la fin de cette chanson. Donc voilà, si quelqu'un peut m'éclairer là-dessus, y a pas de souci. Par contre, j'ai très bien compris le sens du texte. Les gens qui doutent, bah moi je m'y retrouve. Et ça ne nous empêche pas d'avancer, de créer ses propres petites victoires. Voilà.
1: Eh bien, on se quitte avec ce titre de Anne Sylvestre. Merci beaucoup, Théo Didier. Je rappelle que ton tout nouvel album, Roulotte Orchestra, est sorti début juin et on retrouve toutes les infos sur tes réseaux sociaux. Et surtout, on l'aura compris, c'est très très important sur le site theodidier.fr. Merci beaucoup, Théo, et à très bientôt.
0: Salut Seb, un grand merci. Ciao.
1: Et là, je reprends juste la parole quelques instants en studio parce que quelques jours après l'interview, Théo m'a renvoyé un message en me disant que la chanson, c'était plutôt la reprise Des gens qui doutent, mais par Colline Rioux, qu'il souhaitait écouter. Donc on écoute ce titre, Les gens qui doutent, par Colline Rioux.
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Avant l'apocalypse, deux justesses, c'est le titre de l'album que Yannick M a sorti le 26 mars. Dans ses chansons inspirées, il explore les frontières de l'insolite. C'est un décalage inventif et poétique que l'on prend beaucoup de plaisir à découvrir et à écouter. Après « Moi c'est Stéphane » que l'on vient justement de s'offrir dans les oreilles, voici l'ouvreur du cinéma. Tu retrouves plus d'infos sur ses réseaux sociaux et sur son site yannickm.com.

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Alors moi, je ne suis pas l'ouvreur, je suis même plutôt celui qui t'annonce la fermeture de Chansomania. La fermeture de Chansomania pour cet épisode, bien sûr. On se retrouve évidemment la semaine prochaine, même endroit, même heure, sur ta radio préférée. 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Allez, à la semaine prochaine et d'ici là, surtout, tu n'oublies pas de vivre en musique. On se quitte en chanson vinyle avec aujourd'hui le groupe Il était une fois. Que fais-tu ce soir après dîner? Bye.

0: Bonsoir à toutes et à tous. Ravi de vous retrouver ce soir pour notre émission Alors on change, l'émission d'Alternative à Villefranche-Beaujolais, où on parle des questions sociétales en lien avec l'urgence climatique, l'environnement et la justice sociale. Aujourd'hui, on va encore une fois aborder le sujet de l'alimentation. Cette fois, on va l'explorer, ce sujet, via le concept émergent de la sécurité sociale de l'alimentation. Mais pas que, vous verrez.
1: Il est terrible le petit bruit de l'œuf dur cassé sur un comptoir d'étain.
2: Il est terrible le petit bruit de l'œuf dur cassé sur un comptoir d'étain. Elle est terrible aussi la tête de l'homme. Qui a faim ?
3: Trop de gens mangent mal ou mangent pas leur faim en France, et trop d'agriculteurs vivent mal de leur travail et de leurs revenus. On s'est dit, on va faire comme la sécurité sociale. Après tout, on n'a pas besoin d'attendre que l'État mette en œuvre des choses pour se réapproprier la question de la démocratie alimentaire et du revenu paysan.
4: Il est permis d'envisager que demain, la sécurité sociale assurera à tous les hommes et à toutes les femmes une certitude quant à leur possibilité de vie et l'assurance contre tous les risques sociaux.
5: Tout le monde disposerait de cette fameuse carte vitale de l'alimentation.
6: Le poulet, la mayonnaise, le chocolat, les champignons.
7: Trop de sucre, trop de gras, trop de sel. Et pour cela, il faut avoir des politiques collectives.
8: Si le budget de la sécurité sociale n'est pas adopté, non, votre carte vitale ne marche plus.
9: La sécurité sociale a été bâtie pour garantir contre les risques de toute nature. Or, l'alimentation n'est pas un risque.
10: Il y a le risque de ne pas pouvoir se nourrir. Mais c'est aussi un risque pour notre santé. Les dépenses liées à la malbouffe dans notre pays s'élèvent à 19 milliards d'euros par an.
11: La sécurité sociale et l'alimentation, elle fait en sorte qu'on ne détériore pas la santé.
5: Et avec cette carte vitale de l'alimentation, on n'accède pas à n'importe quel produit dans n'importe quel magasin.
12: Le Rassemblement national défend une agriculture libre, souveraine. Nous refusons que la distribution alimentaire devienne un outil militant au détriment des professionnels qui nourrissent réellement la France.
13: Aujourd'hui, nos concitoyens ne choisissent pas leur alimentation.
14: Il y a 1000 euros d'argent privé pour faire la pub sur l'alimentation pour 1 euro d'argent public de bonne information sanitaire.
15: Pour le moment, aucune caisse alimentaire n'est autonome à 100%. Elles bénéficient toutes de financements publics ou privés.
16: La politique sociale, regardez. On met un pognon dingue dans des minima sociaux. Les gens, ils sont quand même pauvres.
10: Personne ne sait comment les aliments arrivés dans son assiette ont été fabriqués. De la fourche à la fourchette, nous avons perdu la main. La démocratie alimentaire est en panne.
17: Quand il y a des plans alimentaires territoriaux, beaucoup aboutissent à des sécurités sociales. Et donc, il y a des liens qui se tissent, y compris entre les habitants. Et tout le monde devient, à son niveau, un expert.
5: La manière dont on mange, c'est extrêmement lié à ce qu'on est. Ce qu'on observe, c'est qu'il y a un vrai mouvement qui est en train de se mettre en place autour de cette idée-là.
18: Demain, si la sécurité sociale de l'alimentation était étendue à tous les citoyens français, ça permettrait la reprise du pouvoir des producteurs sur leur circuit de commercialisation, la reprise du pouvoir des consommateurs sur ce qu'ils veulent consommer. Ben, ce serait une révolution incroyable.
4: Cette révolution, excusez-moi cette formule, est attendue par tout le pays.
6: Les futurs et puis les cornichons.
0: Voilà, alimentation, système alimentaire au sens large. On est nombreux à constater que quelque chose tourne pas rond dans notre système alimentaire. En fait, c'est un malade avec des symptômes de plus en plus évidents. En 2025, il y a encore beaucoup de Français qui ont des difficultés à se nourrir. 20% des étudiants mangent pas toujours à leur faim. Un Français sur trois saute des repas pour des raisons économiques. La malbouffe, elle a un impact majeur sur notre santé, mentale, et pas seulement. Les paysans souffrent eux aussi, la plupart gagnent à peine leur vie et il y en a une minorité qui est subventionnée pour produire des céréales qui sont destinées à l'exportation. La biodiversité, elle, s'effondre, l'eau est de plus en plus polluée, notamment du fait des pratiques agricoles. Bref, il y a trop de gens qui mangent mal, il y a trop de paysans qui vivent mal et notre environnement est plus que malmené par notre système agroalimentaire. Alors, comment on change tout ça ? Pour certains, la sécurité sociale de l'alimentation serait une des façons de traiter l'ensemble de ces sujets. En effet, la SSA ne se limiterait pas à lutter contre la précarité alimentaire, mais elle est aussi présentée comme un projet systémique. ça vient modifier en fait le fonctionnement de l'ensemble du système alimentaire, du producteur au consommateur, et c'est une manière de faire changer notre société en douceur. Alors pour en parler ce soir, nous avons deux invités, Dora et Bruno. Dora, tu es membre de la CLAC, la Caisse Locale d'Alimentation de Cadenay, joli village situé dans le Luberon. Merci Dora d'être parmi nous pour ce soir témoigner de ton expérimentation, de votre expérimentation de la SSA.
19: Bonjour.
0: Bruno, responsable du plan alimentaire territorial Grand Orly Seine-Bièvre, est par ailleurs engagé dans le lancement d'une expérimentation aussi, et cette fois à Paris 18e. Tu es aussi membre du groupe de travail pour la SSA au sein de LFI. Bonsoir Bruno.
20: Bonsoir.
0: Alors Bruno, tout de suite, je vais te demander si tu veux bien nous expliquer en quelques mots comment a émergé cette idée de la sécurité sociale de l'alimentation.
20: Alors, elle a émergé il y a déjà quelques années par un camarade qui s'appelle Tanguy. Et puis ensuite, ça s'est développé chez les Ingénieurs sans frontières. Et ça a pris dans plein de réseaux tissus associatifs qui se sont regroupés autour d'un collectif national pour la sécurité de l'alimentation, sécurité sociale de l'alimentation. Et les principes de base sont les mêmes que celui de la sécurité sociale d'Ambroise Croizat. C'est-à-dire qu'il y a trois principes, l'universalité, la cotisation et la démocratie. L'idée de base de la sécurité sociale de l'alimentation, c'est que dans notre carte vitale, nous puissions, chaque mangeur et mangeuse, recevoir 150 euros par mois pour acheter des produits produits par les paysans françaises et français, donc locaux, biologiques si possible pour la santé, avec des caisses. Donc Dora va expliquer son expérimentation, avec le fait que chacun participe, quelle que soit sa place dans la société, quel que soit son niveau de vie, chacun compte pour un, une femme, un homme, une voix, comme dans les coopératives, et que ces collectifs décident ensemble de faire des conventions, de conventionner avec les producteurs comme avec les distributeurs ou les transformateurs, de la semence jusqu'au compost, en passant par toutes les étapes. Chacun serait membre de ce collectif ou de cette coopérative qui nous permette d'avoir une alimentation saine et durable. Et l'ensemble, tu l'as dit, et je vous salue pour cette intro, elle était super chouette. Et c'est vrai que changer donc de la semence jusqu'au compost en passant par la fourchette nous permet d'être donc systémique et de le faire de façon pacifique. Et ça, c'est très important. En se parlant, en tissant du lien social, et je vous expliquerai pourquoi et comment tout à l'heure, en tissant ces liens entre la diversité de mangeurs, de producteurs, etc., on peut tranquillement améliorer notre vie et changer l'image de la France et de son agriculture et des systèmes alimentaires.
0: D'accord, merci. Tu as bien posé les trois piliers, universalité, cotisation obligatoire, conventionnement des producteurs de manière démocratique. Mais là, actuellement, la SSA, en termes de mise en place, on en est où? Alors, il y a des expérimentations, effectivement, Dora va nous expliquer celle de Cadenay, mais il y a aussi des démarches au niveau parlementaire pour essayer de rendre ça un petit peu plus officiel, un petit peu plus systémique vraiment, c'est-à-dire au niveau de la France.
20: Alors oui, c'est en train de monter partout en France. Il y a une quarantaine d'expérimentations, une centaine de collectifs comme le mien qui sont en train de réfléchir à comment on peut nous aussi expérimenter sur le territoire. Donc ça touche quasiment toute la France, d'une part. Et effectivement, des propositions de loi sont en train d'émaner de ces expérimentations. Alors il y en a une première qui vient des écolos, qui est une loi pour financer une quarantaine ou une cinquantaine d'expérimentations. Bon, elle n'a pas pu passer l'étape du vote, mais elle sera probablement reposée. Et il y a les autres partis de gauche et les mouvements, dont le mien, la France Insoumise, mais pas que. Nous travaillons à des propositions de loi, là, carrément, pour créer la septième branche de la sécurité sociale en ouvrant tout au débat.
0: C'est-à-dire tout?
20: C'est-à-dire, il y a des questions internes qui se posent. Comment on finance la sécurité sociale de l'alimentation? Pour faire 150 euros par être humain qui mange en France, il faut 120 milliards. Voilà, 120 milliards, ça se trouve pas en claquant des doigts. Alors, ça a été dit dans l'intro, on peut déjà récupérer les 19 milliards de la malbouffe. Il y a la cotisation. Nous, à la France Insoumise, et avec d'autres, avec des chercheurs, avec des copains de la CGT, de la Confédération Paysanne et d'autres, on propose d'être un peu provocant, c'est-à-dire que pour l'instant, dans notre proposition de loi, on propose une cotisation patronale de 15 points. Et donc, ce serait le patronat qui paierait tout notre système alimentaire pour avoir les 120 milliards. Évidemment, dans le cadre de notre lutte de classe avec les patrons, avec les bourgeois, on met la barre haute pour ensuite négocier. Mais on peut trouver tout un panier de recettes qui nous permettront de mettre en place la sécurité sociale de l'alimentation. Il faut se le dire, l'argent est là, il suffit. C'est pas facile à dire, mais il nous faut le récupérer, se réapproprier l'argent que nous, travailleurs, produisons pour le mettre en place dans la sécurité sociale de l'alimentation.
0: Mais moi, j'ai entendu un chiffre circuler. Tu parlais de 120 milliards de coûts pour financer cette sécurité sociale de l'alimentation. J'ai eu en tête, à l'occasion d'une conférence, je crois, le chiffre de 125 milliards que coûterait en fait la malbouffe pour les dépenses publiques actuellement, entre les problématiques de santé, etc. C'est quelque chose qui finalement, 120 milliards versus 125 milliards, ça s'équilibre.
20: Alors, si ce chiffre, je ne connais pas ce chiffre, mais si c'est vrai, ça m'arrange et ça va dans notre sens. Ça va dans notre sens pour récupérer ce pognon de dingue qui est mis dans la malbouffe et dans la merde pour transformer tout notre système agricole et alimentaire. D'autant plus que, et ça, je ne sais pas si c'est maintenant qu'il faut que je le dise, mais bon, je le dis, transformer notre agriculture, faire bifurquer, accompagner nos paysannes et paysans dans la bifurcation écologique, ça nous permet aussi de faire du bio et en faisant du bio, de protéger les sols, l'eau et l'air. D'avoir une meilleure santé. Les dernières études en cours, et il va y en avoir plus en plus, nous montrent que quand on mange bio, on a 26% de chances en moins d'avoir des cancers et on a moins de maladies graves. Et donc oui, il faut continuer à retrouver une bonne santé. Et en une génération, on peut aussi récupérer plusieurs dizaines de milliards.
0: Est-ce qu'on voit bien
20: que de l'argent, il y en a partout. Il faut le réorienter et le mettre dans le bon sens.
0: C'est ça. Est-ce qu'il ne faut pas parler, en fait, plutôt que de dépenses, de parler d'investissement? Parce que finalement, ces milliards que l'on mettrait dans la sécurité sociale de l'alimentation, eh bien, ils éviteraient des dépenses, puisque c'est pour faire de la prévention, quelque part, ils éviteraient des dépenses sur la branche sécurité sociale santé.
20: Exactement. C'est ce qu'on cherche aussi à calculer. Ça nous rend d'autant plus possible le financement de la sécurité sociale de l'alimentation que d'avoir, de compiler tous ces chiffres et toutes ces recettes et toutes ces pertes dans le système capitaliste. Ça nous permettrait vraiment de la financer assez rapidement. C'est pour ça que le plus vite possible, on veut pouvoir faire en sorte que les élus de la République puissent voter la création de cette septième branche de la sécurité sociale.
0: C'est quand même pas dans l'air du temps. Le principe merveilleux de la sécurité sociale de manière générale et de la sécurité sociale de l'alimentation en particulier, ça plaît pas à tout le monde.
20: C'est pas grave, c'est la vie. Par contre, ce qu'on est en train de faire tous ensemble, avec les expérimentations, avec Dora et plein d'autres, nous allons montrer, et là je commence à faire ma petite promo, il y a un colloque sur la sécurité sociale de l'alimentation qui aura lieu les 30 et 31 janvier à la Bourse du Travail de Paris, où il y aura une journée dédiée à l'expression de toutes les expérimentations françaises, pour permettre de les faire connaître, d'échanger les expérimentations et l'expérience avec la population française. Et un deuxième jour qui sera suivi par de très nombreux médias, qui sera la popularisation de la SSA auprès de l'ensemble de l'opinion publique française pour faire en sorte que ce mouvement qui est déjà créé et qui est en train de s'élargir dans le pays prenne une plus grande ampleur jusqu'au point à devenir irrésistible.
0: Merci Bruno. Alors Dora, vous, en tant que membre de la CLAC, donc la Caisse Locale Alimentaire de Cadenet, est-ce que vous pouvez partager avec nos auditeurs votre expérience concrète sur le terrain?
19: Alors nous, on peut dire que notre caisse, c'est avant tout une aventure démocratique justement. On a travaillé beaucoup sur ça et aussi sur le conventionnement. Mais il s'avère que la démocratie prend une grande place. On a quand même quelques particularités. En fait, on n'a pas de financement public, donc pas de salariés, puisque le financement public, c'est surtout pour les frais de fonctionnement. On n'a pas le droit de les donner aux membres pour s'acheter de l'alimentation. Et aussi, on ne demande pas de contribution financière. Il n'y a pas de cotisation. On tient compte du temps investi dans l'expérimentation. C'est surtout une estimation du temps global investi. Hein. On a encore pas pris en compte le temps individuellement. Et on est en autogestion. Il y a des groupes de travail et ça fonctionne comme ça. Donc concrètement, On a bénéficié d'un financement de la Fondation de France de 60 000 euros et on a calculé que ça nous permettait de rembourser 150 euros d'achat alimentaire de produits conventionnés par mois pendant un an à 33 foyers. Et ces 33 foyers, ils ont été choisis, enfin, pas choisis, il y en a 23 qui ont été tirés au sort au cours d'une réunion publique qu'on a faite en octobre 2023. Et il y en a 5 qui faisaient partie d'un groupe qui a déjà travaillé en amont depuis 2022, qui réfléchissait à créer cette caisse. Enfin, finalement, c'est devenu une caisse. Au début, on a hésité, on s'est dit, on fait une cantine, on fait autre chose. Enfin, finalement, on a décidé de faire cette caisse. Donc, il y en a 5, 23 sans condition tirés au sort, 5 du groupe qui avait réfléchi 2 ans auparavant et 5 issus des bénéficiaires de l'épicerie solidaire. Donc des gens en situation de précarité pour essayer de varier un peu les profils. Et ces 150 euros, donc ces achats, ils doivent être faits dans 3 lieux d'achat qui sont partenaires de notre expérimentation dans le village. Il n'y a pas des masses de commerce, hein, malheureusement, dans le village. Et donc, les 3 lieux d'achat sont le magasin de producteurs qui existe sur la commune. C'est une commune de 4500 habitants, à peu près. L'épicerie du village et un paysan qui distribue des paniers dans le cadre d'une AMAP. Et ces achats, donc, les produits, on les a conventionnés. On n'a pas conventionné les lieux d'achat, on a conventionné les produits. On a mis la barre un peu haute. On a évalué, on a échafaudé une grille de conventionnement dans laquelle il y a 5 critères qui sont l'impact sur l'environnement, l'impact sur la santé, la taille des fermes, l'indépendance par rapport à l'agro-industrie et les conditions sociales dans lesquelles sont produits les aliments.
0: Ça a été déterminé par le petit groupe d'origine.
19: Voilà, tout ça a été, je vous dirai après, attends, je finis, et puis après ouais. Je reviens sur la manière dont ça a été décidé. Et donc, on a aussi décidé de rembourser selon 3 taux de remboursement, 100%, 70% ou 30%, selon que les produits, la manière dont ils sont fabriqués, se rapprochent plus ou moins d'un idéal qu'on avait déterminé après avoir fait nos réunions pendant 2 ans, là, depuis 2022. On avait fait une fresque et on avait dessiné l'idéal, le territoire alimentaire idéal qu'on souhaitait dans 30 ans, donc c'était 2052.
0: Oui, vous avez vu loin.
19: On a vu loin, oui. On a vu loin. Et d'ailleurs, dans cet idéal, on avait dessiné une fresque et il y a même le musée de l'agro-industrie parce qu'on s'était dit que l'agro-industrie, ce serait fini et que ce serait dans un musée. On peut rêver, mais on rêve, on agit en même temps.
0: On a besoin de rêver.
19: Donc, je ne sais pas si j'ai tout dit là, ce que je voulais dire.
0: Donc aujourd'hui, oui. c'est 33 foyers qui en bénéficient. C'est remis en cause tous les ans. Comment ça fonctionne?
19: La caisse proprement dite, elle a démarré en avril 2025. C'est-à-dire que le groupe de réflexion, il a commencé en début 2022. Ensuite, il y a eu une réunion publique. On a recruté donc les 33 membres en octobre 2023. Mais ensuite, pendant 6 mois, on a encore 10. À raison d'une réunion par mois. Enfin, nous, depuis 2022, on faisait une réunion tous les 15 jours. Ensuite, quand il y a eu les 33 membres, on a fait une réunion tous les mois. Mais le groupe continuait dans l'intervalle à préparer les réunions mensuelles. Et donc, il a été décidé démocratiquement entre octobre et avril là, de décider de démarrer la caisse proprement dite en avril 2024. Et donc, on a eu ces 60 000 euros, on a tenu pendant un an et on a bénéficié d'un autre financement d'une autre fondation, de la fondation Carasso, qui permet de poursuivre l'expérience jusqu'au 31 mars 2026. On a renouvelé seulement une partie des membres.
0: D'accord. C'est-à-dire chaque année, quand même, vous êtes un petit peu dans le doute de savoir si ça va pouvoir continuer ou pas en fonction des financements que vous allez recevoir.
19: Ah bah, de toute façon, ça, c'est le gros questionnement maintenant qui se pose. Hein. On sait très bien que les financements, ils ne vont pas être attribués comme ça éternellement. D'autant plus que les fondations, elles ont tendance à financer plutôt des projets novateurs et que maintenant, bah, c'est un peu moins novateur. Puisque ça se répand, heureusement, tant mieux. Mais
0: et le choix de pas de cotisation, vous l'avez fait pour quelle raison ?
19: Alors, pas de cotisation, nous l'avons fait parce que nous sommes une petite expérimentation, donc 33 membres, c'est pas beaucoup, dans un petit village. On a craint que ça génère des phénomènes de prise de pouvoir par les gens plus riches que les autres. Et c'est essentiellement pour ça.
0: Et de ta connaissance des autres expérimentations de caisses alimentaires, est-ce que...
19: On est les seuls à faire ça.
0: D'accord. La plupart passent par le système de cotisation.
19: On est les seuls à fonctionner comme ça.
0: D'accord.
19: Mais c'est un peu remis en question par des gens qui trouvent que c'est... Je dirais immoral, j'ai l'impression, dans les critiques que j'entends des fois, j'ai l'impression qu'il y a une question de moralité qui se met là-dedans. Et nous, on a souhaité que les gens, ils aillent acheter leurs produits alimentaires de la même façon qu'on va chez le médecin et on sait pas dans la salle d'attente si les gens, ils cotisent plus, ils cotisent moins, parce que, comme l'a dit Bruno, le système de cotisation de la sécurité sociale, et donc le projet pour une sécurité sociale de l'alimentation, ce serait qu'il y ait des cotisations patronales. Et c'est un peu illusoire de se dire qu'on peut fonctionner, nous, à 33 membres, en faisant des autocotisations, en se cotisant tout seul, quoi. Parce que d'une main, tu prends et de l'autre, tu récupères. Alors, au lieu de 150 euros, si, c'est plus 150 euros, quoi.
0: Tu aurais une réaction, Bruno, par rapport à la présentation de cette expérimentation ?
20: Ah ben, ce qu'ils font à Cadenet, pour moi, c'est génial. Et ce qui est intéressant, Dora a bien expliqué qu'il y avait des choses qui ne faisaient que eux seuls à Cadenet. Et c'est pour ça qu'on fait le colloque en janvier, pour que toutes ces expérimentations sont très diverses, elles sont très locales, elles sont très en phase, ancrées sur leur territoire. Et c'est ces expérimentations qu'il faut pouvoir partager. Parce que, je le rappelle, avant qu'Ambroise Croizat crée la sécurité sociale grâce au CNR après la résistance, après la guerre, il y avait déjà avant plein de bourses du travail, de caisses de sécu, de mutuelles. Ça foisonnait partout dans le pays. Et ce qu'il a réussi à faire, c'est à tout coordonner au niveau national, à faire une loi et à faire une sécurité sociale gérée par les syndicats, au moins jusqu'en 67, puisqu'ensuite il y a eu des détournements de la part du patronat et des gouvernements capitalistes. Et donc là, il se passe la même chose. Vous voyez, en Alsace, ils font une caisse de sécurité sociale de l'alimentation sous forme de mutuelle. Partout, à Montpellier ou à Bordeaux ou dans le 20e arrondissement de Paris, tout fonctionne différemment parce que c'est fait par les citoyennes et les citoyens eux-mêmes à la base, par le bas. Et ça, c'est ça qu'il faut qu'on montre à l'ensemble des Françaises et des Français, déjà pour que la population soit informée, qu'elle s'en mêle. Et qu'elle prenne en main son destin et son futur. C'est normal que Cadenet ait réfléchi à 2052. Les villes qui travaillent sur les plans alimentaires territoriaux travaillent à 2030-2040, parce que un système alimentaire et agricole, ça change pas en claquant des doigts. Voilà, je suis un peu bavard, mais je voulais mettre un fond commun. Donc il y a besoin que chacun, et ça c'est important, prenne le temps de la démocratie. Dora l'a bien dit, ils ont mis un an. À peu près partout en France, on met une bonne année à se connaître et à se connaître les uns les autres, les paysans, les citoyens, les mangeurs, les usines de transformation, les distributeurs, les boulangers, enfin tous ceux qui veulent participer, les AMAP. Et il faut du temps pour la démocratie, mais ensuite, ça fait des caisses qui fonctionnent super bien.
0: Merci.
20: Qui ont besoin de financement.
0: Merci, merci à vous deux. Tu veux ajouter quelque chose, Dora ?
19: Ah oui, quelque chose de très important.
0: Vas-y.
19: D'ailleurs, c'est pas un an qu'on a mis, c'est deux ans. Hein. Ça, c'était la petite parenthèse. Oui. Je voudrais revenir sur le côté démocratique, justement, de notre expérimentation, parce que c'est très important. Je pense qu'on a pu mettre en place ces conditions démocratiques grâce à la construction d'une connaissance de cause commune, c'est-à-dire que chacun doit décider en connaissance de cause, mais on a fait en sorte que tout le monde ait les mêmes bases, et cela en suivant un parcours d'apprentissage qui s'est fait en trois thèmes, sur la sécurité sociale, sur le système alimentaire et sur la démocratie participative.
0: De l'éducation populaire, quoi, c'est ça.
19: Et cet apport de connaissances, ça a permis un nivellement des différences entre nous tous, et ça a permis à chacun d'avoir plus de légitimité, y compris ceux qui n'avaient pas l'habitude de s'exprimer ou qui se sentaient un peu insuffisants, incompétents, et donc à chacun de pouvoir exprimer son point de vue et de participer aux décisions, et au lieu que ce soit juste les détenteurs du savoir qui s'emparent du pouvoir. Et ça a aussi développé un sentiment d'appartenance. Ça a été très puissant, ça nous a permis de faire groupe, et on a eu beaucoup de plaisir à se retrouver, à participer aussi à la construction de ce sentiment d'appartenance, la rédaction d'un manifeste. Je parle des deux ans qui ont précédé le démarrage de la caisse. Hein. La rédaction d'un manifeste qui nous a permis de nous définir pour créer les statuts de l'association, puisqu'on devait gérer l'argent, c'était obligatoire. Et donc tout ça, ça a été très très puissant.
0: Je te propose, Dora, qu'on y revienne. Je te propose qu'on y revienne dans une deuxième partie de l'émission. On va faire une petite pause musicale pour reposer les oreilles, parce que déjà on a appris beaucoup de choses sur la sécurité sociale de l'alimentation. Merci et à tout de suite.
2: Il est terrible le petit bruit de l'œuf dur cassé sur un comptoir d'étain. 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

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Il s'en fout de sa tête, l'homme. Il n'y pense pas, il songe, il imagine une autre tête. Une tête de veau, par exemple, avec une sauce de vinaigre, ou une tête de n'importe quoi qui se mange. Et il remue doucement la mâchoire, doucement, et il grince des dents doucement, car le monde se paye sa tête, et il ne peut rien contre ce monde. Et il compte sur ses doigts. 1, 2, 3, 1, 2, 3. Cela fait 3 jours qu'il n'a pas mangé. Et il a beau répéter depuis 3 jours, ça ne peut pas durer. 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

0: Voilà, alors c'était Marianne Oswald qui interprétait de manière très poignante la grasse matinée, en nous remettant en fait les pieds sur terre, sur ce que c'est d'avoir faim, parce que là on parle d'alimentation, mais avoir faim c'est une réalité, il y a des gens qui souffrent de la faim aujourd'hui. Alors avant de revenir à vous, Dora et Bruno, j'aimerais aussi vous faire entendre la voix de celles et de ceux qui sont impliqués et qui bénéficient d'une autre forme d'expérimentation, qui est aussi une réponse à l'urgence différente de l'aide alimentaire. Ce que vous allez entendre maintenant, ça se passe dans la banlieue de Lyon, à Rieux-la-Pape, le VRAC, vers un réseau d'achat en commun. C'est un système de groupement d'achat présent dans 100 quartiers en France qui permet aux bénéficiaires d'avoir accès à des produits de qualité, produits responsables, à des prix coûtants, du fait en particulier de la suppression des intermédiaires.
1: Donc ici, tout est vendu en vrac. Là, on a tout ce qui est liquide, donc de l'huile d'olive, du liquide vaisselle, du liquide de la lessive. Et donc, les gens viennent avec leur propre contenant. On a des entonnoirs, ils mesurent la quantité qu'ils ont précommandée.
2: Donc, vrac signifie vers un réseau d'achat en commun. Et c'est à destination des gens habitant dans les quartiers prioritaires de la ville pour leur permettre d'accéder à des produits de qualité à des prix compétitifs. Les publics, c'est des gens qui sont éligibles à l'aide sociale ou des étudiants, donc des gens qui ont besoin d'une aide pour accéder à de l'alimentation. Et cette fois-ci, c'est une alimentation de qualité.
1: On a de la farine T80, donc qui est un petit peu...
3: Les tarifs, alors il y a trois tarifs. Le tarif prix hors quartier, donc c'est pour les personnes qui ne sont pas dans les quartiers politiques de la ville en fait. Ce tarif est basé sur le prix producteur plus 10%. Après, vous avez le prix QPV, donc le prix quartier, ça sera le prix producteur moins 10%. Et vous avez le prix coup de pouce pour ceux qui sont vraiment en très très grande difficulté financière et sociale, où là c'est le prix producteur moins 50%. Par contre, en début d'année, je crois, l'État a supprimé des subventions sur justement des produits qui sont intéressants, le sel, le sucre, le chocolat, le miel et le beurre, sous prétexte que c'est des produits qui sont trop salés, trop sucrés et trop gras. Ils ont failli faire la même chose pour l'huile, sauf que VRAC s'est battu pour conserver l'huile avec les trois tarifs. Voilà.
1: Les corporels, des crèmes pour le visage. Et on fait un partenariat aussi.
4: Alors ici, j'ai plutôt tendance à acheter tout ce qui est fromage, huile d'olive, parce que ça vient de... C'est du bio ou alors c'est d'une très bonne qualité. Et ce qui nous permet aussi d'avoir de la bonne qualité.
1: Avec une boulangerie à Vancia, donc proche de Rieux, qui s'appelle le Fornil, qui est une boulangerie bio et qui nous fournit du pain. En ce moment, on a du pain semi-complet et du pain aux noix que les adhérents peuvent acheter via le VRAC.
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0: Voilà, merci à Alexia, Vincent, Christine, Christelle qui ont accueilli Monique avec beaucoup de gentillesse. Ce que je trouve, moi, personnellement marquant dans cette expérience VRAC, c'est vraiment la notion de vivre ensemble qui ressort de liens sociaux qui se créent autour de la nourriture, ainsi que la notion de plaisir. Alors, Dora, est-ce que vous, dans votre expérience, ce sont aussi des bénéfices, cette notion de vivre ensemble, etc., que vous constatez dans le cadre de votre expérimentation ?
6: Eh bien, justement, notre expérimentation, on a la chance d'être accompagné par une chercheuse en recherche-action qui, depuis le démarrage de la caisse, a distribué des questionnaires et recueille des témoignages. Et il s'avère que, hormis le fait que c'est un avantage financier, bien entendu, et que ça augmente le chiffre d'affaires du magasin de producteur, bien entendu aussi, il s'avère que Elle a constaté que chez les usagers, il y avait une nette politisation autour des enjeux agricoles, environnementaux, alimentaires, que aussi les gens, ils avaient un autre regard sur le territoire, qui faisait confiance aux producteurs, qui avait un lien de confiance entre les producteurs et les consommateurs, que les gens, ils se sentaient fiers de les soutenir, d'avoir cette transparence, de savoir d'où viennent les produits, fiers de sortir de l'anonymisation, contrairement à quand on va dans les supermarchés, et que maintenant, ceux qui n'avaient pas l'habitude d'aller au magasin de producteurs, Ils ont finalement pris l'habitude. Au début, ils étaient gênés et maintenant, ils sont plutôt fiers de sortir leur petite carte. Enfin, d'ailleurs, maintenant, c'est plus la peine de sortir la carte parce qu'ils sont reconnus comme faisant partie de la caisse. Et de même, il y a aussi une influence sur la sociabilité. On invite davantage. Content. On peut faire des bons produits quand on est invité. On est chez des amis et on a même constaté que le comportement d'achat est différent. On va moins au supermarché. Le comportement d'achat est différent. Et il y a aussi une redynamisation de la vie sociale. Oui. Et aussi de la vie citoyenne. En fait, les gens, ils se sentent appartenir à un groupe. Ils sont plus acteurs dans le village. Ils s'engagent davantage. Et il y a même un grand nombre de membres de la caisse qui s'investissent dans la création d'une liste citoyenne pour les prochaines municipales.
0: D'accord. Au-delà donc du bénéfice financier quelque part pour les bénéficiaires, je me répète, mais c'est pas grave. Il y a aussi effectivement cette dignité là, que tu évoquais, de pouvoir inviter des gens chez soi, etc. Et est-ce que pour les autres membres quelque part du système alimentaire, les producteurs, les commerçants, etc., vous ressentez aussi un impact positif?
6: Ouais, il y a ce lien de confiance et les producteurs, ça valorise leur métier de paysan et il y a un retour favorable sur leurs produits et ils retrouvent un sens à leur métier. Bon, après, on a 33 membres, alors c'est pas non plus des modifications énormes, mais ça ressort quand même dans les questionnaires qui remontent à notre chercheuse. Et ça leur permet aussi d'accéder à des nouveaux consommateurs. Il y a des gens qui n'auraient jamais mis les pieds dans le magasin de producteurs, même sans être en situation de précarité.
0: C'est ça. Et dans votre situation, les magasins de producteurs, ils sont à proximité des bénéficiaires, c'est ça?
6: Il y a un magasin de producteurs.
0: Oui, le magasin de producteurs, oui. Non, parce qu'on entend souvent ce reproche.
6: Ça demande quand même un petit effort parce qu'il est un peu à l'écart. Il est en bas du village. Bon,
0: c'est la Bardane, c'est ça? Mais c'est vrai que c'est un reproche qu'on peut entendre sur ces caisses locales qui sont mises en place, c'est que parfois les magasins dans lesquels les gens peuvent aller s'approvisionner, ils sont pas dans les quartiers où les gens ont véritablement les besoins.
6: C'est malheureusement le cas pour les autres commerces, hein. Mais c'est un des projets dans les groupes de travail qu'on a, il y a un groupe pérennisation de la caisse, savoir qu'est-ce que ça va devenir après, et y compris après si on n'a plus de financement. Mais en tout cas, il y a un des projets, c'est d'essayer de mettre une antenne du magasin de producteurs dans le village, pour que les gens ils puissent accéder plus facilement, pas forcément en sortant du village.
0: D'accord. Alors, si tu devais faire un petit bilan aujourd'hui, quelles seraient les principales réussites, les principales difficultés, et quels conseils vous donneriez à des gens qui voudraient se lancer dans cette aventure sur d'autres territoires?
6: Bien, les conseils, c'est de faire attention justement à ces phénomènes de domination par l'argent et par le savoir. Parce que ça fait vraiment société de faire un groupe comme ça, et ça a des effets à long terme, en fait. Et donc de créer cette connaissance commune, c'est vraiment important, vraiment important. Moi, si je suis restée dans ce groupe, c'est vraiment pour ça. J'ai pas su mettre les mots tout de suite au début, je comprenais pas vraiment, enfin j'aurais pas pu le dire, mais je suis restée dans ce groupe parce qu'il y avait cet effort de donner le même poids à la parole de chacun.

0: Pardon?
1: J'ai oublié le truc, c'est de prendre le temps.
0: Et de prendre le temps. Oui, merci, Dora. Oui, je disais que la SSA, c'est systémique. Pourquoi, par exemple, c'est très différent de l'aide alimentaire telle qu'on la connaît aujourd'hui, les Restos du cœur, etc. Aide alimentaire qui, d'ailleurs, on voit bien, ne suffit même plus aujourd'hui à faire face à la pauvreté. Hein.
2: Alors, déjà, d'abord, ce qu'a dit Dora est essentiel. Il ne sera rien sans tous les éléments qu'elle vient juste de donner. Prendre son temps, diffuser, acculturer, comme on dit, c'est pas joli ce mot, mais que tout le monde soit au même niveau d'information et de formation par rapport au système agricole et alimentaire. Et effectivement, la sécurité sociale de l'alimentation est systémique parce qu'elle change tout. Il faut pas le prendre comme genre on va résoudre les difficultés alimentaires de quelques familles, de quelques quartiers ou des étudiants. Moi, j'habite en bordure d'un QPV et tous les mardis, on a les étudiants qui font une file énorme au Resto du Cœur. Et juste à côté, on a ce qu'on a créé, la coopérative La Louve, où je suis sociétaire, où on vend des produits bio les moins chers de Paris parce qu'on fait une marge qui est minime juste pour le fonctionnement, et on a créé 15 emplois. Donc, dans la pérennisation des expérimentations de la sécurité sociale de l'alimentation, on voit que dans plein d'endroits, on renforce les AMAP, on crée des coopératives, parfois, bon, nous à Paris, on ne peut pas, mais parfois avec les producteurs directement, en zone rurale, ça se fait, comme vient de le dire Dora, et ça, c'est important. Donc, on est dans ce qu'en économie, on appelle l'économie circulaire et l'économie de la fonctionnalité. Alors, vous allez voir sur le site de l'ADEME tout ce que ça veut dire, mais on crée tout un système où on s'entraide et on se fait confiance et on se parle et on tisse du lien social. Et c'est pas seulement bon, tu es pauvre, je te donne un colis que je suis allé chercher dans les invendus des supermarchés. Et souvent, les invendus des supermarchés, c'est de la malbouffe.
0: C'est de la malbouffe.
2: On veut vraiment tout changer. La personne qui reçoit les euros pour acheter dans les mêmes endroits que les autres de la nourriture bio et de qualité, VRAC fait un peu ça. VRAC, ça reste quand même de l'assistance à personnes en difficulté alimentaire. Et il faut qu'on aille, la sécurité sociale de l'alimentation, on va au-delà de ça. On les intègre, bien sûr qu'on va réparer cette erreur du système capitaliste, mais le mieux, et c'est ça qui est important, c'est que chacun retrouve sa dignité et sa citoyenneté dans la sécurité sociale de l'alimentation, comme l'a montré Dora, et tous ces étudiants, toutes ces familles, toutes ces femmes seules avec enfants qu'on a dans le quartier, tous ces gens parfois qui vivent en HLM, qui n'ont même pas de meubles et qui n'ont pas de quoi manger dans leur propre quartier politique de la ville. J'ai mes voisins, là, on est en train de monter un groupe de préfiguration de caisses alimentaires. Et effectivement, il faut vraiment que chacun soit au même niveau, qu'on se reconnaisse à égalité, quel que soit notre niveau de conscience, notre niveau de social, notre CSP plus ou moins. Et ça, c'est la première étape la plus difficile, la plus périlleuse, mais en même temps la plus belle, parce que quand on y arrive, on redonne confiance, on redonne espoir, et les personnes retrouvent leur citoyenneté. Et c'est très bien qu'elles fassent, comme chez Dora, des listes carrément au municipal, parce que l'implication, elle est de A à Z. Et c'est là où c'est transformateur, et c'est là où c'est complètement pacifique, c'est que on utilise les voies, on utilise ce qu'on a, on fait avec ce qu'on a, avec ce qu'on peut. Et d'ailleurs, je fais le lien avec le colloque qu'on va faire en janvier, où il va y avoir une table ronde sur peut-on faire la sécurité sociale de l'alimentation sans l'État. Voilà, c'est un peu provocateur, mais c'est fait pour discuter. Dora a utilisé le mot d'autogestion. Je crois que l'avenir, vraiment, est à l'autogestion, et qu'il faut qu'on puisse dépasser tous les vieux partis politiques qui gèrent la France depuis 50 ans, qu'on puisse dépasser tout ce système qui est à bout de souffle et qui n'arrive plus à résoudre les problèmes des citoyens. En même temps, il ne faut pas s'attendre à ce que le capitalisme résolve nos problèmes. Donc, soyons autogestionnaires, entraidons-nous, et puis fabriquons nous-mêmes nos propres systèmes avec la sécurité sociale de l'alimentation. Et je termine par le lien, parce que je suis aussi par ailleurs fonctionnaire. Et il y a 400 plans alimentaires territoriaux en France, et il y en a beaucoup qui commencent à... Ils font plein de choses bien, mais elles sont déconnectées de cette population. Et donc, faire le lien entre les plans alimentaires territoriaux et la sécurité sociale de l'alimentation est un moyen de pérenniser les expérimentations locales, dans un premier temps, et d'élargir la connaissance de la SSA à une plus large population, et trouver des voies, y compris pour les élus qui galèrent, des voies de résultats concrets de ce

0: À quoi peut aboutir un plan alimentaire territorial, c'est que dans la continuité, à la fin de ce plan et de ces diagnostics, ben, construire des sécurités sociales de l'alimentation partout où on peut, en lien avec les collectivités territoriales.
1: Merci, merci Bruno, c'est très clair. Il y a une chose que j'aurais souhaité rajouter par rapport à l'aide alimentaire classique, c'est l'aspect gaspillage. J'ai lu récemment que chaque année, via l'aide alimentaire, il y avait 13 000 tonnes de nourriture qui étaient jetées. Parce que ce que donnent les magasins et qui bénéficient par ailleurs de défiscalisation, c'est souvent des choses qui sont plus très très bonnes. Et donc il y a 13 000 tonnes à chaque fois qui sont jetées par l'aide alimentaire chaque année. Est-ce que tu pourrais nous parler, Bounou ou Dora, si tu le souhaites, des arguments qu'on pourrait avancer aux détracteurs de la sécurité sociale alimentaire ? Comment on y répond ? Alors, évidemment, il y a celui du coût, mais alors, là-dessus, on en a déjà un peu parlé, mais est-ce qu'il y a d'autres arguments pour les détracteurs de la SSA ?
0: Alors déjà, il faudrait que les détracteurs nous lancent leurs arguments. À ce jour, ça fait plusieurs années qu'il y a des collectifs partout en France. Les détracteurs, il n'y a pas beaucoup de critiques. La seule critique qu'on nous fait en ce moment, c'est comment on va payer, comment on va financer tout ça. Il n'y aurait pas d'argent. Mais on en a parlé tout à l'heure, tu as toi-même donné les chiffres de 125 milliards et de 120 milliards. Donc voilà, les détracteurs, on n'arrive pas à dire du mal de ce qu'on fait parce que c'est citoyen, parce que ça part de la base, parce que ça répond de façon systémique aux problématiques et des paysans à la source, mais aussi des mangeurs, mais aussi de la distribution, du transport, de la logistique. Ça répond à tout le monde, en fait, à toute la société. Et donc, pour l'instant, il faudrait que tu me dises quels sont les arguments des détracteurs, parce qu'à ce jour, à part le débat sur le financement, les détracteurs, ils en veulent pas parce qu'ils sont contre, idéologiquement.
2: Et je peux dire un petit mot au sujet du financement. Je peux pas m'empêcher de penser, évidemment c'est une volonté politique, hein, et je peux pas m'empêcher de penser à la lutte contre l'évasion fiscale, parce que là il y en a de l'argent.
1: Oui, c'est ce que vous dites toutes les deux, et on en est aussi persuadés. Alors, en guise de conclusion, j'ai entendu dans une interview que tu donnais, Bruno, que tu as dit que la SSA c'était aussi un moyen de recréer de la République. Là, ça ne va pas un peu loin là?
0: Non, c'est super. Dora l'a montré dans son expérimentation. Pardon.
2: Vas-y, je te laisse parler, Bruno.
0: Non, Dora a superbement expliqué les choses. Ils en sont arrivés à faire une liste au municipal parce qu'ils ont compris qu'il fallait tout changer et que le monde nous appartient et que le futur est à nous. Donc, à partir de là, bien sûr que ça se développe. On retrouve notre place de citoyen. Excuse-moi, pardon, Dora, vas-y.
2: Oui, je corrige. C'est pas le groupe du CLAC qui a créé une liste citoyenne, mais c'est des membres du CLAC qui ont rejoint une liste citoyenne. Parce qu'ils se sentent faisant partie d'un projet collectif et à construire quelque chose de nouveau pour la société. Ils ont repris confiance et ils ont conscience qu'ils sont acteurs. Et ça, c'est important. Ça fait société.
0: Voilà, tout est dit là. La citoyenneté et la République. La République est malmenée. Il faut au moins la réparer, si ce n'est la reconstruire du tout au tout. On reste sur des bases, les bases de la République française, liberté, égalité, fraternité, on peut dire adelphité aujourd'hui, et la laïcité et tout ça ne sont jamais mises en œuvre par le système capitaliste. Et on ne peut pas compter sur les partis et politiques qui défendent ce système depuis des décennies, maintenant, voire des siècles. On le voit bien, ça ne nous apporte pas de bien-être aux citoyennes et citoyens. Et donc, ce qu'on construit là, à travers la sécurité sociale de l'alimentation, tout ce lien social, et là, je fais le lien avec le dernier livre de Pablo Servigne, qui fait un manifeste justement pour l'entraide, et ils ont créé le réseau des tempêtes, où citoyennes et citoyens, on se met nous-mêmes en réseau, on s'autogère, pour dépasser les problématiques qu'on va avoir. S'il est urgent d'avoir des plans alimentaires territoriaux et une sécurité sociale de l'alimentation, c'est aussi dans quelques années, 2030, 2040, 2050, qu'on soit prêt par nous-mêmes à s'auto-alimenter, à gérer notre environnement, à vivre en harmonie avec le vivant et surtout à être capable de gérer par nous-mêmes les risques climatiques qui sont en train de se développer à vitesse grand V. Et ça, on ne peut pas compter ni sur nos dirigeants, même pas sur la COP30, même pas sur personne, que sur nous-mêmes, pour être alternatif, parce que si on fait de la nourriture bio, on fait des champs bio, on protège, je l'ai dit tout à l'heure, les sols, l'air et l'eau, et donc ça crée ensuite, on a envie de protéger tout le reste du vivant, et nous-mêmes. Voilà, je préfère
1: merci beaucoup.
0: Donner l'exemple, par exemple, des camarades dans le Sud qui ont créé la coopérative Scopti. Ben, le monde de demain sera pour moi un monde de mixte entre des coopératives qu'on aura tous construit ensemble et les services publics. Pour moi, demain, il n'y a plus d'entreprises privées, il n'y a plus d'actionnaires qui touchent de l'argent sur le dos de notre sueur et de notre travail, de notre labeur. Et on s'autogère et l'argent circule pour nous permettre d'être dans le bien-être et la liberté. Et ça, c'est le slogan de la CGT dont je suis membre. Et j'appelle tous les syndicats de France et toutes les associations qui nous écoutent à se joindre à nous pour le colloque, pour gagner ce mouvement irrésistible de la Sécu.
1: Merci beaucoup pour ces belles paroles d'espoir. Merci beaucoup à vous deux d'avoir partagé avec nous vos réflexions, vos expériences. Moi, je retiens que la SSA, c'est une antidote à l'impuissance face au lobby sur un sujet qui concerne tout le monde. Donc, bravo. Merci aussi à toutes les personnes qui ont répondu au micro tendu par Monique Arrieux. Une petite pause musicale.
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1: Alors, après toutes les notes d'espoir que nous ont donné Dora et Bruno, on a pu écouter cette fois une chanson un peu plus gaie avec les Rockets, Une petite salade. Le moment est venu maintenant pour les toujours excellents conseils lecture de Bertrand Lamure de la librairie des Marais.
2: Pour cette chronique, quelques petites pistes, à commencer par un nom, un écrivain, Élisée Reclus. Élisée Reclus, on le connaît pour l'histoire du ruisseau, l'histoire de la montagne. Et là, je voulais mettre en avant un essai qui s'appelle « À propos du végétarisme ». On est au début du XXe siècle. Et quand il a vu ce qui se passait à l'époque dans les abattoirs, les conditions, il est devenu végétarien. Au-delà du végétarisme, c'est un très bon texte, un texte très intéressant, justement sur ce rapport de l'animal et de l'homme. Mise en avant également sur ces pistes de deux collections, l'une qui est aux éditions Rue de l'Échiquier et qui est une collection qui s'intitule « Agir pour l'environnement ». Des textes très courts, très puissants, faits par des spécialistes, un qui s'appelle « Sur consommation, on arrête tout et on réfléchit », de Samuel Sauvage, qui est très intéressant à la fois pour des données, pour des mises en perspective de la surconsommation actuelle, peut-être quelques pistes, en tout cas véritablement à s'en inspirer. Et ma dernière piste, on va être sur une collection qu'on connaît déjà bien qui s'appelle « Je passe à l'acte » aux éditions Actes Sud, et un texte en particulier qui est « Redevenir paysan ». Alors évidemment, sans être paysan, mais en tout cas, s'en inspirer sur toute une série de pratiques. Donc, quelques pistes, pourquoi pas.
1: Allez, chouette, encore de bons livres à mettre sur la table de chevet. C'est toujours bon d'ailleurs de revenir aux pionniers comme Élisée Reclus. Merci Bertrand. Avant de clôturer l'émission, je vais laisser le micro à Anne-Sophie pour les dernières nouvelles du gigantesque projet local inutile, j'ai nommé le port de plaisance de Bordelan, de notre chère maire de Reims. À toi Anne-Sophie.
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4: Et merci Vincent pour cet passage de micro. Et oui, la lutte contre le GPI, le grand projet inutile du port de plaisance à Anse, se poursuit. C'est vraiment une lutte locale à long cours, mais toujours faite avec détermination par un petit groupe très très chouette d'Alternativa et d'autres collectifs. Donc depuis notre dernière chronique, on peut vraiment se réjouir d'avoir réussi une belle mobilisation sur le site potentiel. C'est au bord de l'étang des communaux à Anse. C'est ce petit lac qui serait totalement détruit pour accueillir le port de plaisance. Et c'est donc sur place qu'on a fait une belle rencontre citoyenne le dimanche 19 octobre dernier. Sous le soleil d'automne, on a débuté cette rencontre avec des discussions autour des données du projet et on a pu réexpliquer, grâce à l'exposition qu'on avait créée, tous les tenants et aboutissants du projet. Un projet, rappelons-le, qui est porté depuis des décennies par le maire de Hans, M. Pommeret, candidat pour la énième fois à la fonction de maire à Hans. Et donc on a commencé par un bon pique-nique tiré du panier, 80 personnes présentes au plus haut fort de la rencontre. On était très contents parce que c'était des personnes qui étaient primo arrivants, donc des personnes qui venaient vraiment prendre de l'info sur le projet, ce GPI, ce grand projet inutile. On a commencé donc par ce pique-nique et on a enchaîné ensuite avec des visites guidées par les naturalistes bénévoles. Deux naturalistes, un très très grand merci à Olivier de la LPO et à Delphine des naturalistes des terres. C'est un réseau national, les naturalistes des terres. C'est un réseau national qui se porte avec plein de personnes volontaires pour être en lutte contre des projets d'artificialisation stupide. Et donc là, on est en plein dans le sujet aujourd'hui à Bordelan, à Anse. Et donc grâce à ces deux bénévoles, on a pu prendre vraiment conscience de la richesse de la zone humide et de ses apports pour nous. Donc, belle rencontre sous le soleil. Et on a profité de cette rencontre pour partager un flyer qu'on a fait tirer à plus de 6000 exemplaires. C'est un petit flyer à 5 qui retrace les 5 top raisons de s'opposer au projet du port de Plaisance. La première, je vais vous expliciter un petit peu ces cinq top raisons. La première, c'est ce projet, il va mener à la fin d'un lieu gratuit de balade et de loisirs, avec un lieu de fraîcheur, un lieu de baignade gratuit autour du Colombier, dont on n'est aujourd'hui absolument pas certain de la pérennité en cas de ce port de Plaisance. La deuxième des raisons de s'opposer, c'est le montage économique incertain et un coût démesuré. On est aujourd'hui sur un projet au total de 39,5 millions d'euros pour l'ensemble du projet de la ZAC du Bordelan, et c'est vraiment une aberration économique. Ensuite, la troisième raison, c'est la pollution de l'air, de l'eau et des nuisances sonores. On est vraiment parti sur quelque chose où on va avoir potentiellement, parce qu'on n'a aucun retour concret dans des écrits concrets des porteurs de projets, on est parti sur un chiffrage de 10 litres d'eau noire par jour et par plaisancier. Et quand on attend donc plus de 250 anneaux, on voit un petit peu la catastrophe écologique que ça peut être. Et c'est sans parler du carburant brûlé par les moteurs et les émissions de CO2, etc., etc. On sera donc quatrième raison de s'opposer sur une destruction assez forte, même quasiment totale, d'une zone humide cruciale pour l'environnement ici. Ces 20 hectares qui doivent être artificialisés, l'équivalent d'à peu près une trentaine de terrains de foot. On a recensé sur le site une soixantaine d'espèces animales protégées, dont 46 sortes d'oiseaux, etc., etc. Donc on espère vraiment que ce projet ne se fasse pas. En cinquième raison, et ben c'est un peu la totale de tout ça. On est vraiment sur un projet inutile, archaïque, un projet du siècle dernier. Ce petit flyer qui regroupe tout ça, il va être distribué à Anse. On a déjà commencé, mais il va l'être plus massivement au cours du mois de décembre. Et là, on vous fait un petit appel, chers auditeurs et chères auditrices, pour venir participer avec nous à ces activités de boitage et de tractage. Alors venez passer une heure, deux heures avec notre petite équipe déterminée. Pour cela, si vous voulez nous rejoindre, laissez-nous un petit message.
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1: Bon, j'étais assis là, à l'armée du salut. Je faisais un atelier d'écriture. 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La plupart du temps, je suis pas chanteur, je suis pas la star que tout le monde connaît. 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Moi, je fais des ateliers.

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